0: 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Adorable puceau. Oscar les vacances et MPL avec Les Puceaux. Extrait de l'album Ceci n'est pas mon corps. Adorable puceau. Un coup de cœur, ici de Romardèche.
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2: Alors, nous sommes avec Serena qui a 2, Thierry qui a 0 plus 0, la tête à Toto.
3: Ah ouais, non, ça passe.
2: Serena qui habite à Paris, qui adore les animaux, qui fait des dessins, qui voyage, qui rencontre des baraqués dans des soirées. Alors, est-ce que tu as un porte-bonheur que t'emmènes tout le temps avec toi ?
4: Peut-être mon chien.
2: Ah bah d'accord, le chien est un porte-bonheur, ok, super. Est-ce que tu l'as à côté de toi, là ?
4: Ouais, c'est dodo parce qu'il fait chaud.
2: Ah bah oui, il fait chaud, c'est pas terrible pour les chiens, là, la chaleur. N'oubliez pas, hein, oui, si sûr. Vous avez des chiens, faites gaffe, hein, parce que mettez-vous pieds nus sur le bitume, vous allez voir comme il fait chaud, on sort pas les animaux quand il fait trop chaud. Alors, quel est, si tu devais, comme ça, là, d'un coup, on te propose de déjeuner avec la star que tu, dont tu rêves, avec qui tu aimerais ?
3: Moi, je suis pas disponible à midi, mais bon, après, je suis quand même...
2: Ah d'accord, alors, ok.
3: Attends, bah, écoutez, on est sur de l'ego avec Serena. Moi, j'ai envie de découvrir Serena.
2: Oui, moi. Bien sûr, gros ego que tu es. Bien alors, sûr. Avec qui tu aimerais déjeuner si tu pouvais déjeuner avec une star?
4: C'est un date ou c'est juste.
3: Oh, c'est un date. Bon, petite personnelle, c'est un date que je veux, moi.
2: Alors, écoute, donc, tu déjeunes avec ta star, après, tu fais bien ce que tu veux. Voilà.
4: Peut-être un beau gosse, alors. Moi, ah,
3: effectivement.
4: Je... Je trouve que Adam Driver, il est hyper beau. Alors
2: ah ouais, carrément.
4: C'est l'acteur là qui joue le nouveau méchant dans les Star Wars.
2: Ah oui, le brun avec les yeux. Oui, d'accord. Ok. Aïe aïe aïe. Aïe.
4: Tu irais avec lui quoi.
2: Tu déjeunerais avec lui. Bah écoute, ça serait super ça. Et alors, si tu devais donner ton principal défaut, ça serait quoi?
4: Mon principal défaut, je pense que je suis trop perfectionniste.
2: Ah, t'es chiante, quoi.
4: Ouais, un peu chiante, peut-être.
2: Ah, c'est ça, ouais, souvent, bon. Eh là là là là là là. Alors, écoute, là, c'est la question à choix multiples. Je vais te poser la question, je vais te proposer tes choix, évidemment. Et tu auras 10 secondes pour me répondre. Alors, je te mets une ambiance.
3: Ça va prendre compte.
2: Alors, je vais te poser une question sur, en effet, la question de la Pentecôte. Aujourd'hui, évidemment, c'est lundi de Pentecôte.
3: Oui, de Pentecôte.
2: De Pentecôte.
3: Bah oui.
2: Est-ce que tu sais combien il y a de jours après Pâques et célébrer la Pentecôte? Après combien de jours après Pâques on célèbre la Pentecôte? Je te donne des choix. 7 jours, 40 jours, 50 jours. Ou le temps que les cloches reviennent de week-end. Top chrono, 10 secondes.
4: Peut-être que je dirais 40 jours.
2: 40 jours ?
4: Ouais.
2: Alors, c'était presque ça, mais non, c'est 50 jours. La Pentecôte est célébrée 50 jours après Pâques. La descente du Saint-Esprit, les apôtres, tout ça. Voilà, Pentecôte, ça signifie 50e.
3: Thierry est parisien, mais aujourd'hui, il vit à Marseille, dans les Bouches-du-Rhône, avec toute la petite famille. Il est marié à Rosalie depuis maintenant 3 ans. On a vu d'ailleurs ce beau mariage sur M6. Thierry qui, est agent de sécurité depuis des années, qui a connu de la star, c'est vrai. Ouais, qui a été le garde du corps de Daniel Auteuil, il paraît aussi.
5: Aussi.
3: Ah ouais.
5: Oh, j'en ai fait beaucoup, ouais.
3: Ah, t'as protégé Emmanuel Macron aussi sur un salon. Hein.
5: Aussi, mais quand sur un salon à Paris, quand il était venu, il était ministre à l'époque.
3: Bah oui, mais c'est pas une mince affaire. Et alors t'es une star, toi, parce que t'es à l'affiche d'un film, Les Vacances de Mr Bean. Mais raconte.
5: Bah en fait, j'ai faisais de la sécurité rapprochée sur les plateaux, et en fait, on m'a demandé de faire la protection à Mr Bean. Sur le film Les Vacances de Mr Bean.
3: D'accord.
5: Et à un moment donné, la production m'a demandé, écoute Thierry, puisque t'as des tatouages et tout ça, ils m'ont dit, écoute, si tu veux, on te met sur une affiche, parce que Mr Bean doit faire une cascade à la fin du film. Et ils ne savaient pas quoi mettre sur l'affiche, donc ils m'ont mis moi. Voilà.
3: Alors, t'es en train de dire que là, l'affiche Les Vacances de Mr Bean, si je la chope, t'es dessus. C'est extraordinaire. C'est génial.
5: Tout à fait, ouais, je suis sur l'affiche.
3: Ah bah on va tous aller regarder. On va regarder ça. Tu as un petit rituel, puisque nous on offre la machine espresso, hein, la machine Malongo. Thierry,
5: Oui, le petit rituel, c'est, je me lève tous les matins avant ma femme pour lui, pour lui préparer son café.
3: Qu'est-ce que c'est?
2: Mais dis donc, qu'est-ce que c'est que ça?
3: Oui, qu'est-ce que ce romantique,
2: ça? Oh là là là là.
3: Un petit peu, alors tu te rends compte.
5: Dès qu'elle bouge, je me lève, je prépare la machine
3: et je fais un café. Oh là là là là. Je te souhaite de gagner le très beau séjour à Autun, mais enfin, là, tu peux déjà prévenir que si tu gagnais pas, il y a quand même la machine espresso Malongo. Là, tu pourras te régaler à nouveau. Bon, alors, toi, si t'étais un animal, ce serait pas comme Serena qui a dit un aigle, toi tu serais quoi?
5: Moi un lion.
3: Un lion. Rugir à nouveau de plaisir. Ben oui, le mâle dominant, l'animal le plus fort de la
2: jungle. Oui, oui, allez, ça va.
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1: Alors, Colin, tu as repris la main, tu as deux points, je suis très contente. On va continuer sur cette lancée. Alors, comme ça, pour l'anniversaire de ta sœur, tu lui as offert une pochette de jeux à gratter. Hein? Hein? Hein? Hein? Et dedans, il y avait un faux ticket gagnant à 20 000 euros?
2: Non.
3: Hein? Hein? On m'a calmé, hein. Normalement, ça doit être plus gros la somme.
1: Non mais attends, tu lui as mis dedans un faux ticket. Donc elle regarde, elle découvre qu'elle a gagné 20 000 euros, elle est comme une dingue. Toi, pendant ce temps-là, évidemment, tu filmes.
3: Exactement.
1: Et alors, qu'est-ce qui se passe-t-il?
3: Et alors, la réaction est assez hilarante. Au début, je voulais vraiment faire une plus grosse somme. Mais c'est vrai, bon, elle n'a pas de problème cardiaque, parce que bon, je ne voudrais pas non plus être débile à ce point-là. Mais je voulais faire une plus grosse somme, on m'a calmé. Et donc, dans une pochette de tickets à gratter, il y en avait plusieurs, j'avais mis au milieu ce ticket à gratter, faux ticket à gratter. Et donc, alors, elle a gratté les trois couronnes, ah, bêtais, 20 000 euros, donc elle explose de joie. Et donc, au bout de 10 secondes, moi, j'ai pas pu me retenir de rire. Et voilà, elle est très vite descendue, malheureusement.
1: Alors, comme elle est pas, voilà, elle a pas trop digéré d'avoir une fausse joie, elle s'est un petit peu vengée, parce que pour ton anniversaire, elle est arrivée avec quoi? Comme cadeau?
3: Avec un nouvel iPhone.
1: Ah voilà.
3: J'avais toute ma famille qui était réunie, et donc elle est arrivée avec une poche du marque d'opérateur, et elle m'a amené la boîte de l'iPhone en me disant, voilà, on s'est tous cotisés. Donc, le retour de la médaille a été très, très dur.
1: Parce que t'as ouvert la boîte, et il y avait quoi dedans?
3: Il y avait un vieux téléphone.
1: Et oui, il y avait un vieux Nokia avec le serpent, tout ça là. Et ben, elle s'est bien vengée, bien fait pour toi. Voilà. Enfin, c'est très drôle, hein. Ceci étant dit, je trouve que c'est une très très bonne vanne. Alors, on va essayer de marquer 3 points de plus avec la question à choix multiples. Je te pose la question, je te propose des réponses. Mon top chrono, tu auras 10 secondes pour me donner la réponse. Tiens, une petite chanson. Avec Monsieur Eddy qui chante Soif d'aujourd'hui. Alors, quel objet a inspiré la forme des premières bouteilles de coca? Une fève de cacao? Une ampoule électrique? Une quille de bowling? Ou les joues d'Éric Bastien?
2: C'est une honte.
1: Donc, quel objet a inspiré la forme des premières bouteilles de coca? Une fève de cacao, une ampoule électrique, une quille de bowling ou les joues d'Éric Bastien? Top chrono, 10 secondes.
3: J'étais tenté de dire les joues d'Éric Bastien, mais on va dire plutôt la fève de cacao.
2: C'est dégueulasse.
1: Pardon. C'est une bonne réponse. Voilà, évidemment, c'est la cabosse de cacao. Et c'est très très bien. Voilà, 5 points pour toi.
2: Oui, j'ai des bonnes joues, on peut mettre plein de choses dedans. Et de la bonne cuisine, peut-être celle que Marie-Laurence prépare pour nous. Elle habite à Calmont, en Haute-Garonne, elle travaille à Toulouse, avec ici Occitanie. C'est vrai que t'es gourmande, Marie-Laurence. Hein, on va se dire les choses.
4: Oui. Ouais. Et oui, hélas.
2: Oh, mais hélas, non. C'est une bonne chose. Tu dois ça de ta grand-mère?
4: Ouais. Oui, en fait, ma grand-mère qui était cuisinière dans une famille bourgeoise à l'époque, en Bourgogne, et puis voilà, et puis ça s'est transmis de génération en génération. Ma maman cuisine très bien, mon papa cuisine très bien, et puis voilà, et puis moi je suis gourmande et je cuisine.
2: Alors tu fais des confits.
4: Des kilos.
2: On est tous là.
1: Mais... Excuse-moi, tu dois ça de ta grand-mère. Alors tu tiens ça grand-mère, ou tu dois ça à ta grand-mère. Excusez-moi, mais il y a un moment donné, des enfants nous écoutent.
2: Merci Maître Capello.
1: Voilà.
2: Heureusement qu'elle est là. Tu adorais le risotto, ou tu adoras le... Comment on dit?
1: Tu adores, tout simplement.
2: Tu adores le risotto, moi aussi j'adore. Tu as une recette particulière?
4: J'adore.
2: Ouais.
4: J'adore, là par exemple en ce moment avec des asperges, c'est absolument délicieux.
2: Ah là là, oui. Et tu fais des tartes aux asperges d'ailleurs?
4: Oui, tout à fait. Tout à fait, avec une base de parmesan. Les invités se sont régalés.
2: Des verrines également, des grillades. Par contre, t'es pas très dessert. Moi, j'aime un peu déçu. J'aime bien les desserts. Moi, t'en fais pas du tout.
4: Non, mais je suis très peu, en fait, moi, à part les tiramisu et les charlottes, comme ma fille, d'ailleurs. Voilà, je suis pas sucrée, en fait, je suis plutôt salée.
2: Bah écoute, moi, le tiramisu, ça m'ira très bien. Alors, qu'est-ce que c'est cette histoire? Chaque fois que tu vas dans un pays, Dieu sait que tu voyages beaucoup, tu ramènes un éventail.
4: Ouais, mais c'est... Alors, j'ai jamais collectionné, je comprenais pas pourquoi les gens le collectionnaient. Et puis, finalement, je crois que je me suis prise d'affection pour les éventails, et du coup, chaque fois que je pars, maintenant, j'en ramène un, et ma foi... Mais c'est pas pour les enfermer dans une armoire. Hein.
2: Bah oui, tu les utilises.

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1: Alors, Véronique. Oh, Véronique, elle m'a bien fait rire, cette petite anecdote. Il paraît que quand on était petite, on a été au cimetière et qu'on a fait... On a fait des petites bêtises dans le cimetière.
2: C'est pas des bêtises, c'est parce que j'ai fait Robin des Bois, Robin des cimetières.
1: Oui.
2: Quand j'étais petite avec ma cousine, et ben, dans les cimetières, il y avait des tombes où il y avait plein de fleurs, et puis des tombes où il n'y en avait pas, alors on a partagé.
1: T'as partagé, t'as mis des fleurs sur des tombes où il n'y en avait pas, moi je trouve ça super mignon.
2: Voilà, je crois que les gens ils n'ont pas trop aimé quand même.
1: Ah, tu t'es fait engueuler?
2: Un petit peu. Et alors, il a fallu remettre. Alors, on a remis comme on ne savait pas remettre. On a remis comme on pensait. Mais on a dit que c'était comme ça. Qu'est-ce qu'on a, on a remonti, en plus.
1: Ah bah oui, bah, y a un moment donné, on ne peut pas tout faire. Hein. Faire Robin des Bois et dire des choses intéressantes et vraies. Hein. Stop. Alors, ma chérie, là, tu as 3 points. C'est super, t'es en tête. Mais est-ce que tu pourras en marquer 3 de plus? C'est la question à choix multiples. Donc, je vais te poser une question sur le parfum Dior. Écoute bien. Actuellement, quelle est la star qui est l'égérie du parfum J'adore de Dior? Alors, écoute bien. Actuellement, Marion Cotillard, Rihanna, Charlize Theron ou moi? Top chrono, 10 secondes.
2: Rihanna,
1: c'est vrai qu'elle est belle. On peut pas dire le contraire.
2: Elle est magnifique.
1: Allez, on écoute.
3: C'est pas Marion Cotillard.
1: Voilà, c'est Rihanna. Bravo. Tu as 3 points de plus.
3: Christophe.
4: Oui.
3: Est-ce que tu portes du Dior?
4: Je porte pas de Dior.
1: C'est quoi ton parfum?
3: Bah ouais, c'est quoi ton parfum?
4: Moi, je porte du Guerlain.
3: Guerlain, Boss, voilà, on en a cité 3.
4: Okay, Guerlain.
3: Bah ouais.
4: Exactement.
3: Tu aimes bien les sensations fortes, toi, hein, Christophe. Christophe qui est à Saint-Estèse, Pyrénées.
1: Les
3: Pyrénées
1: orientales. Saint-Estèse, dans
5: bien
1: les Pyrénées.
5: Sûr, oui.
1: Je demande pardon aux Pyrénées orientales.
3: Il est gendarme, il aime forcément les sensations un petit peu. Côté manège, alors raconte un peu, Port-Aventura, ça t'a marqué? C'était quelque chose d'assez rock'n'roll.
4: Port-Aventura, c'est génial. C'est un parc d'attractions qui se trouve à proximité de mon domicile et c'est génial. Il y a pas mal de manèges à sensations fortes.
3: Bien sûr.
4: Le Dragon Khan, entre autres, la tour, le Shambhala, c'est top.
3: Et puis le Ferrari Land, on l'oublie pas, on a offert un séjour dans le
4: Ferrari Land, exactement. Juste à côté.
3: T'as fait du parapente avec ton fils à La Réunion, quand je parlais un peu des sensations fortes. T'as fait de l'hélico aussi en Guadeloupe. Non, t'aimes bien, t'es un aventurier, quoi. T'aurais pu faire Koh Lanta. Ben oui.
4: J'aurais pu, ouais. J'adore l'aventure, j'adore tout ce qui est un peu sensations fortes. Et ouais, le parapente. Entre autres, à La Réunion, une expérience géniale.
3: J'imagine. Alors, si t'étais un animal, on l'a pas souvent, tu serais...
1: Qu'est-ce que c'est?
3: C'est quoi, ça, Christophe?
1: Bah ça, on dirait mon cotière le matin qui se réveille, mais bon...
3: Bah, c'est un cerf, ça. C'est le brame du cerf, ça.
4: Exactement.
3: Eh oui, et toi tu voudrais être un cerf avec des cornes et tout, des bois là sur la tête.
4: Exactement.
1: Mais pourquoi?
3: Mais oui, pourquoi?
4: Parce que je trouve que c'est un animal majestueux et qui est assez imposant.
3: Ok. Non mais c'est vrai, c'est majestueux, effectivement.
1: Bah j'adore, mais bah, bon, oui. Les pauvres sont beaucoup tués par.
3: Ah oui, ça c'est encore une autre affaire.
1: Par les cazadores.
3: Quel beau talent inutile alors que nous sommes en plein Roland Garros. Tu sais faire plein de choses avec une balle de ping-pong. Mais quoi?
4: Avec les balles de ping-pong, j'arrive à les faire tenir en lévitation en soufflant en dessous de...
3: Bien sûr.
4: En équilibre.
1: Moi, j'aimerais bien aller visiter la gendarmerie de Saint-Estève.
3: Allez, gars, faut que je vous montre un truc, là. Avec ma balle de ping-pong.
1: Écoute-moi bien, la prochaine fois que je vais voir mes copains à Thuir, je passe à Saint-Estève, c'est à côté.
3: Crédibilité de l'adjudant.
1: Je veux voir l'adjudant.
3: Est-ce qu'on peut avoir une vidéo? Tu te filmes en faisant ça? Et t'inquiète pas, on saura quoi faire de la vidéo.
4: Non.
1: Ouais, on saura bien quoi faire. Voilà.
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1: Alors, dis donc, il paraît que on a joué à Daktari en allant ce voyage pendant le voyage de en Namibie. Hein,
2: hein,
1: on a rencontré des amis, des animaux sauvages. Qu'est-ce qui s'est passé?
2: Quand on était en Namibie, on a rencontré plein d'animaux sauvages. Et puis un soir, on s'est couché et on s'est fait raccompagner par un ranger parce qu'il a pas voulu qu'on rentre tout seul parce qu'on avait une voiture avec la tente sur le toit. Mmh. Et puis quand on est arrivé avec sa petite lampe, il nous dit bon ben voyez là c'est un crocodile.
1: Oh bah écoute, il faisait une petite balade du soir.
2: Voilà, donc on est vite rentré dans la tente et puis on n'a pas du tout envie de faire pipi la nuit.
1: Ah bah non, tu m'étonnes. Hein. Sinon c'est bah oui, hein, c'est sûr que les crocodiles, c'est pas très gentil. Alors il paraît que t'es un peu naïve. Un peu la poisse. Tu te fais voler ta carte bleue à Prague, mais tu peux me dire le profil du voleur, s'il te plaît?
2: Ah ben, en fait, c'était dans le bus de l'aéroport, et puis il y a une petite mamie qui nous a demandé, qui nous a dit « Ah, vous êtes français, j'aime bien parler français, je parle pas souvent, j'ai pas l'occasion, gna. » Et puis quand on est arrivé, ben, on n'avait plus de carte bleue. C'était vraiment une petite mamie à qui on aurait donné le bon Dieu sans qu'on fasse.
1: Et voilà.
2: Surtout qu'il y avait la visite du pape, mais bon, voilà.
1: Et voilà. Tu t'es fait avoir par une petite mamie. C'est les pires, les petites mamies. Tu veux que je te dise les pires, c'est les petites mamies. Alors, ma chérie, nous allons tout de suite marquer 5 points de plus. C'est-à-dire que tu ferais un sans faute, ce serait merveilleux. Tiens, je te mets une petite chanson. Allons parler de crêpes. Je suis affamée, hein, je vous préviens. Alors, quel prénom désigne les célèbres crêpes flambées à l'orange et au Grand Marnier? Comment qu'on les appelle, les crêpes au Grand Marnier et à l'orange quand elles sont flambées? Top chrono, 10 secondes.
2: Je rappelle qu'on habite à Nantes, c'est les crêpes Suzette.
1: Eh oui, les crêpes Suzette comme Danny Briand. Et oui, les crêpes Suzette, hein, ça a été inventé fin 19e, un flambage réalisé par un jeune apprenti cuisinier. Ça a été un peu comme un accident et du coup c'est resté. Bravo, ça te fait 11 points.
3: Je crois que c'est comme la tarte tatin.
1: Exactement.
3: Aussi, c'est un accident.
1: Ouais. Souvent, tu sais, les trucs comme ça.
3: Oui, ouais, ouais. Nous aussi, c'était un accident. On s'est rencontrés, puis d'un coup, on a fait l'émission.
1: Voilà, c'est un truc de dingue.
3: C'est 2 ans, hein, et on est content.
1: Oh là là.
3: Ça fait plaisir.
1: Jamais 203, comme dirait l'autre.
3: Je crois que oui, il ne faut jamais dire Fontaine. Hein. Nous sommes tous d'accord. Christophe, avec ici Roussillon. Alors, Christophe, qui est gendarme, rappelons que c'est un gendarme, c'est un adjudant. Il a rencontré Jade dans le cadre de la patrouille.
1: Ah.
3: Et oui.
4: Ah. Exactement.
3: Allez, raconte, c'est le gendarme se marie, ton histoire ou pas?
4: Pas encore, on vit dans le péché, mais...
1: quelle honte.
4: Non, oui, effectivement, rencontré en patrouille. En fait, elle revenait de voyage en Thaïlande et le collègue de boulot avec qui j'étais ce jour-là a décidé de lui rendre visite. Donc, arrivé à son domicile... On a discuté, elle nous a servi un petit jus à bois, un petit jus d'orange. Exactement. Et en quittant le domicile, il y avait son numéro de téléphone affiché sur sa voiture.
3: D'accord.
4: Parce qu'elle est photographe et du coup, j'en ai profité pour récupérer son numéro de téléphone.
3: Oh, c'est l'enquêteur qui parle.
4: Comment ?
3: C'est l'enquêteur qui parle. C'est le mec qui a repéré le numéro de téléphone, bien sûr.
4: Ben oui. Exactement. Et du coup, j'en ai profité pour lui écrire, la remercier. On s'est revus, on s'est jamais quittés.
3: Et dis donc, j'ai dit que c'était une patrouille, mais si j'entends bien, c'est un copain, c'est un de tes collègues qui décide d'aller voir une copine. C'est pas, on n'était pas sur une interpellation, là. Hein, c'est pas de la patrouille. Hein.
4: C'était du contact.
3: Ouais, du contact. On va aller boire un petit verre de jus d'orange, du contact.
1: Ouais, ouais, un petit verre de jus d'orange dans les Pyrénées. Les gendarmes,
3: du jus d'orange. Hein. Vous savez que votre adjudant, il fait souffler les belles de ping-pong. Hein, vous êtes au courant, les gars, dans la gendarmerie. Ouais, sacré Christophe. Bon, Christophe. Christophe qui est un peu un sous-doué aussi. Hein, on en parlera peut-être dans un instant. Mais le gendarme, il a falsifié ses bulletins quand même quand il était gamin. Hein. C'est moche.
1: Ah là là là là là là.
3: C'est moche.
1: Pour pas te faire engueuler par tes parents, c'est ça?
4: Exactement, c'est ça. Pour pouvoir aller au rugby, j'ai falsifié mes bulletins. pour faire croire que j'avais des bonnes notes pour pouvoir aller au rugby avec les copains et profiter.
1: Ouais. Bah, quand les vraies notes arrivaient, tu te faisais deux fois plus
3: longue. Surtout qu'il était nul en classe, hein, tu l'assumes. Donc à un moment donné.
4: Exactement. Il n'y a pas à avoir honte.
3: T'es nul toute l'année et en tous les cas, t'es pas bon. C'est toi qui l'as dit que t'étais nul. Et d'un coup, tes parents voient que t'as eu 19. Hey, oh, hey, tu les prends pour qui? Hein? Pour du jambon de Bayonne?
1: Exactement. Ouais, voilà.
3: Ouais, Christophe.

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1: Alors, nous sommes avec Mickaël qui a 4, Estelle qui a 3. Mickaël qui joue avec Ici Sud-Lorraine. Mickaël, nous allons parler du fait que tu es un peu taquin avec tes collègues.
2: Tout à fait, oui. Même trop.
1: Ah là là là là, ça fait de la blague, ça fait de la blague. Oula. Il paraît qu'une fois, tu as entouré de films étirables une voiture de collègues, c'est-à-dire
2: Un rouleau de film, et en plus il pleuvait le jour-là et c'était bien amusant. Je l'ai encerclé, j'ai fait plein de tours avec, et le collègue, quand il est sorti à 16h, il pouvait pas rentrer dans sa voiture et il pleuvait.
1: Ah mon
2: Dieu. Donc la voiture était filmée et tout, donc c'était vraiment rigolo et je l'ai filmé en plus.
1: Il t'adore donc.
2: Oui.
1: Il paraît que tu caches des outils, tu déprogrammes des machines, c'est-à-dire?
2: Oui, et ben quand quelqu'un fait un programme sur la machine et qu'il part pour aller soit chercher un outil ou autre, je dirais que la machine, je change les codes. Et du coup, il n'y a pas la même pièce, donc c'est rigolo.
1: C'est hyper rigolo, mais tu mets des bonbons à l'amande dans le café de tes collègues?
2: Aussi, oui. Et ils toussent pas mal après, du coup. Ouais.
3: Il est sympa, celui-là.
1: Mais dis-moi, ils se sont jamais vengés de toi?
2: Non, pas spécialement, non.
1: Ah bon? C'est-à-dire?
2: Non, je sais pas s'ils ont peur, ils ont peur de me refaire la même chose ou non. J'ai pas de farce de leur côté.
1: Je vais appeler immédiatement tes collègues. Je pense que moi, je serais toi, je ferais quand même un petit peu attention.
3: Oui.
1: Parce que toutes ces années à faire des blagues.
3: Je pense qu'ils vont venir le cap, tu rais.
2: Oui.
3: Ça s'appelle cap, hein, je le rappelle pour ceux qui nous rejoignent. Voilà.
1: Je demande pardon à la France. Alors, ne ris pas, Mika, ne ris pas. Alors,
2: mais si, c'est rigolo.
1: Bon. Tiens, je vais te mettre une petite chanson. Pour.
2: Oui.
1: Oui. Parce que il paraît que tu as eu une petite aventure quand t'es parti en voyage à l'île Maurice.
2: Oui.
1: Et oui, parce que t'es bien arrivé avec ta chérie, mais pas les bagages. Alors, qu'est-ce qui s'est passé?
2: Ils m'ont pas suivi, malheureusement.
1: Alors, qu'est-ce qui s'est passé?
2: On est arrivé à Air Mauritius. On attendait comme deux et nos valises ne sont pas arrivées. Ils étaient restés à Charles de Gaulle.
1: Et donc, comment vous avez fait sans Vincent?
2: On a dû se débrouiller pour trouver des magasins là-bas, pour s'habiller, pour voilà. Donc les vacances commençaient déjà très bien.
1: Ah là là là là, une semaine d'achat pour acheter des nouveaux vêtements qu'on n'a pas forcément, on aime bien. Alors, il paraît que Jenny Lee, elle aimait pas trop, il y avait trop de couleurs.
2: C'est ça.
1: Oh là là. Bah oui, je comprends, c'est terrible.
3: Bah c'est mieux le noir, hein. C'est comme Zorro, il peut mettre des capes.
2: Zorro.
3: Tu me surpasses aujourd'hui.
2: Il me tacle.
3: Oh, c'est gentil.
1: Alors, tu sais quoi, la meilleure réponse, mon petit chat, c'est que tu vas gagner. Tu vas gagner 5 points tout de suite. Tiens, je te mets une petite chanson.
4: Les petits poissons.
1: Comment ça s'appelle quand on voit tout un groupe de poissons qui nagent, justement? On dit c'est...
2: Comment ça s'appelle? Un banc de poissons.
1: Un banc de poissons? Alors, oui. Est-ce que c'est vrai? Est-ce que c'est faux? Est-ce que c'est vrai? Est-ce que c'est faux? Eh ben, c'est vrai, oui, bien sûr. Donc ça fait 5, t'as 9.
3: Comment tu l'engueules?
1: Voilà.
3: Mais
1: non,
3: oui, mais bien sûr, non, alors.
1: Je l'engueule pas, je me réjouis au contraire.
3: Chacun son coaching.
1: Ah oui, ça, moi j'encourage, hein, tu sais.
3: Applaudis. Bon, alors, Estelle est en face, là. On va jouer dans un instant pour tenter de marquer 5 points de plus. Estelle a ici, Pays de Savoie. Estelle qui a été à Koh-Lanta. Alors, attention. Qui n'a pas fait Koh-Lanta l'émission? Tu as été à Koh-Lanta, en Thaïlande.
5: Oui, j'ai pas participé à l'émission.
3: Parce que la première édition de Koh-Lanta, l'émission, c'était en Thaïlande, à Koh-Lanta. C'est pour ça que l'émission s'appelle comme ça. Qu'est-ce qui t'est arrivé sur le bateau?
5: On avait prévu de faire une petite excursion à la journée. Donc on est tous partis sur une petite pirogue. On avait loué un petit bateau un petit peu traditionnel. Et on allait sur une petite île, on a passé la journée, etc. Donc il y avait quoi, une heure de traversée, tout s'est bien passé. Et au retour, les guides nous disaient qu'il faut partir une heure avant, enfin même deux heures avant, on prévoit un orage, etc. Donc au lieu de partir à 15h, on est parti à 14h. Dommage, parce que c'est vrai que la journée était belle, on avait bien profité, snorkeling, etc. Et puis, on part, et 10 minutes après, la mer est complètement déchaînée, c'est creux de 6 mètres, on a passé deux heures dans le bateau, à avoir la peur de notre vie. On est arrivé complètement trempé. Et puis
3: bah, voilà. Et pareil,
5: le retour
3: pris...
5: a été chaotique.
3: Bah oui, 6 mètres de vague, ta fille a vomi, tout le monde a été trempé. Donc non, c'est pas drôle ça. Oui. Hein,
1: c'est,
3: pas
1: c'est drôle. Sympa.
5: Ah non, c'est pas drôle.
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2: 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C'est bien comme ça.
1: Originaire de Normandie, c'est à Concarneau que Grégoire Théry, alias Havre, a décidé de poser sa guitare. Le chanteur, auteur et compositeur signe son premier 5 titres où se mêlent pop-rock et poésie. Nord en est le premier extrait.
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4: Alors, bien sûr, on peut se dire que personne n'a le bon goût universel, mais on peut aussi se rappeler que les auditrices et les auditeurs ont toujours raison. Ah bah oui, c'est une règle de base quand on fait de la radio. Alors, on a décidé, avec toute l'équipe d'ici, de vous consacrer une émission par semaine. C'est votre Décibel. Vous venez non seulement choisir la musique, mais aussi la présenter vous-même. Et si ça vous dit de participer, vous n'hésitez pas. Il suffit d'envoyer un email pour s'inscrire. Notre adresse, c'est Décibel, au pluriel, @radiofrance.com, Décibel avec un S à la fin, @radiofrance.com. Dans le mail, vous mettez la chanson que vous avez envie de partager et puis votre numéro de téléphone pour qu'on puisse vous rappeler. C'est ce qu'a fait Gwen et c'est avec lui qu'on démarre l'émission de ce soir. Salut Gwen.
5: Salut Émilie.
4: Comment vas-tu?
5: Eh bien ça va.
4: Alors, tu ouvres l'émission, attention, sacrée responsabilité. Hein. Si les gens zappent, c'est ta faute. Et tout de suite, elle met une bonne ambiance. Gwen, t'habites dans le sud de la France, à Toulouse, très
5: ouais.
4: Exactement.
5: Ouais.
4: Comment va la vie?
5: Eh bien, écoute, elle va bien. On attend avec impatience encore plus de soleil.
4: Ah oui, oui, c'est ça. Et si possible, les vacances qui vont avec.
5: C'est ça.
4: Soyons fous, parce que le soleil, c'est bien. Mais le soleil, quand on n'a rien à faire de sa journée, là, ça commence à devenir très intéressant.
5: Oui.
4: Mais bon. Alors là, justement, c'est une chanson que tu nous as choisie ce soir, qui est parfaite à écouter. Alors, si possible, à la plage, mais au moins en prenant le soleil. Hein.
5: Exactement. D'un groupe que j'avais vu sur scène à Toulouse, à l'Halle de la Machine, donc avec les grosses machines derrière, et c'était absolument un souvenir mémorable. Le groupe, c'est La Femme.
4: Ah, La Femme. Alors, les fans de Clara Luciani ont déjà entendu parler de La Femme, même si c'est un groupe de rock plutôt indépendant, parce que c'est chez eux qu'elle a fait ses débuts, hein, si je ne m'abuse.
5: C'est exactement ça. C'est un groupe qui a vu plusieurs chanteuses dans ses rangs, et ouais. Et donc Clara Luciani tout au début, ouais.
4: C'est ça, parce qu'en fait, les deux leaders de La Femme, c'est deux garçons, c'est Sacha et Marlon. Mais après, il y avait, voilà, selon les compos, selon les chansons, besoin d'une voix masculine ou féminine, ou deux voix ou trois voix. Et Clara, ouais, elle faisait partie de cette équipe-là. Et d'ailleurs, elle est allée leur rendre hommage, parce qu'ils ont donné un grand concert pour dire adieu, hein, parce que La Femme, maintenant, c'est fini. Et elle est venue chanter avec eux.
5: Ouais, et puis ce titre-là, ils avaient mis, bah, c'est leur titre emblématique hein, sur la planche. C'est, ouais. C'est vraiment leur ADN musical. On retrouve un peu de Cold Wave, d'électro, hypnotique, et puis bah, tu te laisses vite emporter. Et moi, j'ai un souvenir majestueux de les avoir vus sur scène où, ouais, c'est clair, tu te laisses embarquer par une énergie. Tu surfes sur la vague musicale, quoi.
4: Mais ouais, et alors tu sais que moi, j'ai eu de la chance, je les ai vus, c'était donc, je pense, en 2013, aux Vieilles Charrues.
5: Ouais.
4: Donc c'est l'année de la sortie justement du premier album Psychotropical Berlin, sur lequel il y a la chanson là, sur la planche. Et en fait, au moment de Sur la planche, ils ont sorti une grande planche de surf, alors pas dans la vraie matière des planches de surf, mais plutôt en polystyrène, qui sont jetées dans le public. Et en fait, Marlon est monté et il a surfé vraiment sur le public. Il était sur sa planche en polystyrène et le public portait la planche et il a surfé très très loin comme ça dans le public des Vieilles Charrues et puis il est revenu sur scène. C'était un moment un peu fou.
5: Ouais, et puis la folie, ça faisait partie aussi du groupe. Hein.
4: Oui, c'est vrai. C'est vrai. Mais c'est une très bonne idée de les ressortir de la malle aux souvenirs, mon cher Gwen.
5: Ouais.
4: T'es un bon programmateur, hein. Heureusement qu'on t'a.
5: Je vais rougir. Je suis juste impressionné.
4: Avant que tu rougisses, j'en profite pour rappeler que tu tiens un compte Instagram de découverte musicale qui s'appelle Inclusique. Vous écrivez tous les que en K, Inclusique. Et là, vous tombez tous les jours. Tu mets des nouveautés quasiment. Hein.
5: Ouais, quasiment.
4: Voilà, c'est bien. Ça plaît à l'algorithme et aussi au public, évidemment, parce qu'on adore découvrir de nouveaux artistes. Mais là, c'est un souvenir. Et ben, merci pour le souvenir, Gwen.
5: Avec un grand plaisir.
4: On t'embrasse. Voici La Femme. Sur

0: Et bien, entre Hawaï et Biarritz, on était sur la planche avec La Femme. 6 albums en tout dans leur discographie, mais c'est vrai que ils n'ont jamais atteint le côté fou et l'effet de surprise de leur premier album que je continue à vous recommander 13 ans plus tard, Psycho Tropical Berlin. Et si vous voulez retrouver un petit peu de la folie de La Femme en concert, et bien allez voir Marlon Manier, ex La Femme, donc désormais en solo. Il sera en concert aux Nuits des Guitares de Beaulieu-sur-Mer, un joli festival, le 3 juillet. Il sera aussi au Midi Festival de hier, le 25 juillet.
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0: Et c'est Laurent maintenant qui prend la programmation musicale de l'émission en main. Salut Laurent.
2: Bonjour Émilie.
0: Bienvenue. Oui. Comment ça va Laurent?
2: Ça va bien, ça va bien. Tu es en train de me dire que je ramenais toujours un petit peu autour des années 69, 70.
0: Oui, alors c'est vrai que, alors on a des auditrices et des auditeurs qui passent une fois le dimanche et puis on les entend plus jamais. Après, on en a qui deviennent des réguliers. Et je sens bien que chacun a sa petite marotte. Et effectivement, Laurent, qui passe pas mal de dimanches avec nous ces temps-ci, les années 60, en même temps, Laurent, on va pas se mentir, ce qui est sorti dans les années 60 et qu'on écoute encore aujourd'hui, 60 ans plus tard donc, il y a forcément, voilà, c'est pas un hasard, c'est pas un accident, c'est qu'il y a eu de grandes chansons à cette époque-là, non?
2: Oui, oui, mais il y en a dans tous les temps, hein, d'ailleurs. Hein.
0: C'est vrai, donc, mais je sais pas, je me demande, tu sais, parfois j'écoute des chansons comme ça en 2026 et je me dis, tiens, qu'est-ce qu'on écoutera encore en 2086? Peut-être pas tout.
2: Non, mais on n'écoute pas tout de 60, des années 60.
0: C'est vrai, c'est
2: 70,
0: vrai.
2: Donc voilà. Puis,
0: donc les années, voilà. Les années 60, Laurent, et alors là, en plus, ce soir, tu nous offres une voix féminine absolument délicieuse. Révèle-nous le nom de la chanteuse, je te prie.
2: C'est Dusty Springfield. Oh. Effectivement, c'est elle que j'avais envie d'écouter, puisque on n'entend pas souvent à la radio.
0: Oui, c'est vrai.
2: Et elle a une voix merveilleuse et je pensais que ça valait le coup. Alors pour ça, j'avais proposé quelques chansons d'elle.
0: Ouais.
2: Et t'as choisi une en particulier, on dira après laquelle. Mais déjà, juste pour parler un peu de Dusty, c'était une chanteuse anglaise qui, dans les années 60, était un petit peu la reine de ce qu'on a appelé la Blue Eyed Soul, la soul chantée par des blancs.
0: Oui, alors je l'ai joliment dit, hein, la soul aux yeux bleus, pour nous faire comprendre, ouais, que voilà, elle n'avait pas la peau noire puisqu'elle avait les yeux bleus.
2: Ouais. Voilà. Et là, Dusty Springfield était... faisait une belle carrière dans ce genre, entre soul et pop. Et en 68, elle avait essayé de passer une marche supplémentaire en signant avec le label Atlantique, un label américain, qui a un très beau catalogue, en particulier de soul, mais aussi de rock et de musique de ce genre. Et pour cette signature, son premier album a été enregistré en novembre 68 à Memphis.
0: Oui, Memphis, Tennessee, sud des États-Unis. D'ailleurs, tu sais que moi, j'ai longtemps cru qu'elle était américaine, Dusty Springfield.
2: Parce que moi aussi.
0: Cet album, mais ouais, Dusty in Memphis, avec la pochette superbe, et c'est son album le plus connu. Et je me suis dit, bah ok, elle est à Memphis, elle est américaine. Eh ben non.
2: Eh ben ouais, voilà. Mais je me fais avoir à chaque fois, même maintenant que je le sais,
0: oui,
2: je l'oublie. Parce que voilà.
0: Et alors la chanson que t'as choisie, enfin qu'on a choisie du coup, parce que effectivement il y avait une grande liste. C'est une chanson particulière, surtout pour le public français.
2: Ouais, parce que c'est un compositeur français. Et
0: ah oui.
2: Ce qui n'est pas super intuitif pour la musique,
0: ouais,
2: de sol enregistré à Memphis, mais c'est surtout la musique du film L'affaire Thomas Crown.
0: C'est
2: avec
0: ça.
2: Steve McQueen et Faye Dunaway, qui était sorti en 68, juste un petit peu avant à l'été.
0: Voilà.
2: Et il y a une séquence,
0: ah oui,
2: fabuleuse, classique, justement avec la musique qu'on va écouter, où Steve McQueen est dans son planeur en train de voltiger dans les airs, et à terre, dans sa voiture, il y a Faye Dunaway qui le regarde. Et évidemment, il n'y a pas de dialogue, puisqu'ils sont chacun, un dans son planeur, l'autre dans sa voiture. Et cette musique est chorégraphiée, il y a juste la musique qui fait le son dans la scène.
0: C'est ça.
2: Et le réalisateur, Norman Jewison, avait monté cette scène-là sur Strawberry Fields Forever des Beatles. Mais évidemment, il n'avait pas gardé ça pour le film. Donc, il a demandé à Michel Legrand, qui faisait la musique du film, de refaire une musique pour cette séquence-là. Et cette séquence-là, ça s'appelle « The Windmills of Your Mind ». Ouais. En français, c'est devenu les moulins de mon cœur.
0: Oui, les moulins de mon cœur au lieu de les ça moulins de ton âme. Adapté.
2: Mais bon, écoute. On s'arrête dans l'esprit pour une fois. Oui. Je veux dire, il y a eu pire comme traduction.
0: Ça nous va. Et puis la version est là, absolument magnifique, signée, chantée par Dusty Springfield. Mais vous pouvez aussi trouver une version chantée par Michel Legrand, The Windmills of Your Mind, Golden Globe de la meilleure chanson originale et Oscar de la meilleure chanson originale en 1969. On a été bavard avec Laurent, mais c'est pas grave. Voici Dusty Springfield. Rock.

0: si vous tombez dans le vortex des reprises des Moulins de mon cœur, Windmills of Your Mind, vous en avez pour des heures, hein, puisqu'il y a la version de Dusty Springfield que vous venez d'entendre, choisie par Laurent, la version de Michel Legrand, et puis il y a Sting, il y a la chanteuse de Texas, il y a vraiment tout un tas de gens fabuleux qui ont chanté cette chanson. Alors bonne recherche, les amis.
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0: Quittons les années 60 et rendez-vous en 1999, l'année où vous avez découvert Britney. Le tournant du siècle, comme on disait à l'époque, où on vendait encore des disques, hein, 115 millions d'albums vendus cette année-là en France. Et David Hallyday, qui arrêtait pendant un temps d'être juste le fils de son père.

1999, c'est aussi l'année de la mort de Dusty Springfield. Tiens, qu'on vient d'écouter. La mort de Stéphane Sirkis aussi, le frère jumeau de Nicolas d'Indochine. Et c'est également en 1999, la première édition du festival Solidays.

0: chemise et la bise, celles et ceux qui nous écoutent dans la région de Toulouse. Allez, restez bien dans le coin. Décibel continue les chansons préférées des auditrices et des auditeurs avec Sylvie, Claudine, Patricia et Roland. On va pas s'ennuyer.
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0: Un petit peu plus tard dans l'émission, on vous fera découvrir la toute nouvelle chanson de Zazie. Et puis on vous parlera aussi des grands concerts pour les 50 ans de carrière de Renaud qui ont eu lieu la semaine dernière. Pour le moment, c'est Sylvie qui nous écoute, mais elle aussi dans le sud, je crois d'ailleurs. Salut Sylvie.
3: Salut Vivi.
0: Oui, je parlais de Toulouse il n'y a pas longtemps. T'es d'où toi?
3: Eh ben non, c'est vrai que tu penses chaque fois que je suis de Toulouse, ça me déplairait pas, mais j'habite vers Nantes en fait.
0: Donc c'est pas la première fois que je... Écoute, je dois avoir une copine qui s'appelle Sylvie à Toulouse et qui me manque, je vois pas autrement. Je te jure. Alors Sylvie, ma nantaise, donc il y a un truc sur lequel je ne peux pas me tromper avec toi, c'est qu'à chaque fois que tu débarques ici un dimanche soir, c'est qu'il y a un dossier Julien Doré.
3: Voilà.
0: Ah voilà, ça. Je ne me trompe pas. Juju Doré, alors quelle est l'actu de Juju? Je crois qu'il faut réserver des places de ciné, c'est ça?
3: C'est ça, il faut réserver pour le 2 juillet. Bah écoute, bon bah c'est fait, hein.
0: Oui, toi tu les as tes places, mais alors pour ceux qui n'y auraient pas pensé, on explique en gros, c'est le film de son concert, c'est le Pestacle.
3: C'est ça, c'est le Pestacle, a priori avec bon, des petites surprises de ce qui se passe hors caméra. Enfin bon, a priori...
0: Il y aura de la coulisse.
3: Apparemment, oui, il a dit il n'y a pas longtemps qu'il y aurait de belles surprises.
0: Ça c'est top, et puis c'est vrai que le spectacle de Julien, évidemment c'est des chansons et c'est ce qui se passe sur scène, mais il y avait énormément de choses qui se passaient au plafond, sur les côtés, dans les écrans géants et tout, donc c'est pas mal de le voir au cinéma, en vrai, pour pouvoir profiter de tout ce qu'il a prévu.
3: Exactement, ouais, c'est vrai que ça va être une autre vision et je suis bien contente, j'ai hâte de découvrir ça.
0: Donc, séance unique le 2 juillet prochain, mais par contre c'est dans tout un tas de cinémas, donc voilà, le ciné près de chez vous, et sinon vous faites 10 km de plus et a priori vous trouverez un ciné qui fait ça, ça m'a l'air d'être bien réparti partout en France, voilà, pour le 2 juillet. Bon, très bien. Merci pour les actus dorés, ma chère Sylvie. Et alors, ton doré à toi ce soir, lequel allons-nous écouter?
3: Eh bien, écoute, j'ai choisi Barracuda.
0: Ah.
3: Barracuda, bon, voilà, où il met ses mots sur l'album Aimé, le devenir du climat, de la planète. Voilà, c'est une très jolie balade, même si sur le fond, c'est vrai que voilà, il a eu envie de parler de ça avec un clip qui était magnifique, qui a été tourné dans la cour d'un château du Gard, avec un parterre d'enfants qui fait donc les chœurs,
0: ouais,
3: et aussi
0: beau, hein.
3: des pingouins. Enfin, c'est un très très joli clip. Si vous ne l'avez pas vu, vraiment, c'est vraiment très très joli. Bon, comme souvent ce qu'il fait quand même.
0: Ah bon, c'est lui, tu trouves? C'est vrai. Et que voilà, quand certains vont aller à fond utiliser des mots terribles et on va les accuser d'éco-anxiété, là c'est pas le cas. Julien, il met toujours de la poésie et de la tendresse et de l'amour autour de ça. Et c'est vrai que la présence des enfants est extrêmement réconfortante.
3: C'est ça. D'accord. Et puis, bah, écoute, comme on a présenté, tu sais que tu n'ignores pas que je fais du théâtre et de la danse. Et donc, on a présenté il y a 15 jours notre comédie-ballet. Et il y avait un tableau avec des enfants, avec cette musique. Et en plus, j'arrivais aux répétitions avec mon texte de théâtre signé par Julien Doré.
0: Voilà,
3: bon, j'ai crâné un peu, quoi. Hein.
0: Mais t'as raison, t'as le droit de faire ta crâneuse, Sylvie. Et en plus, tu nous fais profiter d'une très jolie chanson. Ça s'appelle Barracuda et c'est sur l'album Aimé. On l'écoute, Sylvie?
3: On l'écoute, ça marche.
0: Merci beaucoup.
3: De rien.
0: À la prochaine. Salut.
3: Ouais.

0: Barracuda de ce cher Julien Doré que vous pourrez voir au cinéma le 2 juillet, mais aussi sur une jolie sélection de festivals d'été.
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0: Zazie est de retour, alléluia! Elle a publié un joli message sur son compte Instagram pour annoncer la sortie de cette toute nouvelle chanson qui s'appelle Peu importe. Elle a écrit « En mai, on fait ce qu'il nous plaît et ce qui me plaît moi, c'est la musique. J'ai donc grand plaisir à vous annoncer que dans quelques dodos, puisque c'était il y a quelques jours, va sortir de mon petit cœur d'artiste chaud une chanson toute fraîche. J'ai un peu le trac, forcément, mais j'ai surtout très envie de savoir ce que vous en pensez. J'espère qu'elle vous plaira. Vous me direz. En attendant, je vous embrasse fort. Signé Zazie. C'est parti.

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1: Peu importe, c'est la nouvelle chanson de Zazie et elle sera après-demain, mardi soir, l'invitée de Décibel.
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1: Vous le savez, si vous suivez l'émission de manière régulière, dites donc, j'espère, bande de cancres. Bon, bref, en tout cas, ici, on a une passion, Michel Jonas. Et ça tombe bien, car c'est une passion que nous partageons avec Claudine, qui arrive maintenant. Bonsoir Claudine.
3: Bonsoir Émilie, ravie d'échanger avec vous.
1: Ah, moi aussi Claudine. On est d'accord, ce Michel Jonas, c'est quand même un trésor national.
3: C'est un magnifique artiste.
1: Oui.
3: Au répertoire très diversifié.
1: Oui, c'est vrai.
3: Voilà. C'est vrai. Et c'est vrai qu'on l'associe souvent au jazz, au blues.
1: Oui.
3: Et puis, finalement, on connaît peut-être un peu moins les chansons plus intimistes, plus personnelles qu'il a pu écrire, composer, chanter. Et notamment la chanson Voyageuse que j'ai redécouvert il n'y a pas très longtemps, triant des cassettes.
1: Ah, j'adore ! Ah, mais c'est trop bien de faire ça. Mais oui, on retombe sur des chansons auxquelles on ne pensait plus.
3: Exactement. Et je l'ai réécoutée, la cassette fonctionnait impeccable. Voilà.
1: C'était quand même du bon matériel, hein. Ça, il n'y a rien à dire. Les cassettes, c'est fait pour durer.
3: Exactement. Et voilà, j'ai redécouvert cette chanson qui nous en transporte dans l'évasion, le mystère aussi. Enfin, elle est tout en délicatesse, cette chanson, j'ai trouvé. Et voilà, ça m'a rappelé tous mes souvenirs de jeunesse.
1: Oh,
3: et où j'étais avec mes parents et mes sœurs. On voyageait beaucoup en train, puis plus tard avec mes amis de jeunesse.
1: Ouais.
3: Voilà, et je la dédie cette chanson à ma fille Claire, qui est une belle et grande voyageuse des temps modernes.
1: Ah, donc cette chanson parle d'elle, alors voyageuse, c'est Claire.
3: Voilà, c'est Claire en quelque sorte, que j'ai retrouvée dans cette magnifique chanson de Michel Jonas.
1: Alors c'est une chanson qui date du milieu des années 70, sur l'album Changez Tout, son deuxième album, hein, donc il est vraiment au début de sa carrière, et pourtant c'est déjà du Jonas, mais ça c'est, voilà, c'est sa patte. Et vraiment Claudine, c'est une super bonne idée d'écouter cette chanson qui ne passe jamais à la radio. Alors si vous le voulez, on y va maintenant.
3: Eh bien,
1: allons-y. Allez, on part en voyage. Voyageuse Michel Jonas, et merci beaucoup Claudine, à bientôt.

0: Voyageuse de Michel Jonas, très très joli choix de Claudine qui nous ramène donc sur l'album Changer Tout, qui est un gros tube de Jonas, et c'est aussi sur cet album-là où il y avait les merveilleuses Vacances au bord de la mer. Si vous avez envie d'aller applaudir Michel Jonas, j'aime bien, c'est un peu comme Bob Dylan, il est toujours un peu en tournée, alors parfois il y a 50 dates dans l'année, parfois il y en a 5-6, mais en tout cas il y a toujours moyen d'aller applaudir Michel Jonas. Il sera au festival Jazz Opale le 19 juin, rendez-vous au Francofolie de Spa, allez faire un petit tour en Belgique, il y sera le même soir qu'Alain Chamfort, belle soirée française pour ce festival belge, ça sera le 22 juillet, et puis Michel Jonas en 2027 avec Jean-Yves D'Angelo, ce sera le 30 janvier à Paris aux Folies Bergères.
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0: Alors, c'est la loi du genre. Hein. Quand on fait des émissions avec des auditrices et des auditeurs, et ben parfois, les auditrices et les auditeurs, on n'arrive pas à les avoir au téléphone au moment où on a besoin d'entendre leur jolie voix. Et c'est le cas de Patricia. Patricia qui nous avait écrit en nous disant « Ce serait vachement bien d'écouter Richard Ashcroft. » Alors oui, c'est vrai que les chanteurs anglais ne sont pas forcément les plus représentés dans cette émission. Or, on a beaucoup d'amour pour eux, évidemment. Richard Ashcroft, c'est le chanteur d'un groupe et d'une chanson notamment que vous connaissez forcément, un tube emblématique des années 90. Richard Ashcroft, c'est le chanteur de The Verve et le tube c'est Bittersweet Symphony.

1997, The Verve, Bittersweet Symphony, qui utilise un sample d'une version de 1965 de la chanson The Last Time des Rolling Stones, une version orchestrale, orchestrée donc par Andrew Oldham. Et voilà, ça avait fait un petit scandale à l'époque, parce que bon, c'était pas un sample nickel. Mais voilà, ça s'est réglé évidemment avec les années. The Verve, donc, ce groupe a un chanteur qui s'appelle Richard Ashcroft et qui est toujours très aimé au Royaume-Uni. C'est lui qui a fait toutes les premières parties de la tournée de reformation de Oasis, les frères Gallagher. Donc évidemment, il est remonté un petit peu dans le star system, ce Richard Ashcroft. Il va avoir 55 ans cette année. Et écoutez, pour un gars qui se l'est bien collé pendant les années 90, il a plutôt bonne mine. Et notre Patricia, qu'on n'arrive toujours pas à joindre. Non, ça ne marche pas ce soir avec Patricia. Donc elle avait choisi pour vous une chanson d'un album solo de Richard Ashcroft. Très jolie chanson qui s'appelle « Song for the Lovers ». C'est absolument magnifique et c'est tiré du premier album solo de Richard Ashcroft, « Alone with Everybody », tout seul avec tout le monde. C'est l'an 2000 et c'est toujours absolument magnifique. Richard Ashcroft, merci Patricia.

0: Richard Ashcroft, le chanteur du groupe The Verve. À l'instant, Song for the Lovers. Ah, je vous envie, si vous la connaissiez pas, vous venez d'avoir, je pense, un petit choc esthétique extrêmement plaisant. Richie, comme on l'appelle là-bas, sera en concert le 24 juin prochain au Zénith de Paris. Concert unique en France. Je suis désolée, j'adorerais vous annoncer une tournée, mais ce serait un mensonge.
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0: Et ici, on ne ment pas. On peut, par exemple, vous certifier que les concerts donnés au Zénith de Paris, les trois concerts donnés au Zénith de Paris pour les 50 ans de carrière de Renaud, étaient formidables. Comment on le sait? Parce que Franck, que vous avez d'ailleurs régulièrement au téléphone si vous participez à Décibel, il y était. Et donc, il nous a dit que c'était fabuleux, qu'il y avait du son, il y avait de la lumière, il y avait des images, il y avait une belle ambiance, un public absolument heureux et une liste d'invités qui était, écoutez, celle qui était annoncée. Alors que parfois, on nous ment, justement. On nous dit, ah, mais il y a plein d'invités. Et puis, total, il y a trois mecs de The Voice. Non, là, c'était vraiment classe. Il y avait Olivia Ruiz, Gauvin Cerce, il y avait Pascal Obispo, les Souchons, père et fils, Élodie Frégé, Francis Cabrel, Cali, etc., etc. Et quand je dis etc., etc., le premier etc., c'est Axel Red. Et le deuxième etc., c'est Jean-Louis Aubert. Donc, c'est vous dire le parterre de stars qui était là pour rendre hommage à Renaud. Renaud qui était sur scène et qui participait. N'était pas simplement spectateur de ce concert hommage. Il a participé. Bref, c'était tellement bien que la chaîne de télévision publique France 4 a annoncé que le concert avait été filmé et qu'il serait diffusé pour tout le monde après les grandes vacances. Voilà, à la rentrée de septembre. Alors, vous entendrez des choses formidables.
2: Au rez-de-chaussée, dans mon HLM, il y a une espèce de barbouze qui surveille les entrées.
0: Vos chansons préférées de Renaud, j'ai enquêté, il y a dans mon HLM, il y a aussi ces chansons plus personnelles et plus tragiques aussi, comme cet hommage à Coluche.

0: Les 50 ans de carrière de Renault, c'est quelque chose. Alors je vous propose de fêter ça en écoutant Les Béton sur l'album du même nom. On est en 1977.
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0: Voilà, c'est vraiment génial, les chansons de Renaud. Là, j'allais dire, on peut en faire un film, mais même plus, on pourrait en faire une saison, une série, vous savez, plein d'épisodes, quoi. Laisse béton. C'était trop délicieux. Et le concert, donc, des 50 ans de carrière de Renaud sera à voir à la télé sur France 4 au mois de septembre.
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0: Alors tout à l'heure, je mettais la pression à Gwen en lui disant « Attention, c'est toi qui choisis la première chanson, si les gens zappent, c'est de ta faute. » Mais je pourrais mettre aussi une drôle de pression sur les épaules de Roland, qui a la lourde tâche de choisir la dernière chanson de l'émission. La dernière impression, c'est un petit peu comme le petit café et la mignardise au restaurant. Hein. Si ça, c'est pas bien, les gens s'en souviendront. Bonsoir Roland, ça va ?
2: Bonsoir Émilie, comment vas-tu? On se un beau dimanche, du mois d'août presque, parce que la chaleur est revenue.
0: Ah bah oui, chez toi évidemment. Où est-ce que tu habites déjà, Roland?
2: À Agen. Bordeaux et Toulouse.
0: Bah oui, évidemment que chez toi.
2: Avec l'accent du sud.
0: Au mois de mai, c'est comme chez nous au mois d'août, oui, c'est à peu près ça. Alors, mon cher Roland, la dernière chanson de l'émission ce soir, c'est une chanson américaine.
2: Exactement, mais j'aime tellement la pop américaine et le groove de la musique noire américaine, black pour faire moderne.
0: Oui, pour faire bilingue. Exactement.
2: Et donc, et cette chanson, c'est en fait c'est l'un des premiers tubes de la sœur de mon idole de toujours, depuis que j'étais tout petit, c'est la sœur de Michael Jackson, c'est Janet Jackson.
0: Ah, Janet, elle est
2: Jackson,
0: sortie.
2: Oui,
0: Janet
2: Jackson. Et c'est son premier tube. Et quel tube! Et pour te dire une petite anecdote rapide, oui. J'avais un Walkman à l'époque, je le mettais à fond dans mes oreilles, j'ai failli me cramer les tympans avec ce titre-là, de Janet Jackson, Nest. Où elle dénonce le harcèlement de rue et toutes ces choses-là, qui ne date pas d'hier malheureusement, mais on a fait un tube extraordinaire, un tube digne de Beat It ou de Bad.
0: Ah oui, carrément. Ouais, toi, tu la mets au niveau du frangin Michael sur.
2: Ah oui, je la mets totalement au niveau, et d'autant plus que Janet et Michael Jackson étaient très
0: proche,
2: une bien dans la vie, et lorsque son grand frère est mort, pour elle, ça a été vraiment un désastre, quoi. Mais pour tous ses grands fans également, tout comme moi. Mais c'est vraiment quelque chose qui fait danser. Et moi, comme tu sais, j'aime tellement faire danser tes auditrices et auditeurs que je n'ai pas hésité à sortir ce tube du grenier, comme on dit.
0: Alors, c'est parti, c'est la dernière chanson de l'émission. Et oui, la dernière impression sera excellente grâce à Nasty. On est en 1986 avec Janet Jackson. Roland, tu danses et nous aussi, ok?
2: Et je danse avec tout le monde. Allez, tout le monde, je danse. Allons-y.

0: Nasty, c'était sur le troisième album de Janet Jackson en 1986. Le disque s'appelait Control. Et Décibel, c'est terminé pour ce soir. Merci à l'équipe de l'émission, Iris Guitoni, Sarah Bécard, Elodie Bianca Maria, Yanis Kalem et Franck Moilier. Je vous retrouve demain à 20h pour un Décibel forcément délicieux avec Pascal Obispo qui vient de sortir son nouvel album Héritage numéro 2.
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4: Bonjour, bon dimanche, sous vos applaudissements, c'est Willy vient déjeuner chez vous, numéro 1056.
5: Oh là là,
4: bonjour la tribu.
6: Bonjour.
4: Alors, qui est là aujourd'hui? Nicolas Malabeuf, notre enfant de la télé. Bonjour, mon bon Nicolas.
7: Bonjour, Willy, bonjour tout le monde.
4: Et Fabien Imo, notre geek. Bonjour, mon Fabinou.
8: Bonjour, Willy, bonjour à tous.
4: Et bienvenue à tous. Merci d'avoir choisi votre émission utile sur votre radio utile. 55 minutes pour apprendre, comprendre et s'amuser de l'actu avec nos invités, nos chroniques, notre musique, nos cadeaux. C'est la Sainte Auréole aujourd'hui, hein, parce que vu la chaleur, il va y avoir des auréoles sous environ tous les bras de France. Donc n'hésitez pas, mettez ce qu'on appelle du déodorant. Allez-y les gars.
8: Où l'avez-vous, hein.
4: Où l'avez-vous. Voilà, en tout cas, on embrasse les auréoles qui nous écoutent. En attendant, vite, notez bien les deux dossiers du jour. Dans un instant, c'est le doux mois pour déclarer au fisc son revenu 2025. Si vous habitez, bah oui, Fabien ne l'a pas fait ici. Si vous habitez dans les départements de 1 à 19, la date limite de la déclaration est passée. Pour les autres, il nous reste encore quelques jours. Alors à quoi servent les impôts? Comment faire si j'ai dépassé la date limite? Planquer son pognon dans les îles Caïmans, comment faire? Toutes les réponses dans une minute avec Jérôme Cahuzac, notre invité. T'imagines? Et à 12h30, toute autre chose. Passé 50 ans, il est de plus en plus difficile de trouver un emploi. La discrimination à l'embauche des 55-64 ans en France, mythe ou réalité? Eh bien, ne manquez pas le témoignage de notre invité dans 20 minutes. Et bien sûr, vous le savez, vous faites partie de cette tribu. Je vous le dis tout le temps, mais tant pis, je dirai jusqu'à ma mort. Vous faites partie de cette tribu. D'abord sur le groupe Facebook. Alors,
8: pour nous retrouver, vous tapez Youpi la vie avec Willy Rovelli, vous tombez sur nous et vous avez la parole. Le sondage du dimanche à l'occasion
4: oui,
8: de la fête des voisins qui est ce vendredi.
4: Alors, vendredi, la fête des voisins.
8: Qu'est-ce
4: alors
8: qui vous énerve le plus chez votre voisin?
6: Il y en a beaucoup.
8: Alors, dans le sondage, on retrouve les travaux, les soirées, ouais, voisins trop curieux, ouais, le stationnement gênant ou rien, mes voisins sont parfaits. Alors, et bien, pour l'instant, plus de 20% pour voisins trop curieux. Dites-nous aussi en commentaire. Il y a des trucs très rigolos comme Evelyne qui a posté « J'habite à côté du cimetière ».
4: Ah bah il est tranquille.
8: Pas bruyant.
4: Pas bruyant.
8: Et surtout, on peut faire du bruit, il ne se paye pas. Donc continuez à réagir, c'est complètement gratuit. Pour nous retrouver, vous tapez sur Facebook « Youpi la vie » avec Willy Rovelli.
4: Moi, je vous l'ai déjà dit, hein, j'ai acheté un appart dans un endroit que j'adore, ouais, mais je déteste tous mes voisins.
6: Vous ne parlez à personne.
4: Je parle à personne, mais je vous jure, je suis dans des immeubles de 8 étages. Donc il y a du personne. Monde, hein. Je ne parle à personne, que des cons. Mais franchement, un immeuble de cons, quand même, le faire quand même.
8: Bah, c'est à Paris en même temps.
4: En même temps, c'est à Paris aussi, c'est pas bête. Réagissez aussi, tiens, 08, je les embrasse, ils m'écoutent peut-être.
8: On embrasse tous les Parisiens.
4: On embrasse tous les Parisiens. 0810 055 056, tiens, appelez-nous, parlez des voisins, des impôts. Est-ce que vous avez galéré si vous avez entre 55 et 64 ans pour trouver du boulot? Va venir réagir, ou veut juste nous faire un petit coucou, vous êtes les bienvenus et vous repartez.
6: Eh bien, c'est notre voisine à nous, on vit en coloc avec elle depuis des mois, oui. C'est la carte carburant qui vaut 100 euros
4: sympa,
6: et le tirage au sort, c'est
8: utile
6: en fin d'émission
8: en ce moment.
4: Sympa,
8: ah oui,
4: hein,
8: utile en ce moment, les 30 euros
4: utile,
8: de carburant.
4: Très utile. Merci, est-ce qu'on a fini?
6: On a donné.
4: Allez, démarrons, allez.
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4: Allez, ouvrons notre premier dossier. Bonjour Gilles Bossiger.
9: Bonjour.
4: Bienvenue ici, mon cher Gilles. Vous êtes le président de l'Ordre des experts comptables de Paris-Île-de-France. Alors, on est donc dans la période où il faut remplir avec joie et bonne humeur notre déclaration d'impôt. Déjà, mon cher Gilles, tiens, ça sert à quoi de payer nos impôts? Ils vont où? Il va où, mon argent?
9: Eh bien, tous ces impôts sont absolument indispensables pour financer les services publics. Voilà. Le principal poste de dépense de l'État, bah, c'est l'éducation nationale.
4: Donc c'est utile.
9: Pour jeunes enfants, ouais, jeunes têtes blondes. Ouais. Il y a aussi la défense. C'est malheureusement un sujet d'actualité, poste de dépense qui augmente, la police, la justice. Et puis, bah, le financement de la dette, parce que notre pays est endetté, donc il faut des impôts pour rembourser cette dette.
4: Aïe, aïe, aïe. C'est vrai qu'on est le pays où on le paye. On entend tout le temps qu'on paye le plus d'impôts. C'est vrai, ça?
9: Ouais, alors en fait, on confond souvent les impôts avec les prélèvements obligatoires, puisque en fait, ce qu'on paye le plus dans ce pays, c'est pas des impôts, mais ce sont des cotisations sociales. C'est encore autre chose, parce que les cotisations servent à payer notre assurance maladie, nos retraites, la dépendance, etc.
4: Ouais. Mais par exemple, tiens, on va prendre un cas. Prenons deux cas de figure. Tiens, regardez. Là, il y a Nicolas Malabeuf qui est là. Il est célibataire.
6: C'est vrai.
4: D'accord. Et puis Fabien Hémeau.
6: Il est célibataire.
4: Sa chérie va partir dans pas longtemps. Mais Fabien Hémeau, donc lui, il a un enfant, d'accord ? Alors, si je gagne 100 euros, alors Nicolas, célibataire, il gagne 100 euros. Fabien Hémeau, il gagne 100 euros, il a un enfant. Combien je paye d'impôts là-dessus ? À peu près ?
9: Alors, si vous gagnez que 100 euros, ben vous ne paierez pas d'impôts, hein, parce que vous ne serez pas imposable.
4: Bon, alors, mettons, sur 100 euros, je voulais dire. Voilà, bon, on s'est compris. Bah
6: oui, proportionnellement.
4: On s'est compris, voilà.
9: Ça peut aller de 0 à potentiellement 49%.
4: Ah là,
9: d'accord. C'est votre revenu d'ensemble.
4: Oh, c'est-à-dire que sur 100 euros, je vais donner 49 euros.
9: Exactement, pour les contribuables les plus riches.
2: Mais trop.
4: Oh là là là là. Bon alors Gilles, non, moi je ne veux pas.
6: Je refuse.
4: Est-ce qu'il y a des manières de tricher ? Non, je plaisante. Bon, je sais que vous pouvez pas le dire. Bon, est-ce que tiens cette année, est-ce qu'il y a un ou deux trucs qui changent, je sais pas là dans les impôts, un truc important là, donnez-nous un ou deux trucs très importants qui ont changé cette année.
9: Oui, alors il y a pas de grosses modifications dans les petites nouveautés, il y a le doublement du plafond pour bénéficier de la réduction d'impôt sur les dons que vous faites aux organismes qui aident les personnes en difficulté.
4: Ah, ça,
9: vous savez, la Croix-Rouge, etc. Et le plafond qui était de 1 000 euros historiquement est passé à 2 000 euros. Donc, pour avoir un petit peu plus de réduction d'impôt là-dessus. Après, on a plutôt des mauvaises nouvelles parce qu'on a la taxe qui augmente, qui passe de 30 à 31,4%. On a la fiscalité sur tout ce qui est Airbnb, location saisonnière qui augmente avec un abattement qui est réduit de 20 points. Et puis on a quelques cases supplémentaires à remplir sur cette déclaration, notamment sur le crédit d'impôt service à la personne, qui est un des crédits d'impôt les plus utilisés par les Français, où il faut mettre un petit peu plus d'informations sur les dépenses qu'on a fait. On nous demande plus de détails sur ce qu'on déclare dans ce crédit d'impôt. Bon. Mais pas de transformation pas de grosses nouveautés. Ouais.
4: Là, je le disais, pour ceux qui habitent dans les départements de 1 et 19, il fallait déclarer cette semaine. Les autres ont encore quelques jours. Si j'ai dépassé le délai, ça claque, je suis puni tout de suite ?
2: Non.
9: Bah oui, il y a quand même un délai à respecter. Vous pouvez vous retrouver avec des pénalités.
4: Mais 10%,
9: c'est très clair.
4: Bam.
9: Et donc, si jamais vous n'avez pas tout, vous êtes un peu à l'arrache, n'hésitez pas à faire votre déclaration, la valider en l'état, parce que l'administration fiscale réouvrira en juillet le service pour pouvoir la modifier à ce moment-là. Il est important de respecter la date limite à laquelle vous êtes soumis, donc qui était effectivement la semaine dernière pour les premiers départements.
4: C'est
9: il y a encore une échéance là ce mois-ci, le jeudi 28, pour une autre partie des Français. Puis le 4 juin pour les derniers, notamment la région parisienne.
4: Le 28 mai, c'est les départements du 20 au 54. Et les 2A et 2B, c'est jusqu'au 28 mai. Et après, du 55 au 974-976, jusqu'au 4 juin. Pourquoi c'est jamais simple, en fait? 4 juin, 23h59. Hein, faites pas les couillons. Hein. Toi, tu vas attendre le dernier moment. Moi aussi, parce qu'on se dit, attends, tu vas peut-être pas payer. Mais si, en fait. Si,
6: vous payez beaucoup.
4: Je paye trop, Gilles. J'en ai marre, Gilles. Est-ce que je peux vraiment rien faire?
9: Il faut regarder la déclaration dans son entièreté, parce qu'il y a beaucoup de cases, beaucoup de petites choses à aller récupérer à droite à gauche, mais c'est vrai que c'est un travail fastidieux.
4: Je peux t'assurer que je vais les récupérer.
6: Vous pouvez lui faire confiance, il peut grappiller.
4: 10 centimes, je les récupère, j'en ai rien à faire. Gilles, merci beaucoup. Merci infiniment d'être passé. Vous voyez, sympa, Gilles.
6: Très sympa,
4: mon Gilles. Gilles, expert comptable, président de l'Ordre des experts comptables de Paris-Île-de-France. Voilà, donc faites pas.
6: J'ai envie de payer mes impôts grâce à Gilles.
4: Merci beaucoup. On parle de quoi dans un instant, mon Fabien ?
6: L'actu web avec une info concernant Mireille Mathieu, qui n'est pas contente du tout.
4: Oh là là.
6: Elle s'est fâchée. Elle a mis un coup de pression à une entreprise bretonne.
4: Explication dans un instant. 0810 055 056. Appelez-nous, c'est la libre dans l'antenne du week-end. On vous attend juste après Germaine Jackson.

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2: Allez, les midi 16 sur votre radio ici. Merci d'être avec nous de plus en plus nombreux. Merci infiniment. Fabien et moi, notre geek alors.
3: Il est l'heure de la mise à jour. Toute l'actu web est le sujet le plus commenté là depuis ces dernières heures sur les réseaux sociaux. C'est le soleil, la chaleur.
2: Il fait chaud.
4: Laisse-moi vivre comme j'aime bien la chaleur.
3: Ouais, je sais. Depuis 2-3 jours, les températures sont très chaudes partout en France. Résultat, sur les réseaux sociaux, les femmes prennent la parole. Certaines utilisatrices font un rappel à l'ordre aux hommes. Écoutez.
5: Petit rappel pour vous, messieurs, il fait de plus en plus chaud. Une jupe, un short ou une robe n'est pas une invitation.
6: Petit message pour la gente masculine. On en a marre de tout le temps se prendre des réflexions à deux balles venant de vieux tontons à qui on n'a vraiment pas demandé leur avis.
3: Mais non, c'est une triste réalité. Dès qu'il fait chaud, les femmes ont le droit à des réflexions dans la rue. Plusieurs applications d'entraide qui permettent de signaler justement ce genre de situation de harcèlement de rue, comme The Sorority ou Umai, notent une hausse des alertes dès qu'il fait chaud. Non, mais c'est quand même triste. Malheureusement, chaleur rime avec lourdeur. Toujours dans l'actu web, vous vous souvenez, il y a quelques semaines, je vous avais parlé d'une brasserie bretonne qui avait appelé une de leurs bières John Lennon. Yoko Ono, l'épouse de John Lennon, avait demandé l'arrêt immédiat des ventes de cette bière. Eh bien, une autre personnalité a fait la même demande. Oh. Cette fois, c'est une chanteuse française. C'est Mireille.
2: Il y a la bière Mireille Mathieu.
3: Non, c'est la bière Mireille Mafieux. dit la bière brune de contrebande. Bah écoutez, l'avocate de Mireille Mathieu, elle est pas contente.
7: Oh, c'est déstabilisant pour elle quand même qu'on puisse faire commerce sur une image un peu dégradante de son nom et de son image en fait.
3: Bon, bah voilà, la bière Mireille Mafieux n'existe plus. C'est dommage hein, que les artistes le prennent mal. Perso, moi j'aimerais bien une bière qui porte mon nom. Hein. Moi j'aime bien me faire mousser. Ouais. Allez, on termine avec la réplique de la semaine. Réplique signée Sophie Davant. Elle était invitée dans le Maillon Faible cette semaine. Jeu animé par votre ami Olivier Mine. Écoutez, Sophie Davant a perdu ses moyens sur cette question.
8: Sophie, la première question vaut 100 euros. Top chrono. Selon l'expression, où se met-on le doigt quand on se trompe?
9: Compliqué celle-là.
10: Dans le cul.
8: Dans l'œil.
3: Ben voilà, pas mieux. La séquence a beaucoup fait rire les internautes. Merci Sophie pour cette séquence qui restera dans les annales de la télé.
2: Merci beaucoup mon bon Fabien. Dis donc, vous vous êtes engueulés pendant la chanson les deux là. Pourquoi vous êtes engueulés?
11: On peut pas tout dire non plus.
3: On parlait des impôts.
2: Ah voilà, parce qu'il paraît que Nicolas, tu envoies tous tes impôts à ta mère.
11: Oui, c'est ma secrétaire.
3: Il fait rien.
2: C'est pas possible.
11: Je ne ferai rien sans elle. C'est vrai.
2: C'est ta mère qui remplit les impôts.
11: Bénévolement.
2: Même pas, elle prend un petit pourcentage.
3: Même il fait pas de paperasse en fait, Nicolas.
2: Non, rien. Toi, tu fais tout ou c'est ta femme?
11: Non, il fait rien du tout. C'est fleur.
3: Je fais tout à la maison, à la baraque. C'était là hier soir.
11: C'est sa concubine qui fait tout.
2: Alexandre, tu es là?
12: Salut mon Willy.
2: Ça va, Alex? C'est toi qui remplis tes impôts? C'est toi qui remplis tes impôts ou pas toi?
12: Je le fais faire par ma maman. Hein.
2: Ah, bravo!
9: C'est le frère de Nicolas.
2: Quel âge tu as, Alex?
12: 36.
2: À 36 ans et c'est encore sa mère qui fait les impôts, c'est extraordinaire. Bravo, Alex. Il a tout compris. Tu voulais réagir sur quoi, mon Alex? Sur les voisins, je crois, c'est ça?
12: Nous on est à côté d'une maison de retraite.
2: Alors ils sont bruyants ou pas?
12: Non, c'est très calme. Ouais.
2: Du coup, mais tu l'as fait exprès de te mettre à côté de la maison de retraite ou c'est le hasard?
12: Non, au départ il y avait pas de maison de retraite. Ils ont construit une après, du coup. Donc,
2: Mais du coup, est-ce qu'il y a des désagréments?
3: Des odeurs?
12: Non.
2: Il y a rien.
3: Bon, moi.
12: Non, il y a.

0: bouchon.
1: Alex, merci beaucoup d'être passé nous voir.
2: Je fais un petit bisou à ma femme, c'est son anniversaire.
1: Pourquoi tu lui parles pas? Que tu passes par la radio? Si, tu lui parles quand même. D'accord. Eh ben, l'embrasse aussi. Tu nous appelles d'où? On t'a pas dit.
2: J'aime bien savoir. Avignon.
1: Ouais. Bah, Alex, on t'embrasse fort. Et bah, tu embrasses ton épouse de notre part. Alors, bon anniversaire. Elle s'appelle comment?
2: Elle s'appelle Céline.
1: Eh ben, on embrasse Céline. Merci beaucoup, hein. Tu repars évidemment.
0: Et reste à l'écoute, tu vas peut-être remporter 100€ de carburant en fin d'émission.
1: À tout à l'heure, Alex. On t'embrasse fort. Merci beaucoup. Allez, dans un instant, on vous présente un invité pas banal parce qu'on aime vous présenter des invités pas banaux.

0: C'était Govincers avec Silence Radio. Ouais.
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0: Allez, comme promis, place à la personne pas banale du dimanche. Bonjour Guillaume Boudot.
3: Bonjour Willy, j'espère que vous allez bien.
0: Ben, ça va très bien mon cher Guillaume, merci infiniment. Vous êtes le directeur marketing et événementiel d'un café pas banal, lui aussi à Villeneuve-d'Ascq, à quelques pas de Lille. C'est quoi ce café ?
3: Exactement, alors c'est le café, le The Voice Café, le café de l'émission The Voice.
0: Voilà.
3: Ce qu'on propose au The Voice Café, bah, ouais. c'est de venir chanter, de venir profiter de la musique de manière immersive dans les décors de l'émission The Voice.
0: Quand on y va, on se sent comme dans l'émission, quoi, comme des graines de style. Est-ce qu'il y a les fameux fauteuils rouges là.
3: Exactement, on a le fauteuil des coachs dans génial. Le restaurant, on a aussi le buzzer, c'est le burger rouge de l'émission, on va jusqu'au bout avec une scène, avec même des événements qui sont organisés.
4: Et vous avez le Nikos ?
5: Mais le loup.
3: Ah non, on l'a pas malheureusement.
0: Bah, prenez au moins une feta salakis, ça peut remplacer.
5: Une salade.
0: De toute façon, voilà,
5: c'est un hommage.
0: C'est grec quand même. Et donc, ceux qui rêvent de faire l'émission The Voice, par exemple, il y a aussi des castings, par exemple, pour faire l'émission ?
3: Exactement. Alors, The Voice Café, on organise différentes soirées. On a des soirées karaoké, blind test, des concours de chant. On a les fameux castings pour participer à la prochaine saison de The Voice. Moi, j'ai juste une petite question à vous poser, Willy. Vous avez envie de participer à la prochaine saison de The Voice et de tenter un petit casting?
0: Pas de problème.
5: Ah oui.
0: Mais franchement, ouais. Allez, tu veux que j'essaye là?
3: Ah bah, je vous propose de chanter alors.
4: Bon courage pour les oreilles.
0: Non.
4: Il va pleuvoir.

0: Ah, Job,
1: ça va saigner.
0: Non. Écoute-moi bien. Cendre de lune, petite bulle et d'écume. Perdu dans le vent, je brûle et je m'enrhume. Je suis libertine. Je suis une catin. Je suis si fragile qu'on me prenne la main.
1: Bravo,
0: c'est pas mal.
1: C'est bien.
0: C'est pas mal.
1: Ah ouais. Franchement, je me retourne.
0: Tu te retournes pour vomir.
1: Voilà.
0: Je m'en fous.
2: Il faut un peu se projeter, mais ce que je vous propose, c'est de vous donner rendez-vous.
0: Faut se projeter. Merci Guillaume.
2: À Villeneuve-d'Ascq dans les prochaines semaines.
0: Et non, franchement, c'est vachement bien. Non mais c'est le seul The Voice Café de France, mais qui
2: Exactement.
0: Est vraiment certifié. C'est le vrai The Voice.
2: Tout
0: quoi.
2: À fait. Tout à fait. On travaille en collaboration avec la production,
0: également
2: TF1 sur le projet.
0: C'est vachement bien.
2: Et l'idée, c'est de pouvoir en développer d'autres dans d'autres agglomérations françaises et faire chanter toute la France.
0: Et pourquoi vous l'avez ouvert en premier à Villeneuve-d'Ascq? C'est le hasard ou pourquoi plus cette ville?
2: Le premier à Villeneuve-d'Ascq, alors on a une très grande communauté de personnes qui regardaient l'émission dans le nord de la France.
0: Okay.
2: Donc on s'est dit trouver la chaleur des nordistes pour ce premier The Voice Café,
0: c'est
2: et du coup l'idée c'est maintenant d'aller dans les autres villes.
0: Et donc vraiment il y a des gens qui rêvent d'être chanteurs, chanteuses et qui viennent chez vous, qui viennent dans le café, passer le casting, s'entraîner entre guillemets et puis voilà. Et donc vous leur donnez aussi des petits conseils quand vous sentez le truc.
2: Voilà, exactement, on a des coachings, on a de toute façon la meilleure expérience c'est la scène, donc les gens viennent chanter et typiquement cette année 4 talents de la saison actuelle, saison 15 de The Voice, sont issus des castings du The Voice Café.
1: Donc
2: ça montre que c'est révélateur pour les événements qui sont organisés au The Voice Café.
0: Bravo mon cher Guillaume. Bravo, donc Guillaume Boudot, directeur marketing événementiel du The Voice Café à Villeneuve-d'Ascq. Bravo. Voilà, peut-être que les talents de demain sont peut-être chez vous. Merci infiniment mon cher Guillaume. Et à très bientôt.
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2: Allez, partons gaiement vers la deuxième demi-heure de votre talk show du dimanche. Alors ici, c'est comme la messe du dimanche,
3: mais non, pas pareil.
2: Sinon, c'est la même chose. Dans un instant, on va parler discrimination à l'embauche des seniors. Il faut bosser plus, mais passer 50 ans, on veut plus de nous. Alors comment qu'on fait, dis-moi? On va en parler dans un instant. Et votre tribu est là, notre enfant de la télé, Nicolas Malabeuf, et notre spécialiste web, Fabien Hémot. Vous êtes encore jeune, vous, vous n'avez pas peur de tout
4: moi,
2: ça.
4: Moi, ici, mais... c'est mon premier travail, en
2: ici,
4: plus.
2: Ici, c'est ton premier boulot, bravo. Mon Nico. C'est fou, hein, ça, allez, hein, mon Fabinou. Ah, oui. Le jour, il y a des potes à Fabien qui sont venus. Et alors, le coup de pelle, hein, quand il y a un coup de pelle.
5: Je ne dis rien. Qu'est-ce qu'il y a?
2: Non, mais...
5: Moi, je n'ai plus d'amis, c'est officiel.
2: Non, mais c'est terrible. Tu sais, quand t'avances dans l'âge et que t'as pas vu tes amis depuis longtemps, quand tu les revois, des fois, il y en a qui ont une gueule, tu dis, enfin, je suis pas aussi moche que. Je suis pas aussi vieux, quand même.
4: Non, mais après, Fabien est très bien conservé. Alors, Fab... faut le dire.
2: Mais il y en avait qui avaient des coups de pelle, ah, oui, tes amis.
4: Je pensais que c'était le père de ses potes, moi.
2: On les embrasse, ils nous écoutent encore.
5: Ah bah, ils nous écouteront plus.
2: Mais il y avait certains coups de pelle.
5: Non.
2: Réagissez sur le groupe.
5: Réagissez sur mes amis, sur le groupe Facebook. Youpi la vie avec Willy Revelli. Ça, c'est le nom du groupe, c'est complètement gratuit. Le sondage du dimanche à l'occasion de la fête des voisins qui est ce vendredi. Qu'est-ce qui vous énerve, tiens, le plus chez votre voisin? Donc, on a beaucoup de commentaires. Phil vient de poster. Comme Willy, je ne parle à personne. Tous des cons.
2: Que des cons. Ah oui, d'habiter dans mon immeuble, alors peut-être. Que des cons.
5: Francis, j'ai des voisins crado qui nous attirent des rats. Qui m'a écrit aussi ceux qui déplacent les meubles comme si
2: c'est horrible.
5: Et pour plus de 20% sur le groupe, c'est des voisins trop curieux.
2: Ah oui, c'est curieux. Ah d'accord. Okay,
5: ouais, donc continuez à réagir, c'est complètement
2: j'aime
5: gratuit.
2: J'aime bien le truc des voisins. Peut-être qu'on le refera aussi samedi prochain. J'adore ça.
5: Le groupe Facebook, c'est Youpi la vie avec Willy Revelli.
2: Voilà. Puis 0810 055 056. Appelez-nous, tiens, si vous avez aussi des voisins cons, tout ça. Réagir aux impôts, si vous avez du mal à bosser, passer 50 ans, ou faire un petit coucou. 0810 055 056. Et vous repartez.
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2: Dans 25 minutes, quel stress. Mais d'abord, si vous n'avez pas suivi l'actu, pas de panique, l'actu vous suit. Il est temps pour moi de mettre
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2: Et on commence avec un point Patrick Bruel. Ma bite. Oh. Hier, la ville de Liège en Belgique a décidé... Pardon. Hier, la ville de Liège en Belgique a décidé de suspendre la citoyenneté d'honneur de Patrick Bruel. Liège le suspend. Bah, c'est normal, il a quand même poussé le bouchon un peu loin. Après, selon ses accusatrices, c'est pas sa citoyenneté d'honneur qu'il faudrait suspendre, c'est Patrick Bruel lui-même et par les couilles. En Thaïlande, un groupe de 22 moines bouddhistes a été arrêté avec 110 kilos de cannabis. Et oui, et pourtant, la bœuf ne fait pas le moine. Mais leur avocat va plaider non coupable. Ils auraient confondu Bédo et Bouddha. La députée écolo Sandrine Rousseau propose de renommer Entrecôte cadavre de vache. Bah oui, bonne idée. Pourquoi pas aussi renommer miel par jus de fion d'abeille et renommer impôt par braquage. L'aéroport international de Palm Beach en Floride s'appellera aéroport Donald Trump dès le 9 juillet. La différence entre un avion et la cote de popularité de Trump aux USA, c'est que la cote de popularité de Trump, elle ne décolle pas. Après, je connais un président français qui a fait l'inverse. Il avait pris le nom de l'aéroport international Charles de Gaulle. En Haute-Garonne, un cobra à lunettes venimeux échappé d'on ne sait où est activement recherché dans la ville de Castelginestre. Il y a donc actuellement deux serpents dangereux en liberté en France. Le cobra dans la banlieue de Toulouse et la teub de Patrick Bruel. Pour le faire revenir au bercail, il ne reste plus qu'à trouver un charmeur de teub. Aujourd'hui, c'est la journée mondiale de la tortue. Pardon. C'est la journée mondiale de la tortue. Voilà, j'y vais à son rythme, maintenant elle ne va pas comprendre. La tortue qui était d'ailleurs le surnom de Bernadette Chirac, qui a fêté cette semaine ses 93 ans. Elle qui a lancé l'opération Piège jaune, on doit être plus dans l'opération Couche jaune. Là, il y a 3 ans, j'avais adoré le film Bernadette, moi, avec Catherine Deneuve dans le rôle de Bernadette Chirac. Ah ouais, c'était bien la preuve qu'une vieille vaut Deneuve. Enfin, la question du jour. L'aéroport de Palm Beach appellera donc aéroport Donald Trump. Est-ce qu'en hommage à la nourriture préférée du président, les avions se poseront sur un tarmac Donald's? Vous avez 2 heures. Allez, heureusement, dans 221 jours, c'est fini 2026.
5: Bravo.
2: Voilà, mes amis. voilà, et bon anniversaire Bernadette Chirac, donc 93 ans. 93 ans. Allez, si vous n'avez pas, peut-être que vous n'allez pas bien,
5: le moral
2: et les impôts.
4: 93 ans,
2: ça va pas bien, mais j'ai la solution pour vous. Quand je vous dirai à vous, vous allez me faire un padababababa, et ça ira beaucoup mieux.
5: Là, ça va pas bien. Les impôts. Payer.
2: T'es pas bien.
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2: À vous. Là, ça va beaucoup mieux.
5: Là, j'ai envie de payer les impôts.
2: Là, on a envie de payer. Mes amis, dans un instant, on va parler travail des seniors. C'est galère de bosser passé 55 ans. On va en parler dans un instant, mais d'abord, Thierry Pastor.

0: Ah, il veut pas y aller.
1: Non,
0: hein.
1: Non, non.
0: Ah, il veut pas y aller. Parce qu'on parlait, pendant Thierry Pasteur. Merci Thierry, excusez-moi, on n'a pas écouté ce que tu as raconté. Mais ça avait l'air intéressant. Mais on parlait du film Michael, que je suis allé voir trois fois.
2: J'y suis allé.
0: Fabinette y est allé.
2: Ah, j'ai adoré.
0: Il a adoré. Pourtant, t'es pas fan.
2: Non, c'est pour ça que j'ai appris plein de choses du coup.
0: Voilà. Et Nico, il veut pas y aller.
3: Je reconnais le talent, mais voilà, j'ai jamais été fan.
0: Mais enfin, tu peux y aller quand même.
2: Ces chansons.
0: Voilà, les chansons et des tubes.
2: Ah,
0: bah t'iras voir le biopic sur Thierry Pasteur.
3: Ah, ça, je préfère.
0: Voilà.
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0: Allez, ouvrons notre nouveau dossier. Bonjour Jean-Jacques Richard.
5: Bonjour.
0: Est-ce que vous êtes allé voir le film Michael, Jean-Jacques Richard? Non.
5: Non, pas encore.
0: Allez, on va discuter quand même, mais attention. Hein. Bienvenue ici, vous êtes l'auteur du livre « Je suis vieux et je vous emmerde ». J'adore ce titre, aux éditions Librinova. Un véritable coup de gueule que vous passez contre une société qui ne veut plus de seniors au boulot. Alors, c'est tiré de votre parcours en deux mots. Hein. Votre société dépose le bilan après le Covid. Vous aviez quoi, 52, 53 ans, en pleine forme, diplômé,
5: une 55
0: belle...
5: ans.
0: 55 ans, diplômé, une belle carrière, vous pensiez trouver du boulot facilement, et là, bim, la douche froide. Expliquez-nous.
5: Et là, effectivement, c'est la douche froide. J'envoie 33 CV, avec bien évidemment, en cochant toutes les cases,
0: ouais.
5: en ayant pris le grand soin d'adapter mon CV à chaque candidature, ainsi de suite, dans les règles de l'art.
0: Et puis là, rien, quoi.
5: Aucune réponse.
0: Non, mais le pire, c'est aucune réponse, c'est ce que vous disiez, quoi.
5: Aucune réponse.
0: Voilà.
5: Aucune réponse.
0: Voilà,
5: zéro réponse.
0: Voilà, vous dites... Hein,
5: en fin de compte, c'est ce...
0: Allez-y, Jean-Jacques, pardon.
5: Oui, c'est en fin de compte ce silence qui a déclenché une forme de colère, et puis ce fameux poste « Je suis vieux et je vous emmerde » qui a fait beaucoup de bruit sur LinkedIn.
0: Ouais.
5: C'est le silence qui m'a véritablement agacé.
0: Ouais, c'est ça, vous dites « Le silence a envahi ma confiance », quoi.
5: Ah, complètement. Alors, ça a envahi ma confiance à un moment donné, mais ce titre « Je suis vieux et je vous emmerde », c'est justement un signe de révolte.
0: Ouais.
5: En disant, ah, d'accord, vous me rappelez pas, vous me contactez pas, vous me dites pas non, vous me dites rien du tout. Eh bien, moi, je vais vous montrer que même si vous me considérez comme vieux, que je vais continuer, voilà. Que je vais continuer à me battre.
0: Parce que vous dites, les algorithmes écartent les CV qui sont trop fournis. C'est-à-dire que quand on reçoit un CV qui est bien fourni, tout de suite l'algorithme dit, ouh là là, c'est bizarre, le mec, comme il a beaucoup bossé, il doit avoir 2000 ans, quoi.
2: Oh, bah,
0: alors que c'est illégal, c'est illégal de faire ça en plus, hein.
5: Absolument, c'est de la discrimination pure et simple. L'algorithme est malin, et les entreprises, et certaines entreprises, hein, je vais pas surtout pas faire de généralité, mais certaines entreprises sont malines. Elles vont chercher les dates de diplôme, même si vous ne mettez pas votre âge sur le CV, ainsi de suite, ou votre photo.
0: Ouais.
5: En allant chercher les dates de diplôme, eh bien, vous rendez compte, vous pouvez calculer, l'algorithme calcule immédiatement en quelques millièmes de seconde votre âge.
0: Et il y a des préjugés donc liés à l'âge au travail. C'est quoi ces préjugés, Jean-Jacques ?
5: Ah ben c'est trop cher, trop peu rigide, trop expérimenté.
0: Mmh.
5: Vous rendez compte,
2: c'est dingue, ça.
5: Vous avez des recruteurs qui vous disent vous êtes trop expérimenté. Ça veut dire quoi ?
0: Ouais, oui.
5: Vraiment ?
0: C'est
5: plein de, mais vous le dites très bien, c'est plein de préjugés.
0: Mmh.
5: Les préjugés que les seniors ne pourraient pas collaborer avec des juniors. Et ça vient d'où ? On a élevé des enfants, on s'est adapté à une société qui a été vraiment hyper mouvante pendant des années. On a traversé des crises et on ne pourrait pas s'adapter.
0: Ouais.
5: Au contraire, je dirais même que les seniors sont les rois de l'adaptation.
0: Ouais. Et puis,
5: on s'adapte, on n'a plus d'ego, on a. Voilà.
0: Et puis c'est comme s'il y avait la prime à l'expérience n'existait pas, quoi. Mmh.
5: Ah mais elle n'existe plus du tout.
0: Elle n'existe plus.
5: Pour certaines entreprises, c'est la prime à la jeunesse. Alors attention,
0: moi très dans bien mon aussi,
5: discours,
0: bien
5: je
0: sûr.
5: Suis extrêmement, je suis extrêmement
0: bien
5: carré
0: sûr.
5: Dans mon discours. Il n'y a pas d'opposition
0: bien
5: avec
0: sûr.
5: La jeunesse.
0: Ah.
5: Aucune
0: bien sûr,
5: opposition. Sûr. C'est une complémentarité.
2: C'est ça.
0: Voilà,
2: juste milieu.
5: Une entreprise qui réussit, c'est une mixité entre de la jeunesse et de l'expérience.
0: Regardez-nous.
2: On est la preuve.
0: Regardez-nous dans cette émission, mais effectivement, je suis
5: absolument.
0: Moi, je
5: absolument, c'est pour ça que j'étais ravi de répondre à votre invitation.
0: mais pourtant, là, on n'a pas le choix, parce qu'avec le recul de l'âge du départ à la retraite, il va bien falloir en embaucher des seniors. Donc vous dites quoi ? Tiens, par exemple, vous aviez un employeur devant vous, là, vous lui diriez quoi ? Parce que c'est à lui, là, de faire les choses, là.
5: Ce que je viens de vous dire à l'instant, c'est de la mixité. Il faut de la mixité. On parle de pyramide des âges. Mmh. En haut de la pyramide, vous avez des seniors. Et les seniors sont très peu représentés dans l'entreprise. Il faut créer des silos. Des silos dans l'entreprise, à savoir que chaque tranche d'âge puisse être représentée de manière équivalente.
0: Ouais.
5: C'est l'équilibre. On doit doit rechercher l'équilibre et pas l'opposition et pas la jeunesse est super.
0: Oui, qu'on soit tous ensemble, bordel, tous ensemble. Jean-Jacques, tiens,
5: absolument.
0: Restez avec nous une petite seconde. Je vous présente Corinne. Ça va, Corinne?
1: Oui, bonjour Willy. Bonjour tout le monde.
0: Ça va, ma coco?
1: Oui, ça va, je suis exactement d'accord avec lui.
0: Ouais.
1: Plusieurs CV envoyés, toujours pas de réponse.
0: Aïe. Et tu peux nous donner ton âge, Corinne, à peu près,
1: hein, 57.
0: 57 ans. Ouais. Et ça fait combien de temps que tu essaies de trouver du boulot?
1: J'ai du travail, moi, je recherche autre chose et pour avoir plus d'heures et avoir un meilleur salaire. Et dès que j'envoie des CV, je vois bien que ça répond pas. Ou j'ai des entretiens et il n'y a pas de suite, quoi. Il n'y a rien.
0: Parce que toi tu sens, Corinne, que dès l'entretien, tu sens que ça va pas le faire parce que tu as 57 ans. Tu le sens, ça?
1: Il le laisse pas trop voir parce que c'est de la discrimination, mais je pense que...
2: Tu le ressens.
1: On le ressent de toute façon. Hein,
0: Tu recherches quoi? C'est quoi comme boulot que tu recherches?
1: Moi, je cherche un poste de secrétaire, mais avec plus d'heures, parce que là, je fais que 20 heures par semaine.
0: Et c'est où? Tu es où? Dans quel coin?
1: Moi, je suis à côté d'Issoire, dans le Puy-de-Dôme. Hein.
0: Bon, alors, à Issoire, dans le Puy-de-Dôme, si vous cherchez une secrétaire, du coup, il faudrait quelques heures en plus, c'est ça, de tes 20 heures, ou un plein temps?
1: Ou un plein temps. Avec plus d'heures, ou même dans la vente,
0: alors,
1: dans le commerce, n'importe.
0: Alors, même dans la vente, allez, appelez-nous, embauchez-nous. Je m'y engage, je vous promets qu'elle est bien. Je mets tout. Je me porte garant. Fais pas la con, Corinne, après, hein, s'il te plaît.
1: Promis. Ouais.
0: Alors je me porte garant de Corinne. Donc c'était à Issoire dans le Puy-de-Dôme.
2: Appelez-nous,
0: Corinne, elle mérite de travailler. Jean-Jacques Richard, vous faites quoi là maintenant? Vous bossez maintenant? Oui.
5: Alors j'ai retrouvé un emploi que j'ai quitté. et aujourd'hui j'écris. Je navigue.
0: Bravo pour ce coup de gueule. Je suis vieux et je vous emmerde aux éditions Librinova. Merci infiniment d'être passé nous voir.
5: Bravo.
0: Et effectivement, dis donc, la France, on est mauvais élève pour l'emploi des 55-64 ans. On est 17e des États dans l'Union européenne. T'imagines?
5: Absolument.
0: Incroyable. Merci mon Jean-Jacques. Merci beaucoup. Passez un bon dimanche.
5: Merci Willy. À bientôt. Vous aussi.
0: Et on embrasse Corinne également. Tu repars avec ta sélection pour la carte
2: carburant.
0: Exactement. On parle de quoi avec toi dans un instant, mon bon Nicolas?
3: Eh bien, tous aux abris, je vais sortir mes balles jaunes dans un instant.
2: Mais tu ne les habilles pas.
0: C'est pour ça.
3: Vous allez être impressionné.
0: C'est pour ça qu'il est célibataire. On savait qu'il y avait un problème.
2: Les balles jaunes, ça ne tire pas.
0: Tout de suite.
2: Moi, ça me fait pas rêver.
0: Ah non,
3: flashy.
0: J'ai les balles jaunes. Quoi? T'as pas envie d'y jeter un coup d'œil?
2: Oh non.
0: Voici Lola Young.

0: Lola Young et Messi. Eh oui, Messi.
1: Merci beaucoup.
0: Messi, c'est de rien.
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0: Ah, 12h49, quand il y en a mal, il y a Malabeuf. Nicolas Malabeuf, on prend de la télé à l'heure.
4: Eh bien, aujourd'hui s'ouvre la 125e édition de Roland-Garros. On va donc parler rugby. La première fois que les caméras de télévision se sont installées à Roland-Garros, c'était en 1946. Et alors, ça avait porté chance. Cette année-là, c'était un Français qui avait remporté le tournoi. Ça n'arrive plus. Il s'appelait Marcel Bernard.
0: Ah, Marcel Bernard.
5: De Roland Garros, finale des championnats de France internationaux de tennis. Marcel Bernard à gauche entre sur le court en compagnie de son adversaire, le Tchèque Drobny. Et le match commence. Marcel Bernard, d'abord au fond du court, perd les deux premiers sets. Puis il monte au filet.
4: Rendez-vous compte, c'était il y a 80 ans. Et alors les récompenses étaient bien moindres qu'aujourd'hui. Marcel Bernard avait remporté des bons d'achat pour des articles de sport, ainsi qu'une médaille en métal argenté, mais qui n'était pas prête lors de sa victoire, donc il l'avait reçue quelques mois plus tard seulement. Et alors ce n'est qu'en 1960 que la télé retransmet en direct la finale de Roland. Elle oppose l'Italien Pietrangeli au Chilien Ayala. La finale était commentée par Georges Decaune. Et alors lors du match, l'Italien menait 2-7-1. Le suspense était à son comble, mais le match dure plus longtemps que prévu. Donc Decaune tente d'appeler la régie pour savoir s'il continue la retransmission.
6: Alors, qu'est-ce que je fais ? Pietrangeli mène par 3-6, 6-3. 6-4. C'est pas très bien ce que je dois faire vis-à-vis de la régie de la télévision. Je demande une seconde pour prendre mon casque et appeler le quart, de façon à ce que je sache si je dois continuer. Alors, est-ce que vous m'entendez dans le quart, vous pouvez ? Est-ce que je continue ou pas ? Bon, nous sommes en train de demander des directives à Cognac. Bien entendu, je pense que nous sommes tout à fait disposés à rester, mais je pense qu'il y a un tas de programmes qui sont prévus depuis fort longtemps.
4: Et donc le match avait été interrompu, les Français n'ont jamais pu voir la fin du match, et le lendemain, des dizaines de milliers de téléspectateurs avaient envoyé des lettres pour rouspéter contre cette interruption. Et alors cette année, c'est le tout dernier tournoi de Gaël Monfils, qui n'était pas très bavard quand Nelson Monfort le questionnait.
7: Gaël, bonjour et bienvenue, allais-je dire, sur ce cours central que vous connaissez bien, mais le problème c'est que vous ne le connaissez pas de récemment. Comment vous sentez-vous ?
8: Je me sens bien.
7: On ne va pas faire trop long.
0: Non.
4: Merci Nelson. Et alors, à Roland-Garros, il y a même eu des émissions qui ont été délocalisées. En l'an 2000, Michel Drucker avait les pieds dans la terre battue pour inaugurer le cours central avec son émission Tapis Rouge sur France 2.
9: Bonsoir à tous, bienvenue à Roland-Garros.
0: Magnifique.
9: Le plus beau central sur terre battue du monde. Monsieur Chirac va l'inaugurer demain. Et ce soir, vous êtes les premiers à le voir de près. Et pour commencer ce tapis rouge exceptionnel, c'est sa grande rentrée, Michel Sardou.
4: Sous une pluie battante, Michel Sardou avait ouvert la soirée en interprétant chanteur de jazz. Puis Drucker recevait des joueurs de tennis et des artistes, notamment Hardy, Dutronc, Bruel, Cabrel, Michel Leb aussi. Il y avait même eu un duo entre Hélène Ségara et Pierre Perret, c'est original. Et Obispo était confondu avec André Agassi. Et enfin, le petit potin sonore.
0: Précise bien de quoi il s'agit.
4: Oui, alors celle que vous entendez, c'est la Russe Maria Sharapova qui joue au tennis. Un de ses cris a été enregistré à 101 décibels. Wow, c'est plus bruyant qu'une tondeuse à gazon.
0: Eh ben, dis donc.
4: Ça me rappelle
0: des soirées. Est-ce qu'on parlait des voisins, là ? Est-ce qu'il y en a qui sont disposés par ça ?
10: Oui, tout le monde. Non, on n'a pas eu de ça. Mais par contre, Gwen nous a envoyé un message. Gwen à elle. Moi, j'ai pas de soucis avec mon voisin. Je l'ai épousé il y a 6 ans.
0: Ah,
10: ça, c'est beau, ça.
0: Voilà, on l'embrasse. Tous entre voisins. Est-ce que vous connaissez Bugs Matter?
4: Ah non!

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1: De retour ici, c'est Olivia, déjeuner chez vous. On passe à table tous ensemble le samedi et le dimanche en direct entre midi et 13h. Mais vite, ce sont les 5 dernières minutes.
2: Déjà
1: 5 minutes avant, c'est les 5 dernières minutes. Alors, zoom sur une bonne initiative avant de partir. Bonjour Grégory Loïs.
3: Bonjour.
1: Bienvenue ici, mon cher Grégory. Vous êtes le directeur adjoint du programme Viginature. Et avec une application qui s'appelle Bugs Matter, vous demandez aux automobilistes qui le souhaitent de participer à une étude. Laquelle ?
3: Ouais. Alors, en fait, c'est hyper simple. C'est un suivi des populations d'insectes volants.
1: Ouais.
3: C'est une idée qu'on a piquée aux Anglais avec leur accord.
1: Ouais.
3: Il s'agit, avant chaque trajet, de nettoyer sa plaque avant.
1: Voilà.
3: D'activer l'application, de faire son trajet et en fin de trajet de prendre une photo de la plaque pour regarder s'il y a des impacts dessus.
1: Voilà. Donc, avant de partir, on nettoie sa plaque d'immatriculation, on fait son trajet, en arrivant, on photographie la plaque pour voir donc les insectes, le nombre d'impacts, les impacts d'insectes qu'il y a eu dessus. On peut en tirer quoi comme conclusion de ça quand on voit ces impacts ?
3: Alors, en fait. Il y a à peu près 40 millions d'automobilistes en France, il y a un peu plus d'un milliard de kilomètres de voies carrossables, et donc on a des échantillonnages un peu partout, c'est un peu comme des coups d'épuisette d'un insecte volant, des coups d'épuisette de filet à papillon, si vous voulez, et on va en tirer des variations d'abondance au cours de la saison, au cours des journées, et surtout dans les paysages traversés. Et donc, on va pouvoir voir quels sont les endroits où on a plus ou moins d'insectes.
1: Ah, voilà.
3: Et comme c'est un projet qu'on va faire sur plusieurs années, tout au fil des années.
1: Voilà. Donc, c'est que les insectes. Un morceau de sanglier ou de cycliste, ça ne marche pas. C'est que les insectes.
3: Non. Voilà, que les insectes.
1: Voilà. Donc, l'application, donc, elle voit le nombre de kilomètres parcourus, s'il pleuvait, si c'était la nuit, etc. Les trucs comme ça, voilà.
3: Tout à fait.
1: Voilà.
3: Tout à fait.
1: Et donc, ça donne une indication, donc, sur la santé, le nombre des insectes. Parce que des insectes, le fait qu'il y en ait moins pour nous humains, ça signifie quoi pour nous les êtres humains?
3: Pour nous humains, ça signifie que c'est pas une super bonne nouvelle. D'une part, il y a à peu près 70% de ce qu'on mange qui a bénéficié d'un insecte pour la pollinisation, donc la fructification et la reproduction des plantes.
1: Ouais.
3: Ensuite, les insectes, ils participent beaucoup à la décomposition de la matière organique, donc du recyclage. Ouais. Et puis eux-mêmes, ils sont le socle, si vous voulez, de tout un tas d'autres bestioles qui se nourrissent d'insectes. Donc ça fait des effondrements en cascade.
1: Mmh.
3: Et enfin, le dernier truc, c'est que finalement, il semblerait que les insectes, c'est la meilleure protection contre les insectes. Les insectes auxiliaires sont des gros contrôleurs des populations des insectes ravageurs.
1: Voilà. Et donc, vous parliez des Anglais, parce qu'il y a eu ce programme-là en 2021 au Royaume-Uni. Il en était sorti. C'est ça la conclusion qu'on était sorti, c'est qu'effectivement, il y avait moins d'insectes.
3: Ouais, tout à fait. En fait, sur les 4 années, alors c'est une conclusion que pour l'instant, c'est encore en cours d'analyse. Mmh. C'est des traitements un peu compliqués au niveau statistique.
1: Mmh.
3: Et donc, ils ont publié un rapport en mettant leurs premières conclusions. Et les premiers constats qu'ils font, c'est moins 20% d'insectes par an pour 4 années consécutives. Donc, c'est assez drastique comme déclin. Hein.
1: Ouais.
3: Et donc, ce serait bien qu'on ait les données sur le continent.
1: Ouais.
3: Donc, en France, je pense que ça va essaimer dans les autres pays parce que les Anglais sont vraiment prêts. Ils nous ont assistés pour la traduction.
1: Mmh. Donc pour le moment.
3: Ils sont prêts à disséminer le projet.
1: Voilà. Pour le moment, vous avez quoi? 13 000 personnes? Un peu plus de. Non, presque 15 000?
3: C'est ça. 13 000 personnes.
1: 13 000.
3: Mais on a déjà près de 300 000 km parcourus. Hein, ça prend pas mal.
1: Mais on espère en avoir encore un petit peu plus. Voilà.
3: Allez. Voilà, c'est ça. Là, il y a des grands week-ends. Il va y avoir les départs en vacances. Alors, ça s'arrête fin septembre.
1: Fin septembre,
3: parce qu'après, faute d'insectes. Ouais. Alors, peut-être que les années prochaines, on va continuer jusqu'à fin octobre parce qu'il fait quand même un peu meilleur dans le sud de la France et en Angleterre.
1: Exactement.
3: Mais jusqu'à fin septembre, il faudra profiter des trajets, des congés, etc.
1: Donc, ça s'appelle.
3: Bugs Matter.
1: Voilà, l'application s'appelle Bugs Matter, B-U-G-S. Plus loin. M-A-D-T-E-R. Voilà, si vous voulez donc participer à ce programme.
3: Peut-être qu'on peut passer un petit, message. Aux entreprises qui ont des flottes, on est prêt à coopérer.
1: Ah voilà, c'est ça.
2: Super.
1: C'est une bonne idée. Merci mon cher Grégory. Grégory Loïs, directeur adjoint du programme Viginature, qui met donc en application l'application Bugs Matter pour compter les insectes.
2: Bravo.
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3: Bonjour et bienvenue dans votre magazine Ma France par ici, les économies. Alors maintenant, vous le connaissez, notre objectif, hein, chaque semaine, c'est de vous redonner du pouvoir d'achat. Aujourd'hui, on va partir en vacances ensemble. Chouette, mais quels moyens de transport? Quelles assurances? Quels sont les bons plans du moment? On va tout vous dire avec notre invitée. Bonjour Sophie Kouane.
4: Bonjour Valère, bonjour à tous.
3: Vous êtes rédactrice en chef adjointe des hors-série de 60 millions de consommateurs. Je vous propose pour commencer de répondre à une première question de Françoise qui vit dans la Vienne.
5: Bonjour Françoise, j'habite dans la Vienne, juste à côté du Futuroscope. Alors nous, pour voyager sans galère, quand on part en vacances, en général, on prend des locations du dimanche au dimanche. On fait ça depuis très longtemps. Comme ça, il y a moins de monde sur les routes, on est tranquille et surtout, il n'y a pas les camions à doubler. On prévoit aussi un pique-nique dans la voiture, comme ça, on s'arrête où on veut parce que ce n'est pas toujours facile de trouver un endroit pour acheter à manger. Et puis comme ça, on perd moins de temps. Sinon, maintenant qu'on n'a plus d'enfants à charge, on part aussi en dehors des vacances scolaires, un grand avantage, parce qu'il y a moins de monde et on peut louer au dernier moment selon la météo, on va à tel ou tel endroit. Et puis en plus, c'est moins cher. Voilà le petit conseil du jour.
3: Oui, c'est vrai Françoise que ce sont des conseils, c'est pas vraiment une question, vous faites bien de le préciser. Merci en tout cas pour votre témoignage. Alors Sophie Kouane, partir le dimanche, un petit encas dans la voiture et hors vacances scolaires, là on est pas mal côté pouvoir d'achat ou pas?
4: Ah, Françoise, elle a tout bon et puis surtout elle est flexible. Et ça, la flexibilité dans les dates, c'est essentiel si on veut des bons plans pour les vacances. Évidemment, l'important c'est aussi de bien intégrer tous les coûts de ces moyens de transport quand on projette un petit peu ses vacances. Pas seulement se dire je vais prendre le train d'un point A à un point B, mais il faut se rendre jusqu'au train, il faut compter parfois les bagages quand on prend un avion, le prix du parking, le métro, et tout ça, ça vous fait votre enveloppe réelle pour le transport. C'est important parce que typiquement le coût des bagages, notamment aériens, ça alourdit fortement la note. Un bagage en soute, par exemple, c'est entre 18 et 130 euros, selon les compagnies. Donc c'est pas rien.
3: Oui, oui, c'est vrai. Il y a beaucoup de frais cachés, c'est un peu ce que vous dites, mais on va y revenir. Sophie Kouane, vous êtes rédactrice en chef adjointe des hors-série de 60 millions de consommateurs. On va évoquer donc tous les sujets utiles pour profiter de nos vacances sans se ruiner cet été, si bien sûr on a la chance de partir, en commençant peut-être donc par le moyen de transport, justement. Comment on décide d'y aller de telle ou telle façon pour pas se ruiner justement d'un point A à un point B?
4: Alors, il y a plusieurs choses à prendre en compte. D'une part, est-ce que vous êtes seul ou en couple ou vous avez des enfants? Tout de suite, en termes de volume de bagages, ça va pas être la même chose et la quantité de bagages va peser sur le budget du transport. Prendre en compte les différents coûts annexes. Par exemple, un coût typique, les Ouigo qui sont le moyen de transport le plus économique, le tarif low cost de la SNCF, eh bien, quand vous avez des bagages supplémentaires, vous devez payer un surcoût. Ça c'est une chose à intégrer.
3: Ça veut dire que finalement, avant de décider du moyen de transport, il faut prendre le temps de comparer, c'est ça l'idéal?
4: Oui, alors vous parlez à une journaliste de 60 millions de consommateurs, donc évidemment la comparaison des différents produits, elle est essentielle et ça vous permettra vraiment de savoir où vous allez. Je parlais tout à l'heure du Ouigo, on peut même comparer au sein de la SNCF un tarif Ouigo et un tarif sur un TGV Inouï qui est réputé être plus cher, suivant la destination et le jour où vous allez le prendre, vous n'aurez pas forcément des tarifs si avantageux que ça en Ouigo.
3: Donc premier message, prendre le temps nécessaire avant, anticiper, comparer, notamment sur les moyens de transport. Bon, on est souvent attaché à la voiture aussi en France, notamment quand on part pas trop loin, les destinations un peu stars, notamment pour l'été. D'abord c'est la France, il y a aussi l'Espagne, l'Italie, c'est vrai qu'on peut imaginer y aller en voiture. Est-ce que c'est un bon choix budget?
4: Alors ça reste un bon choix de budget malgré les hausses de coûts récentes du carburant. Là encore, c'est intéressant de faire des simulations, mais en particulier pour les familles, on a parlé de la question des bagages, mais la question des équipements encombrants comme la poussette, ça permet aussi d'alléger la note de ce côté-là. Bon, pour les couples et les personnes seules, là encore, on a fait des simulations, c'est nettement moins intéressant de prendre la voiture. On pourra éventuellement aller vers le covoiturage qui permet...
3: Oui, ça c'est pas mal.
4: Voilà, c'est une solution pour alléger...
3: Quand on n'est que deux dans la voiture, quand on a une place ou deux.
4: Absolument. Néanmoins, vous ferez vraiment des économies d'échelle en prenant une solution à laquelle on ne pense pas toujours, le car. Il faut savoir que les compagnies de car n'ont pas du tout répercuté les hausses de coûts du carburant. Et là, vous allez avoir des tarifs qui sont facilement 3 fois moins chers qu'une voiture, beaucoup moins chers que le train, avec parfois des trajets qui sont moins longs que le train. Donc, c'est une solution à envisager.
3: Et puis, on peut partir assez loin en bus. Hein. Moi, je me rappelle de mes années étudiantes, j'avais fait Avignon, Tanger, j'imaginais en bus.
4: Ah oui, moi, j'étais allée à Prague. Donc, vous voyez.
3: Non, c'est vrai qu'on peut aller loin en bus. Tiens,
4: effectivement.
3: C'est un autre tips intéressant. Pour réserver des billets d'avion ou de train, bon, il commence à être tard hein, pour les vacances d'été, mais est-ce qu'on peut quand même faire des bonnes affaires en dernière minute ?
4: Oui, bon, il faut quand même reconnaître qu'en dernière minute, c'est moins facile de faire des bonnes affaires, à moins d'être comme Françoise, votre auditrice du début, qui est flexible. C'est-à-dire, si vous êtes flexible, que vous pouvez partir en semaine sur des trains moins fréquentés, là, vous aurez des chances d'avoir encore des billets pas trop chers. En revanche, si vous partez en pleine période scolaire un samedi, remontez vos manches pour prendre des trains pas chers en dernière minute.
3: Vous savez, quand on achète des billets de train, d'avion, d'ailleurs de bus, hein, mais surtout train et avion, Sophie Kwan, on a souvent maintenant, on nous propose des assurances annulation. Alors sans doute parce que dans ce cas-là, on peut changer d'avis, se faire rembourser, mais c'est pas très clair cette histoire-là. Est-ce qu'il faut prendre une assurance annulation ? Est-ce qu'on a le droit d'annuler ? Comment s'y retrouver ?
4: Alors, bah évidemment, vous avez le droit d'annuler. Sur les Ouigo, l'annulation n'est pas possible. Hein. Vous ne pouvez que vous faire rembourser, échanger les billets, pardon. Mais attention, quand vous prenez une assurance annulation, c'est pas j'ai changé d'avis, je vais prendre une autre date. Le changement d'avis n'est pas couvert par l'annulation, hein, hélas. Les annulations, c'est très encadré. Décès dans votre famille, maladie impactant gravement un autre membre de la famille, un licenciement, une catastrophe naturelle. Et ça, il va falloir le prouver, notamment au niveau de la maladie, ne sont pas couverts les maladies qui se déclarent alors que vous aviez déjà une maladie chronique, par exemple. Vous avez un diabète, vous faites une hypoglycémie importante, ça c'est la conséquence d'une maladie qui existait déjà, l'assurance annulation ne fonctionnera pas non plus. Donc attention, l'assurance annulation, elle a quand même beaucoup de limites.
3: Oui, c'est ça. Faut pas la prendre comme ça, en se disant c'est bon, comme ça je suis libre, quoi, en gros. Notre carte bancaire, elle peut aussi jouer le rôle d'une assurance, hein, si on a payé avec.
4: Absolument. C'est même quelque chose qu'il faut regarder avant même de partir en voyage, c'est de faire le point sur les garanties des cartes bancaires. Elles peuvent faire beaucoup de choses. Les possesseurs notamment de la carte Visa et de la carte Mastercard haut de gamme ont des garanties assez fortes. Hein. Vous pouvez vous faire rembourser 5 000 euros avec la Visa, 10 000 euros avec la Mastercard, avec un problème d'annulation de dernière minute. Elles donnent même lieu à des indemnités si c'est le transporteur qui a annulé. C'est-à-dire, récemment, on a eu des lecteurs qui se sont plaints de la compagnie Volotea qui avait annulé des vols de dernière minute. Eh bien ça, typiquement, la carte bancaire, si vous avez payé avec, peut vous couvrir. Elle peut même vous indemniser un petit peu plus en cas de perte de bagages par une compagnie aérienne.
3: Si on part à l'étranger, c'est bien d'avoir notre carte vitale européenne. Hein. J'ai découvert ça et ça permet de voir des frais éventuellement médicaux pris en charge.
4: Absolument. Alors, c'est une carte gratuite que vous demandez à votre caisse d'assurance maladie. Alors, prévoyez quand même 3 semaines de délai pour l'obtenir. Et elle est intéressante parce que dans les pays européens, elle vous permet d'être pris en charge dans les mêmes conditions que l'assuré du pays. À condition évidemment d'être soigné par un professionnel de santé du service public. Et à ce moment-là, vous paierez le même type de somme qu'en France, par exemple.
3: Et pour rester à l'étranger, il faut faire attention aussi aux forfaits téléphoniques et puis aux frais bancaires. Hein, c'est-à-dire que dès l'instant qu'on passe une frontière, on peut se voir appliquer une surfacturation sur ces deux outils du quotidien, le téléphone et la carte bancaire.
4: Oui, les surfacturations sont fréquentes, mais attention, il faut faire le distinguo entre la zone Europe, la zone économique européenne à laquelle on inclut la Norvège, l'Islande et le Liechtenstein. Dans cette zone-là, il n'y a pas de frais supplémentaires, c'est interdit au niveau des forfaits téléphoniques. Ça inclut souvent dans les forfaits le Royaume-Uni, par exemple. Mais la Serbie ou même la Suisse ne sont pas dans les forfaits. Donc attention, si vous allez dans ces pays-là, vérifiez votre couverture ou prenez une couverture supplémentaire. Pour les frais bancaires, c'est la même chose. En zone euro, vous n'aurez pas de frais bancaires supplémentaires si vous tirez de l'argent ou si vous payez avec votre carte. En revanche, dès que vous sortez de la zone euro, ça peut douiller assez fortement puisque vous allez avoir des frais fixes plus des frais au pourcentage des sommes dépensées. Donc là, une petite astuce, c'est de penser aux banques en ligne avec lesquelles il y a quasiment pas de frais quand on est à l'étranger.
3: Rapidement, dans votre hors-série Vacances et week-ends sans galère, vous avez comparé les modes de transport sur des destinations stars et vous évoquez souvent des prix cachés. Vous en parliez un peu tout à l'heure. Vous pouvez nous rebriefer rapidement?
4: Ah oui, alors méfiez-vous du prix d'appel de 34 € pour un Paris-Barcelone, par exemple, hein, dans une compagnie low cost. Alors évidemment, ça fait rêver, mais il faut savoir que le bagage cabine va coûter entre 8 et 60 €. Le bagage cabine, c'est une toute petite valise. Le bagage en soute, il coûtera entre 80 et 130 €. Vous serez facturé, si vous voulez être à côté de vos enfants ou à côté de votre mari ou de votre femme dans l'avion. Donc, vous voyez, si vous ajoutez tous ces frais, ça va être vraiment une facture importante.
3: Quand on se déplace en voiture, c'est pas toujours facile de se garer. Alors, pourquoi ne pas louer un emplacement chez un particulier, par exemple? Bonjour, Geoffroy de Villepin.
6: Bonjour, enchanté, merci pour votre invitation.
3: Bienvenue, vous êtes fondateur de Casa Park. Casa Park, quel service est-ce que vous proposez?
6: Alors, casapark.fr, c'est un service qui permet à des voyageurs de se garer deux fois moins cher chez l'habitant, partout en France et dom-tom également, à proximité donc des aéroports, des gares TGV et également donc des ports où quand on a un ferry à prendre par exemple pour une île.
3: Ça veut dire que vous proposez à des particuliers de mettre à disposition un emplacement pour que d'autres particuliers y garent leur véhicule, quoi?
6: Exactement, donc ça peut être un jardin, une cour intérieure, un parking extérieur, un garage privatif. Et une fois garé, en fait, l'hôte, nous on les appelle les hôtes, hein, les particuliers qui accueillent donc des voyageurs, eh bien une fois garé, vous emmène à destination et viennent vous rechercher au retour. Deux fois moins cher que le parking.
3: Donc on est vraiment sur un emplacement où on met un véhicule et on le laisse pendant la durée du séjour. On est d'accord que c'est pas un parking où on vient trois fois par jour et qu'on utilise tout au long de la journée.
6: On le laisse tout à fait la durée du séjour. En moyenne, c'est 7 jours, mais ça peut être 3 semaines, 4 jours, un week-end. Voilà, où on bénéficie de cette solution casapark.fr.
3: Et cette solution, elle est plutôt valable, donc quoi, dans des endroits très touristiques? Est-ce qu'il y a des lieux en particulier où il y a à la fois besoin d'offres et de la demande?
6: Oui, tout à fait. Alors, c'est souvent des hubs de mobilité, là où on n'arrive plus à se garer, tout simplement. Donc, ça peut être à proximité donc des aéroports comme Roissy, Beauvais, Orly, Nantes également, en Bretagne ou dans le sud de la France. Mais ça peut être aussi à proximité de certaines villes très touristiques, des plages, des stations de ski. Voilà, dès qu'il y a, en fait, si vous voulez, un bateau à prendre, un train à prendre, vous voyez, ça vient solutionner aussi la congestion. Vous savez, quand on a des bouchons, là, on sait où se garer, on sait qu'on va on va se garer chez un hôte, Casa Park.
3: Merci beaucoup, Geoffroy de Villepin. Vous êtes fondateur même de Casa Park. C'est donc casapark.fr. Merci d'avoir accepté notre invitation. Rapidement, Sophie Kouan, rédactrice en chef adjointe des hors-séries de 60 millions de consommateurs. Le logement le moins cher quand on part en vacances?
4: Écoutez, chez l'habitant, effectivement, via soit les gîtes, soit les plateformes, ça peut être intéressant. Là encore, il faut comparer les plateformes entre elles.
3: Et le camping, c'est pas mal aussi. Ça marche bien, non?
4: Ah oui, le camping, à condition de partir en tente ou en caravane, ça peut être vraiment très peu cher. Ouais. En revanche, si vous optez pour un mobilhome, là, ça peut être beaucoup plus important comme facture.
3: Non, le vrai camping, effectivement. Le mobilhome, c'est un peu la maison.
4: Le camping avec la tente, oui, vous pouvez avoir des emplacements vraiment pas chers dans des beaux sites et même en pleine saison.
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3: En version magazine, le samedi, le thème aujourd'hui, des vacances sans se ruiner. Avec Sophie Kouane, rédactrice en chef adjointe des hors-séries de 60 millions de consommateurs. Il y en a un là qui vient de sortir, il est en kiosque d'ailleurs. Et vous nous y parlez de tourisme, de vacances, mais avec l'œil du pro de la consommation. Et donc ça nous aide à mieux choisir, mieux être guidé. Et puis on va accueillir aussi Nicolas Labat. Bonjour.
7: Bonjour.
3: Vous êtes fondateur d'Anol. Qu'est-ce que c'est Anol? Donc A-N-O-2-L-E.
7: Oui, alors Anol.com, c'est le premier et le seul site qui réunit l'échange et la garde de maison. Le principe est simple, vous allez d'abord créer votre annonce, soit dans la catégorie échanger si vous souhaitez échanger une maison, un appartement, un camping-car ou un mobil-home, soit dans la catégorie garder si vous souhaitez garder des maisons, ou soit dans la catégorie faire garder si vous avez besoin de faire garder votre maison ou votre appartement. Ensuite, vous allez contacter les propriétaires des annonces qui vous intéressent en utilisant la messagerie sécurisée du site. Et lorsqu'un échange ou une garde est envisagé, il ne vous reste plus qu'à compléter et valider le contrat d'échange ou de garde, toujours sur le site.
3: Là, on est d'accord que dans ce cas de figure, il n'y a pas d'échange financier entre les particuliers. Il y a peut-être un abonnement à votre plateforme et c'est tout ensuite.
7: Oui, oui, il y a juste un abonnement donc qui est à 150 euros par an. Il permet d'accéder à toutes les fonctionnalités du site, comme la messagerie par exemple. Mm. Les échanges et les gardes sont illimités. Si vous ne réalisez pas d'échange ou de garde l'année de votre abonnement, l'année suivante est offerte.
3: Et juste une question là, vous parlez d'échange, pardon, vous parlez d'échange de maisons. Est-ce qu'il faut échanger les maisons en même temps ou il y a un système de points au niveau de la plateforme comme on peut le voir avec d'autres acteurs qu'on avait pu recevoir ici?
7: Oui, alors il y a un système de points.

0: Général, non, Sophie Kouane fait partie des solutions pour trouver notamment un logement pas cher entre particuliers.
1: Ah bah alors, l'échange de maisons, c'est de plus en plus plébiscité, ouais. Puisqu'effectivement, ça permet de faire diminuer très fortement le coût des vacances.
0: Oui.
1: Alors, bon, il faut passer le cap de prêter sa maison à des inconnus. Voilà, une fois que vous avez passé ce cap-là et que vous avez retiré de vos placards les affaires pour laisser place aux affaires de vos invités, finalement,
0: oui,
1: vous pouvez effectivement réduire considérablement la facture, découvrir d'autres pays, et finalement le coût, toutes les plateformes demandent un coût d'inscription, hein, celle de Hanol est dans la fourchette des 130 à 150 euros par an, ce qui est quand même un coût très modique pour un logement de vacances.
0: Moi, c'est génial, moi cet été je pars en Hollande en échange de maison pendant 3 semaines, je ne serais jamais allé dans cette région. Et c'est ça qui est super avec l'échange de maison, c'est que ça permet de visiter des régions parfois un peu moins touristiques. Voilà. Et donc vraiment l'échange de maison, je pense que c'est une vraie solution budget pour bien se loger. Alors si vous le voulez bien, Sophie Kouane, rédactrice en chef adjointe des hors-série de 60 millions de consommateurs, avant de nous quitter, vous allez vous prêter au jeu de notre quiz, le vrai faux, pour finir avec les idées claires sur ce thème des vacances. Vrai ou faux, réserver un billet d'avion le mardi permet toujours de payer moins cher.
1: Non, c'est faux, c'est une légende urbaine.
0: C'est noté. Les assurances de carte bancaire couvrent automatiquement tous les problèmes en vacances.
1: Eh ben là, non plus, hélas. On aimerait, hein.
0: Les compagnies low cost facturent parfois les bagages cabines. Vrai ou faux?
1: Alors c'est faux. Elles les facturent toujours.
0: C'est à noter, ça fait
1: partie. Oui, le bagage cabine, c'est le bagage qui est dans les compartiments au-dessus de vous. Le seul qui n'est pas facturé, c'est le tout petit sac que vous mettez sous le siège.
0: Ah oui, là, faut vraiment le savoir. Bon, on peut utiliser ses chèques vacances uniquement pour payer un hôtel, vrai ou faux?
1: Bah faux, on peut l'utiliser pour plein de prestations différentes. C'est vraiment valable dans beaucoup d'endroits.
0: Vrai ou faux, en Europe, on peut utiliser son téléphone sans hors forfait dans tous les cas?
1: Alors c'est vrai, c'est un des meilleurs moyens pour sauf si en Europe vous considérez l'Europe géographique et que vous incluez la Suisse par exemple.
0: Et puis vrai ou faux, prendre une assurance annulation est toujours indispensable pour un billet de train ou d'avion?
1: Ben non, si vous avez une carte bancaire, ce sera vraiment inutile de prendre une assurance supplémentaire.
0: Et vous nous le disiez à juste titre, attention, il ne faut pas penser que prendre une assurance annulation qui coûte de l'argent va permettre d'annuler n'importe comment, quoi. Il y a plein de conditions restrictives.
1: Ah, il faut toujours lire les petites notes en bas de page.
0: Merci beaucoup en tout cas pour vos éclairages, Sophie Kouane. Je le rappelle,
1: merci,
0: vous êtes rédac, chef adjointe des hors-série de 60 millions de consommateurs. Je fais pas la liaison puisqu'il y a un H, n'est-ce pas? Voilà, j'espère qu'en tout cas vous y voyez plus clair, vous qui nous avez écoutés. Pour écouter l'émission, mais aussi toutes les autres, c'est sur ici.fr. Alors la semaine prochaine, soyez à l'écoute, on va s'occuper de nos plantes, fleurs et potagers. Et puis j'attends vos questions par ici, les économies@radiofrance.com.

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1: Bonjour à tous et bienvenue dans Ça tourne, l'émission cinéma sur votre radio ici. Et aujourd'hui, j'ai le plaisir de recevoir une immense figure du cinéma français. Elle nous revient fraîchement du Festival de Cannes, où elle a présenté son dernier film en tant qu'actrice et réalisatrice. Bonjour Agnès Jaoui.
2: Bonjour.
1: Et merci d'être avec nous et surtout bravo pour ce film merveilleux, L'objet du délit, qui sort mercredi au cinéma. Je le dis clairement, moi je suis assez sincère sur mes ressentis. C'est l'un des meilleurs films que j'ai vu cette année. Donc vraiment félicitations, j'encourage tout le monde à aller le voir mercredi prochain. Donc un petit mot de l'histoire, elle nous embarque dans les coulisses d'un opéra de Mozart, Les Noces de Figaro. Alors déjà les répétitions sont sport entre les désirs d'une metteuse en scène qui ne connaît rien à l'opéra, des chanteurs aux égos surdimensionnés, des techniciens à cran, mais ça tourne vraiment au drame lorsqu'éclate une accusation d'agression sexuelle.
3: C'est la situation aussi
4: agressée. Ça m'étonne pas de lui.
5: Ah bah voilà.
6: Mirabel veut inscrire dans la mise en scène une image forte du patriarcat.
7: Donc il en faut deux en plus.
8: Et deux, et plus quoi ?
9: Deux bites ! Elle veut plus de bites !
10: Si vous voulez bien vous adosser à la colonne de gauche, par exemple.
11: Vous voulez que je casse la colonne ?
12: Non mais on peut pas continuer comme ça, faut qu'il soit remplacé, c'est tout.
13: Et on est quelques jours de la première.
14: Moi j'ai les yeux fixés sur mon conducteur. Donc, j'ai rien vu.
15: De toute façon, il s'agit pas de toi, Igor.
16: Je vais te ramener, d'accord ?
17: C'est à cause de MeToo que les mecs, ils osent plus conclure.
16: À cause de qui ?
1: Extrait du film L'objet du délit de et avec Agnès Jaoui, qui est notre invitée aujourd'hui. Vous avez choisi de tourner ce film donc l'été dernier, au cœur du Luberon. En vous replongeant dans les souvenirs de ce tournage, et peut-être en fermant les yeux, Agnès Jaoui, quelle est la première image du décor ou du paysage qui vous revient en tête ?
11: Les carrières de Lacoste. C'est mon frère, Laurent Jaoui, qui me les a fait découvrir, parce qu'il habite la région, et c'est vrai que c'est somptueux, c'est grandiose, c'est minéral. Avec le scope, ça va parfaitement, et avec un opéra du 18e aussi, parce que justement, ça lui enlève peut-être le côté sucré, ou de d'antan, en tout cas, c'est... Voilà,
1: dans un théâtre poussiéreux.
11: Oui, exactement.
1: Ça dépoussière.
11: Exactement.
1: Pourquoi ce choix de tourner au cœur d'une carrière naturelle ?
11: Le premier opéra que j'ai mis en scène, c'est Tosca, et c'était dans le cadre d'une production qui s'appelait Opéra en plein air. C'est du spectacle vivant, mais alors quand on est en extérieur, c'est encore plus vivant, forcément, puisqu'il y a les éléments, parce que tout s'en mêle. Bon, bref, je tenais à ce que ce passe en extérieur, et je suis allée là, et je me suis dit, mais oui, il faut que ce soit justement... dans ses carrières, parce que pour tout ce que j'ai dit avant,
1: c'est où la lumière est incroyable aussi, suivant l'heure
11: de la lumière
1: journée.
11: Est incroyable, les pierres, elles prennent des nuances différentes les unes, enfin selon l'heure du jour, et puis je sais pas, tout est... C'est très beau, ça va toutes ces lignes verticales par rapport au scope, par rapport
1: au scope.
11: Le format du tournage ça rythme le paysage, ça rythme l'image, enfin c'est assez exceptionnel comme endroit et méconnu complètement, donc
1: oui, c'est vrai.
11: C'est l'autre intérêt évidemment.
1: Ça donnera peut-être envie aux gens de venir découvrir. Et il paraît, Agnès Jaoui, que tourner sous votre direction est un pur bonheur. D'ailleurs, je cite Daniel Auteuil qui dit que ça a été divin. Il paraît que vous prenez autant soin des acteurs que des équipes techniques. Alors c'est ce qu'on va demander à notre métier de l'ombre du jour qui est à vos côtés. Bonjour Arnaud Foller.
18: Bonjour.
1: Vous êtes régisseur général pour le cinéma. C'est comment déjà de tourner avec Agnès Jaoui ?
18: Comme vous dites.
1: C'est divin.
18: C'est divin. Je vais reprendre vos mots, elle prend soin de ses comédiens et de son équipe technique. Voilà, ça a été un vrai plaisir, elle a fédéré un effet de troupe, comme on peut avoir au théâtre, même si j'ai jamais pratiqué le théâtre. Et ça a été un bonheur tous les jours, les nuits aussi, parce qu'on a fait des nuits.
1: Ah bah oui, c'est vrai qu'il y a des scènes
18: dans
1: ses
18: carrières, et du coup, forcément, on a envie de se surpasser pour qu'elle puisse réaliser vraiment le film qu'elle souhaite.
1: Agnès, c'est qui pour vous Arnaud Foller ?
11: C'est hyper important la régie. Alors c'est tous les postes sont importants au cinéma. C'est ça qui est bouleversant. Moi, je dis ça parce que vraiment il y a des moments où je suis très émue de voir un Massino pousser l'Adoli. Enfin, c'est très beau de voir un travail d'équipe. Et des gens qui sont justement dans l'ombre ou en tout cas de l'autre côté qu'on voit pas dans la lumière, mais qui sont tout aussi impliqués, parce que je pense que sans passion on ne fait pas ce métier, parce que les gens de la régie c'est les premiers sur le terrain, enfin après c'est les premiers et les derniers, c'est être au courant de tout, c'est être au service de tout et de tout le monde, enfin c'est vraiment répondre à des tas de demandes. c'est vraiment un métier de d'abnégation et de alors et on peut faire avec beaucoup d'argent ou pas beaucoup d'argent comme n'importe qui dans la vie qui va vous recevoir à dîner avec plus ou moins de non mais c'est vrai qui va penser à vous enfin à ce qui se mettra à la place de l'autre ou pas donc c'est un des nerfs de la guerre.
1: Donc c'est une forme de couteau suisse le régisseur général. Qu'est-ce que vous régissez Arnaud Foller?
18: On est au service du film, au service du réalisateur ou de la réalisatrice, c'est de la logistique. Donc que ça soit la grosse logistique, comme là sur le film d'Agnès, pour avoir les autorisations pour tourner aux carrières et mettre tout en place pour que tout le monde, que ce soit l'équipe technique ou artistique, puisse être à l'aise et travailler correctement.
1: Ah oui, parce que le paysage des carrières devait être assez défiguré, il y a plein de camions et tout pour l'arrivée d'un tournage.
18: Bah, c'est ça, c'est de faire en sorte que les camions soient là sans qu'on puisse les voir pour qu'Agnès puisse tourner partout où elle veut. Mmh. C'est mettre en place tout ce qu'on appelle le HMC, donc habillage, maquillage, coiffure, pour que tous les comédiens et que tout le staff soient confortables et puissent être préparés correctement. Toute la logistique pour l'équipe décoration, parce qu'il y a eu un gros travail de déco sur ce film et sur ce décor-là, qui sont arrivés 2 mois avant le début de tournage.
1: Ah oui, d'accord, vous avez investi les carrières.
18: On a investi les carrières 2 mois avant pour qu'ils fassent toute la construction des décors. C'est être couteau suisse, être au service de l'équipe, être au service des comédiens. Mon métier, je trouve qu'il est bien fait quand personne ne me dit rien.
1: D'accord.
18: Quand la journée se déroule et que personne m'a rien dit, c'est que j'ai bien fait mon boulot.
1: Régisseur général, c'est le chef de la régie, en
18: oui,
1: gros.
18: Oui.
1: Comment on devient régisseur général pour le cinéma? Il y a une formation, une école, ça se passe comment?
18: Il n'y a pas d'école de régie, il y a des écoles de production, il y a des formations pour faire de la production. Moi, je suis rentré via un oncle qui était dans le métier et j'ai appris sur le tas.
1: C'est beaucoup comme ça, non?
18: Oui.
1: Dans les métiers techniques au cinéma.
18: Oui. Il y a le son et la caméra, c'est vraiment très spécifique. Donc, il y a des formations et des écoles. Mmh. Mais tout le reste de nos métiers, on sert encore de l'oral et de la transmission sur le terrain.
1: Pour en revenir, Agnès Jaoui, au fait que vous prenez soin des équipes, j'ai appris aussi que chaque matin, vous organisiez des séances de relaxation, des exercices de respiration avec vos équipes. C'est vrai, ça?
11: Oui, c'est vrai. Comme ça, tout le monde est concerné. Tout le monde est ensemble et traité exactement à égalité, même si, encore une fois, un tournage, c'est très hiérarchisé. Mais c'est un moment où, là, tout le monde est ensemble, tout le monde est considéré et concerné, y compris les figurants quand il y en a. Je me dis que c'est bien qu'on respire ensemble, que justement, dans un tournage où le temps est compté, où c'est toujours très speed, alors on a vite fait de s'énerver pour rien, et là, pareil, c'est pas très efficace, et c'est très contre-productif, donc juste le temps du coup d'écouter des fois les oiseaux, des fois, et de se dire qu'on peut quand même prendre le temps, on a toujours le temps de prendre le temps, de pas s'énerver, ou de réfléchir, et c'est pas si grave, on fait un métier génial, ça change la donne, moi je trouve.
1: Vous avez participé à ces exercices
18: bien
1: de
18: sûr,
1: respiration, Arnaud
18: sûr,
1: c'est la
18: oui.
1: première fois que vous faisiez ça sur un tournage.
18: J'ai participé, comme toute l'équipe, tous les comédiens, tout le monde à ces séances, et ça fédère. Et effectivement, le fait d'être ensemble, d'écouter, de réécouter, même si on l'a lu la feuille de service, le déroulement de la journée, ça pose quelque chose et ça permet à tout le monde de partir sur une journée, je pense, tout le monde du même pied.
1: Mmh. Agnès Jaoui, vous interprétez donc une grande cantatrice dans ce film, à l'image de Aya Edara ou Tiffaine Davio. Même si vous savez chanter, vous avez été doublée. Comment ça se passe pour faire croire qu'on est chanteuse d'opéra?
11: C'est pas un J'ai été playback. Doublée à moitié. Hein. Il y a aussi de ma voix quand même.
1: Hein. Oui, c'est vrai.
11: C'est vrai que c'est Julia Baumier, notamment les aigus, tout ça, qui a aussi enregistré ma voix, si je puis dire. Enfin, voilà. C'est nos deux voix mélangées, grâce à Katia Boutin, un autre... métier de l'ombre, puisqu'elle travaille au montage son. Mmh.
1: J'imagine que c'est pas juste du playback basique, en fait, quand on veut se faire passer pour une chanteuse d'opéra.
11: Oui et non, enfin oui, mais c'est aussi effectivement beaucoup dans le corps, parce que vous chantez pas si vous, enfin, en se tenant pas droit, parce que la respiration aussi, elle est capitale.
1: Ah ben pour le
11: Elle coup. Est pas prise de la même façon. D'ailleurs, souvent, moi la première, d'ailleurs, on fait des respirations beaucoup plus courtes. Enfin, on a des phrases musicales qu'on n'arrive pas du tout à tenir comme une chanteuse professionnelle. Et des fois, elles ont dû revenir, les chanteuses, pour respirer un peu plus que ce qu'elles font, elles, naturellement.
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1: Ça retourne avec l'actrice et réalisatrice Agnès Jaoui qui nous conte les coulisses de tournage de son excellent nouveau film L'objet du délit en compagnie de son régisseur général Arnaud Foller. Et c'est l'heure de passer à vos souvenirs sensoriels de tournage. Agnès Jaoui, quelle odeur retenez-vous de ce tournage dans les carrières de Lacoste?
11: Ah, là. Un truc qui sent le cumin, les immortels, ça s'appelle.
1: Une fleur.
11: Ouais, c'est une fleur qui s'appelle immortelle aussi et qui a un parfum mais insensé.
1: Et qui vous rappelle donc ce tournage.
11: Ouais.
1: Arnaud Foller, quelle est le son qui vous a marqué pendant le tournage de L'objet du délit?
18: La bande son du film, c'est surtout le d'avoir eu le privilège d'être présent avec l'ingénieur du son, Yvan Dumas, quand il a enregistré cette prise de son. On s'est retrouvé un soir tout seul dans les carrières, plus personne, tout le monde était parti, et on était tous les trois avec son perchman à juste être posé dans les carrières et à entendre
1: les Noces de Figaro.
18: Les Noces de Figaro, c'était splendide.
1: Quel accessoire ou objet retenez-vous de ce tournage?
11: Oui,
1: je me doute de ce que vous avez.
11: Les phallus.
1: Non, mais alors on peut en dire un mot de ces colonnes qu'on voit sur l'affiche, dans la bande-annonce, on spoil pas trop. Ça a été un choix dès le départ d'avoir
11: Je me souviens. Après, j'avais vu une mise en scène des noces où il y avait comme ça. Et là, ils étaient dans des phallus, mais en mousse. Il y avait des gens dedans et ils se baladaient un peu partout. Il y avait même un vagin à un moment sur scène. Enfin bon, alors je l'ai pas fait. Mais c'est vrai que tout d'un coup, ça m'est venu et je me suis dit, alors là, c'est pas le même genre de phallus. Oui, il y avait toute cette métaphore sur la virilité. Enfin, sur le masculin, quoi. Qu'est-ce qu'on en fait?
1: Là, en l'occurrence, on l'expose sur scène. Ils sont fabriqués en quoi?
11: Ben les premiers c'était du
18: polystyrène.
11: Mais il était hyper lourd quand même. Ah non, il était pas si lourd, mais quand même.
18: Mais c'est toute la patine et
11: c'est ça. Mais t'as raison.
1: C'est bien fait.
11: Et les seconds c'était une espèce de mousse. Ouais. Ils faisaient leur vie, on peut dire. À un moment, on les retrouvait complètement.
1: Et qu'est-ce que ça devient des accessoires de tournage comme ça? Est-ce que c'est détruit? Est-ce que vous les récupérez pour chez vous? Est-ce que...
11: Ben on a essayé de les refourguer.
18: On a essayé.
11: Et
18: ça a été stocké.
11: Et voilà, la production en a pris un ou deux chez eux, dans la
1: c'est
11: boîte
1: curieux,
11: de prod.
1: Comme objet de déco.
11: Et puis il en reste, hein, si vous voulez. Pour votre jardin.
1: Les phallus sont au placard, donc.
11: Ouais.
1: Agnès Jaoui, avec quoi avez-vous envie que les spectateurs repartent après avoir vu votre film?
11: Avec l'envie de parler avec les autres, de débattre. Et puis Mozart dans la tête, bien sûr.
1: Bien sûr. L'objet du délit, c'est mercredi prochain au cinéma avec Daniel Auteuil, Tiffaine Davio, Aya Idara, Jacques Weber, Claire Schuss, Patrick Mille, Lucie Gallo. Quel beau casting! Vous vous êtes fait plaisir. Ça devait être incroyable, non? Le tournage avec toutes ces
11: troupes de théâtre. Ce qui est incroyable, c'est qu'ils étaient tous aussi gentils que excellents acteurs et actrices. Donc ça a été un grand bonheur.
1: Et donc, vous êtes aussi dans ce film et à la tête de sa réalisation. Merci infiniment, Agnès Jaoui, d'avoir été avec nous. Bravo pour ce film choral qui traite, je le rappelle, d'un sujet brûlant d'actualité avec autant de finesse que d'humour et que vous dédiez à Jean-Pierre Bacri. Merci, Arnaud Foller, d'avoir été avec nous et nous avoir présenté votre métier de régisseur général.
18: Merci à vous.
1: Vous repartez en tournage?
18: Je suis en prépa actuellement, oui.
1: Oui, vous bossez tout le temps. Les métiers techniques sont tout le temps en tournage. On le sait parce que c'est compliqué de les avoir en plateau ici.
18: On essaye.
1: Ça tourne, c'est terminé pour aujourd'hui et ça revient la semaine prochaine avec Aya Idara qui sera notre invitée pour le film Mata qui elle aussi revient du festival de Cannes, évidemment. Très belle journée à l'écoute de votre radio ici.

0: Un titre qui restera résolument l'un des plus grands succès portés par Michel Sardou dans les années 80. Souvenez-vous de Musulmane et que vous retrouviez ce matin ici. Est-ce qu'on a le jingle qui repart ou qui repart pas, Enzo? Allez, on est reparti, c'est parti. Voilà.
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0: Ici, dès 6h, pour votre réveil de fête des mamans, nous sommes là, absolument, c'est-à-dire l'équipe de votre dimanche. Fabien à la rédaction en chef, Enzo à la technique, au standard Dylan pour vous accueillir aujourd'hui, et Valentine Letès pour l'actualité. Bonjour Valentine.
3: Bonjour François-Xavier, bonjour à tous.
0: Dans l'actu ce matin, la fête dans un nuage de fumigène.
3: Le Paris Saint-Germain garde sa couronne, deuxième sacre en Ligue des champions de foot, suivi d'une nuit parfois tendue dans certaines villes de France.
0: Détails et reportages dans un instant.
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0: Dimanche 31 mai, très beau début de journée. Ici, il est 6h, bonjour. Les infos, Valentine, à la une, la fierté, la joie et les larmes.
3: Paris, champion d'Europe, après 120 minutes proches de l'asphyxie et un suspense jusqu'à la toute dernière seconde.
4: Pour ce pénalty peut-être vainqueur et on est dans les étoiles, le Paris Saint-Germain une nouvelle fois. Mathieu Sarkola face à Gabriel.
5: Ça... Ah oui, mais oui, mais oui.
3: Les larmes, l'émotion de notre journaliste Bruno Salomon, grâce à qui vous avez vécu en direct hier soir sur votre radio ici et sur ici.fr, le deuxième sacre consécutif du Paris Saint-Germain en Ligue des champions de foot depuis la Puskás Arena de Budapest, mais aussi dans les fan zones et dans l'antre du Paris Saint-Germain et Massarango, le Parc des Princes et ses 48 000 supporters.
6: Les refrains, on commence à les connaître. Ce sont les mêmes que l'an dernier. Mais il y a cette année une nouvelle expression.
7: Back to back.
8: Back to back, c'est magnifique.
7: Back to back, merci l'équipe.
6: Back to back, deux sacres d'affilée. Seuls 8 clubs l'ont fait avant le PSG.
9: De faire un back to back qui n'est pas arrivé depuis le Real de Zidane, enfin, vraiment, ça nous inscrit au 21e siècle comme un club historique.
6: Rare en Europe et inédit en France.
10: Il y avait Marseille qui faisait à jamais les premiers et tout. C'est bon, là, maintenant on est à deux de toute façon, donc il ne peut plus rien dire.
6: Une deuxième étoile rendue d'autant plus savoureuse par le scénario du match et des tirs au but.
10: Penalty, ça a été incroyable, j'ai vu tout le monde, ils étaient pas bien, on était tous pas bien et j'ai crié, je me suis cassé la voix, j'ai des acouphènes de ouf.
6: Et les supporters parisiens ne sont pas rassasiés.
11: D'autant plus avec la nouvelle version de la Ligue des Champions, je pense qu'il n'y a pas beaucoup de clubs qui reproduiront ce qu'on a fait.
12: Et on va encore ramener d'autres et encore.
6: Hormis le Real Madrid il y a 10 ans, il faut remonter aux années 70 pour voir un club remporter 3 fois de suite la Ligue des Champions.
3: Une deuxième étoile sur le maillot du PSG. Moins brillante ce matin après des violences dans une quinzaine de villes de France. 416 interpellations au total et 7 policiers blessés, dont un grave dans la ville d'Agen. Premier bilan dressé dans la nuit par le ministre de l'Intérieur, Laurent Nunez, qui n'a pas l'intention malgré tout de gâcher la fête ce dimanche.
13: Il n'y aura pas de remise en cause des festivités qui vont se tenir sur le Champ de Mars. C'est un autre événement. Vous prenez l'exemple de ce qui s'est passé dans Paris. Aujourd'hui, vous avez eu plusieurs rassemblements festifs dont la très grande majorité se sont bien passés. Et d'ailleurs, vous noterez qu'il y a eu 4 tentatives de blocage du périphérique qui, à chaque fois, ont entraîné des interventions extrêmement rapides des forces de l'ordre qui ont débloqué systématiquement la situation. Le trophée va être exposé pour les supporters du Paris Saint-Germain sur le Champ de Mars où 90 000 personnes sont attendues. Avec un périmètre de protection, c'est-à-dire pour rentrer, il faudra être fouillé. Donc, ça n'est pas le même événement. Donc, il n'y a pas de raison de ne pas maintenir la manifestation sur le Champ de Mars.
3: La parade des footballeurs face à la Tour Eiffel, c'est à partir de 14h.
0: Et dans une atmosphère plus respirable ce dimanche, Valentine.
3: Oui, les premiers orages d'hier après-midi ont entraîné une chute bienvenue des températures. C'est la fin de ces vigilances orange, la canicule. Plus aucun département n'est concerné ce matin après plusieurs jours de chaleur record.
0: 6h03 sur votre radio ici, un investissement spectaculaire.
3: 75 milliards d'euros pour construire dans le nord de la France des data centers, des centaines de serveurs informatiques dédiés à l'intelligence artificielle. L'investissement du japonais SoftBank est tout simplement, selon son président, le plus important en Europe pour cette technologie. Et si la France a tiré son épingle du jeu, c'est grâce à la production d'électricité particulièrement abondante sur notre territoire, décarbonée à 95% et indispensable à ses serveurs. Et puis il y a l'inestimable, l'amour de sa maman. C'est la fête des mères, Cupaya Guerrero, et les enfants ont tout préparé.
7: Certains sont sûrs de ne pas gâcher la surprise, comme Lou et César.
8: Une robe, mais elle savait le cadeau. On est allé dans le magasin avec elle.
7: Il y a aussi ce qui a été soigneusement préparé à l'école.
14: Un porte-clés, des lettres, des poésies.
8: En protection, j'avais fait des cadeaux pour la fête des pères et la fête des mères.
7: Au-delà des cadeaux, ils ont surtout un message à lui faire passer.
8: J'adore maman.
15: T'es la meilleure maman et tu dois rester comme ça.
7: On continue notre petite balade. Je croise Carla, 6 ans, en robe d'été, qui tient la main de sa maman. Alors, pourquoi c'est la meilleure?
16: Elle m'achète des coloriages de Stitch.
7: C'est aussi avec maman qu'on passe nos meilleurs moments, comme nous raconte Aïlia, 5 ans et demi.
17: Le moment où on est allé voir les papillons, ils ressemblaient comme des fleurs qui volaient.
7: Et comme en amour, on ne compte pas.
18: J'ai déjà fait un cadeau, mais je vais lui en faire un autre. J'ai préparé tout seul.
7: Alors, pour toutes les mamans,
19: je t'aime maman.
20: Je t'aime maman.
21: Je t'aime maman.
7: Et pas besoin d'attendre la fête des mères pour le leur dire. Bonne fête à toutes les mamans.
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3: Allez, je le redis.
0: Allez-y.
3: Bonne fête, maman.
0: Voilà.
3: Bonne fête à toutes les mamans.
0: Faut qu'on le dise. Voilà. Vous avez été contrainte et forcée, Valentine Letès. C'est fou,
3: je
0: quand même.
3: Je vais déjà. Je vais pas le faire tous les jours.
0: Voilà,
3: on l'adore. D'accord. On l'embrasse. La météo, François-Xavier. Ça y est, c'est la fin de cet épisode caniculaire.
0: Oui, Valentine, nous avons cette air océanique arrivée par la façade ouest du pays. Ces dernières heures, il embarque avec lui de l'humidité qui occasionne en ce dimanche une grisaille assez présente sur la moitié nord, surtout du côté de la Bretagne et de la Normandie, mais aussi du sud de la Gironde. Jusqu'au Pays Basque, où l'on retrouve d'ailleurs à nos entrées maritimes, déjà présentes hier samedi. Et puis en après-midi, ce sont les orages, vous l'avez dit, qui prennent de nouveau le relais avec ces coups de tonnerre qui vont se faire entendre à l'est, entre la Saône-et-Loire et la Drôme. Dans nos autres régions, un temps calme et plutôt ensoleillé. Pour vos températures du dimanche, on se rapproche donc des normes de saison avec le clap de fin de la canicule. En matinée, nous avons donc 19 degrés pour Aurillac, 20 degrés à Biarritz, 21 à Roubaix, 23 à Chaumont, 24 pour Bourges, 27 à Bastia, 28 à Nîmes, et en après-midi des valeurs échelonnées entre 23 et 30 degrés. On atteindra un pic quand même à 33 degrés, ce sera du côté de Montpellier où vous nous écoutez bien sûr sur votre radio locale. 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
0: Aux côtés de Tears for Fears, Duran Duran ou encore Depeche Mode, cette formation britannique qui a démarré en 1981 est véritablement l'un des porte-étendards du mouvement New Wave. Vous les connaissez sous le nom de Talk Talk, et pour votre réveil du dimanche, retrouvez leur immense classique It's My Life sur votre radio ici.

0: Pour accompagner les premières minutes de votre dimanche de fête des mamans, un grand classique, il est signé Talk Talk, It's My Life sur votre radio ici.
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0: Reconnaissons-le, Valentine, nous passons beaucoup de temps assis au travail, dans les transports et aussi à la maison.
3: Assis et donc immobile. Mmh. Du coup, aujourd'hui, un défi et pas n'importe lequel. Le défi 30.2.
0: 30.2 minutes pour être en forme. À relever par vous, ce fameux défi est fixé bien sûr par notre coach Nordine Atam. On le retrouve à 6h15. Et puis après les États-Unis, cap sur Taïwan pour le youtubeur Hugo Décrypte. Une destination, vous le savez, qui vit sous la menace constante d'une invasion militaire de la Chine. Nouveau magazine à découvrir ce soir à 20h45 sur France 5. Il s'appelle En tension à Taïwan avec Hugo Décrypte. Un format de 30 minutes, original et percutant, dans la droite lignée du style Hugo Décrypte. On le retrouve à 6h20 au micro de Patrice Gascoigne pour vos coulisses télé. Et puis pour la musique de votre dimanche matin, se prépare Jacques Higelin, ça rime. Oui, un petit brin de poésie ce matin, sorti du chapeau, mais surtout tombé du ciel, évidemment, ce sera sur votre radio ici, juste avant les infos de 6h30. À ma montre, et pour le moment, il est 6h11, tout de suite, une actu de vos territoires. Merci d'ailleurs à l'équipe d'ici Mayenne, qui nous apprend, Valentine, que la commune de Parnay-sur-Roc, qui est située à quelques kilomètres de Laval, va s'essayer l'été prochain aux caisses à savon.
3: Ah oui, les tacos, vous voulez dire.
0: Exactement, ces fameux tacos, comme on les appelle aussi. Alors, première édition de Parnay en fait des caisses, vous allez tout comprendre. Notez bien quand même dans votre agenda. Avant toute chose, ça va se passer le dimanche 5 juillet. Et à cette occasion, pilotes et bolides amateurs vont prendre le départ près du terrain de foot local pour une course absolument mémorable à bord de ce qui est, on le rappelle, un véhicule sans moteur, hein, Valentine, on est d'accord, et qui se déplace par la seule force de la pesanteur sur une piste en pente.
3: Excusez-moi, j'étais déjà en voiture. En bref, le 5 juillet, vous ramenez juste votre bonne humeur et la gravité s'occupera du reste.
0: Mmh, absolument, pour un spectacle sur une ou plutôt des pentes savonneuses, bien sûr.
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0: Un volume 2 disponible depuis la semaine dernière. Seconde partie donc du nouvel album de Pascal Obispo, Héritage, et ce duo surprise avec Francis Cabrel. Vous découvrez ce matin Il faudrait que pleuve l'amour grâce à votre radio ici à 6h13. Bienvenue à vous.

0: Les meilleures nouveautés de votre printemps 2026 sont bien sûr sur votre radio ici, la preuve dès votre réveil ce matin. En duo Pascal Obispo, Francis Cabrel, il faudrait que pleuve l'amour. Et à 6h16, en pleine forme, grâce à des gestes simples au quotidien et surtout grâce à notre coach Nordine Attab. Bonjour Nordine.
1: Bonjour.
0: Et si on se dimanche, on ne vous demandait pas de faire du sport, mais simplement de vous lever. Et oui, parce que Nordine, vous nous lancez ce matin un défi simple qui est attesté dès maintenant.
1: On passe beaucoup de temps assis, au travail, dans les transports, à la maison. Bref, nous restons trop souvent, trop longtemps, sans bouger. Alors aujourd'hui, je vous propose un petit défi, le défi 30.2. Qu'est-ce que c'est ? Toutes les 30 minutes, vous vous levez pendant 2 minutes. Pas besoin de tenue de sport, pas besoin de matériel. Juste se lever et bouger un peu. Et ce, du matin au soir, à partir du moment où vous vous levez, jusqu'à l'heure de se coucher. Et peu importe l'endroit où vous êtes. Alors bien sûr, durant ces 2 minutes, on va pas rester statique, hein. Par exemple, vous pouvez effectuer de la marche active, sur place ou dans la pièce. Pendant 2 minutes, vous marchez, vous vous déplacez et vous relancez le corps. Et grâce à ça, vous allez améliorer la circulation sanguine. Bref, c'est un réveil musculaire et bien entendu, ça dure 2 minutes.
0: C'est cohérent jusque-là. Mais seulement 2 minutes, Nordine, ça change vraiment quelque chose ?
1: Alors oui, parce que c'est répété plusieurs fois dans la journée. On casse les temps d'inactivité, on relance la circulation sanguine et on réveille les muscles. Et surtout, on remet du mouvement dans une journée trop souvent figée. Alors, ça me donne une idée de... Autre défi, alors toujours à l'intérieur de ces 2 minutes-là, mais cette fois-ci pour pouvoir délier le haut du corps. Et pour ça, on se relève et à partir de là, vous allez dessiner des cercles avec les épaules. En haussant les épaules, vous passez vers l'avant, vers le bas et vers l'arrière. Et comme ceci, vous effectuez quelques cercles en marche avant et quelques cercles en marche arrière. Et bien entendu, durant 2 minutes. Et grâce à ça, vous allez détendre la partie haute du dos, avec notamment les trapèzes. Et bien entendu, vous améliorez votre posture. Au final, on ne cherche pas la performance, mais la

0: Une bonne dose d'amour parfaite en ce jour de fête des mères, les Bee Gees, pour vous souhaiter un charmant réveil. How Deep Is Your Love sur votre radio ici. Bienvenue.
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0: 6h22, les médias n'ont aucun secret pour lui et le petit écran plus particulièrement. Bonjour Patrice Gascoigne.
2: Bonjour François-Xavier, bonjour à tous.
0: Pour nos coulisses télé de ce dimanche, Patrice, vous avez eu la possibilité de rencontrer le célèbre youtubeur Hugo Décrypte. Hugo qui va maintenant décrypter justement les grands bouleversements mondiaux, c'est sur France 5.
2: Hugo Travers, plus connu sous son nom de youtubeur Hugo Décrypte, se rend sur le terrain. Alors on le retrouve où pour son nouveau magazine sur France 5?
3: Je viens d'arriver donc à Taïwan, une île de 23 millions d'habitants qui vit sous la menace quotidienne d'une invasion chinoise. Et ce qui pourrait se passer ici pourrait littéralement plonger le reste du monde dans une guerre mondiale.
2: Hugo Travers nous plante le décor de En Tension à Taïwan avec Hugo Décrypte, le nouveau magazine qu'il présente sur France 5. Un magazine court, une petite demi-heure, mais rythmé, passionnant, parce qu'Hugo, il est sur le terrain à la rencontre de la jeunesse taïwanaise qui continue de vivre malgré cette menace permanente de la Chine. J'ai réussi à croiser Hugo entre deux tournages pour lui demander si un jeune de bientôt 30 ans comme lui, s'il posait des questions comme un vieux routard de l'enquête. Hugo Décrypte et répond.
4: Je pense qu'il y a des très bons vieux routards, comme on peut dire. Simplement, je pense que certains codes peuvent être un peu différents. Je pense que moi, il y a des éléments de vigilance qui peuvent être importants, qui est de s'assurer que toutes les questions que je pose et les réponses aussi, et la façon dont on les amène, restent accessibles au plus grand nombre. Ensuite, dans le cadre de la série documentaire qu'on fait là, il y a eu un enjeu d'aller voir un certain nombre de jeunes qui sont directement impactés. Et donc, ça mène parfois à des rencontres qui sont parfois touchantes, qui sont parfois surprenantes, avec une jeunesse, effectivement, qui peut avoir mon âge ou qui est même parfois plus jeune. Et qui se retrouve directement impacté par des sujets dont on entend parler tous les jours.
2: Qu'est-ce qui change entre faire une vidéo sur sa chaîne YouTube et faire une vidéo sur une chaîne, en l'occurrence France 5?

0: C'est pas évident comme question, parce que je pense qu'il y a des choses qui peuvent exister, qui sont communes dans certains cas. Certes, c'est quelque chose qui emprunte certains codes des réseaux sociaux, etc. Et en même temps, c'est quelque chose qui peut très bien se regarder à la télévision ou sur une plateforme, etc. Et je pense que c'est lié aussi à l'évolution des usages. Aujourd'hui, YouTube, c'est une plateforme où les contenus sont longs, où les contenus sont souvent vus en fait depuis une télévision et pas forcément depuis un smartphone. Et donc, à partir de là, il y a certes des choses qui peuvent se différencier, mais il y a aussi des choses qui sont communes. Et à partir du moment où on essaie d'amener un sujet de la bonne façon, d'aller rencontrer des personnes qui peuvent être touchantes, qui peuvent être inspirantes, ça, je pense que ça peut intéresser tout le monde, quel que soit finalement l'endroit où c'est diffusé.
1: Hugo Travers, alias Hugo Décrypte, réussit son passage sur le terrain et ce soir sur France 5 avec En Tension à Taïwan. Quant à moi, c'est Sans Tension que je vous retrouve demain pour de nouvelles coulisses télé.
2: À demain, toujours très détendu, Patrice Gascoigne. 6h24 sur votre radio, ici, dans moins de 6 minutes. C'est le retour de l'info. Avec vous, Valentine Lettès, l'actu française et internationale résumée en 90 secondes. Et puis à 6h32, dans l'info du jour, Valentine, c'est ce back-to-back.
3: Notre nouvelle expression préférée pour parler de la performance du Paris Saint-Germain. Un an après leur premier titre en Ligue des Champions, les Parisiens ramènent encore une fois la coupe à la maison.
2: Grande soirée de suspense à revivre ensemble dans 6 minutes. Avant tout ça, votre horoscope minuit. Minutieusement préparé par Catherine Viguier et tout de suite, Jacques Higelin, tombé du ciel, mais rattrapé au vol par votre radio ici. Ouf.

0: Vous écoutez ici et tôt ce matin, Jacques Higelin avec l'inoubliable tombée du ciel. 6h28, bonjour Catherine Viguier.
1: Bonjour François-Xavier.
0: Avec vous l'horoscope de notre dimanche 31 mai 2026, jour de la fête des mamans. Catherine, question, est-ce que la lune est belle?
1: Ah oui, elle est pleine, c'est la pleine lune au Sagittaire. Bélier, l'occasion de vous dépayser et de vous enrichir en rencontrant d'autres gens. Taureau, vous prenez soin de votre esprit et de votre corps. Et oui, soyez votre meilleur ami. Gémeaux, il se passe quelque chose d'important sur le plan relationnel. Soyez attentif. Cancer, on loue votre gentillesse. Vous êtes au service de tous, de toutes, sans vous oublier d'ailleurs. Lion, vous êtes félicité, plébiscité, sans doute aimé aussi, et vous réagissez avec brio, avec classe. Vierge, votre foyer est super valorisé, il va falloir vous adapter, famille et lieu de vie. Balance, alors c'est une très belle journée, hein, libératrice, prenez l'air, bougez, cultivez-vous. Scorpion, une belle journée pour vous aussi, dédiée à votre trésorerie, avec de bonnes opérations. Sagittaire, avec une pleine lune qui vous insuffle un nouveau souffle, c'est à vous de jouer. Capricorne, au second plan, en attendant d'être en pleine lumière, soignez vos mots, M-A-U-X. Verseau, vous allez aimer ce jour, il vous réussit, avec des alliés hyper fiables à vos côtés. Poisson, on vous fait une proposition pour un avenir plus attractif, plus intéressant. Et pour nous tous, on retrouve et on la suit, notre petite flamme.
0: Et on vous remercie de nous aider à briller, parce que c'est le cas. Catherine Viguier, en horoscope, qui est à retrouver signe par signe sur l'application ICI. Bienvenue à vous qui nous écoutez. Beau dimanche, 31 mai, vous écoutez ICI. Il est 6h30, toute l'actualité en France et dans le monde. Place aux 90 secondes, c'est avec vous, Valentine Letess.
2: Une nouvelle étoile brille sur le Paris Saint-Germain et sur ses joueurs, comme Désiré Doué, sacré pour la deuxième année consécutive champion d'Europe.
3: J'aime trop ce club. J'aime trop ce club. Et c'est pas fini. La deuxième, elle est là. Et on va continuer à bosser. Et on ira chercher la troisième.
2: Comme le Real Madrid de Zidane il y a 10 ans, la victoire du PSG au tir au but face aux Anglais d'Arsenal, c'est l'info du jour dans un instant. Le ciel craque et les températures chutent. Ce pic de chaleur caniculaire touche à sa fin ce dimanche avec l'arrivée depuis hier après-midi des orages. Un homme armé de deux couteaux tué hier par un policier. Nous sommes à Bobigny en région parisienne où hier trois agents interviennent pour un différend entre voisins. À leur arrivée, la victime a foncé sur eux, précise la préfecture. Avez-vous des lardons dans votre réfrigérateur? Des lots de plusieurs marques font l'objet d'un rappel. Saint-Albi vendu chez Lidl, Monique Ranou dans les rayons d'Intermarché ou encore d'Auchan. Le manque de sel dans ces lardons ne garantit pas leur bonne conservation, précise Rappel Conso. La France fume moins. C'est la bonne nouvelle de cette journée mondiale sans tabac. Moins d'un adulte sur cinq désormais s'allume une cigarette chaque jour, selon l'Observatoire des drogues et des tendances addictives, le plus faible niveau depuis les années 2000. Et puis c'est l'ultime représentante du tennis français à Roland-Garros. Diane Paris s'est qualifiée hier pour les huitièmes de finale du tournoi. Une première en grand chelem dans la carrière de la Française de 23 ans.
0: 6h32, l'info du jour, Valentine, vous l'avez évoqué à l'instant, bien sûr, c'est le deuxième sacre du Paris Saint-Germain.
2: Vainqueur de la Ligue des champions de foot pour la deuxième année d'affilée, toute l'Europe a tremblé de la Puskás Arena de Budapest au camp des loges de Saint-Germain-en-Laye, berceau du Paris Saint-Germain, où 13 000 supporters ont suivi cette finale contre Arsenal, finalement soldée, Nicolas Joly, par une séance de tir au but.
4: La foule est pressée contre les grilles, les yeux rivés sur l'écran géant. Des parents, des enfants, des anciens, tous crispés jusqu'au moment fatidique, les tirs au but.
5: On perd des points de vie avec des tirs au but comme ça. Vous sentez comment là ? Tendu, mais ça devrait le faire.
4: Un agent de sécurité arrose les supporters avec un jet d'eau. Il fait chaud, l'atmosphère est lourde jusqu'à la délivrance. Les drapeaux s'envolent, les gens se prennent dans les bras. Thomas a les larmes aux yeux. Le grand gaillard est un supporter de longue date.
6: Depuis 2002, depuis que je connais le football, on a souffert des années, des années, des années. Et maintenant, on va remporter deux de suite. C'est incroyable.
7: Partout, c'est chez nous.
8: Champion.
7: bien mon frère.
5: Ça fait quoi de vivre ça dans le berceau du PSG, là où tout a commencé?
7: Ah, c'est exceptionnel. Le PSG, notre PSG, il a gagné deux fois la Ligue des Champions. C'est exceptionnel ce qui se passe. On va profiter, merci aux joueurs. Et on espère que l'année prochaine, ils nous feront la même. Ils nous ont régalé, merci de voilà. Cédric et merci tout le monde.
8: Paris, vive Auteuil. Paris,
7: Paris, Paris.
2: Voilà, les Parisiens qui ramènent Paris. On le sait maintenant.
0: Ça y est.
2: Les Parisiens ramènent la coupe ce dimanche. Les joueurs sont attendus à partir de 14h sur le Champ de Mars pour présenter leur trophée à près de 100 000 spectateurs avant de rejoindre l'Élysée en fin d'après-midi puis le Parc des Princes pour une grande fête avec leurs supporters.
0: Merci beaucoup Valentine Letesse et le retour de l'info est prévu à 7h sur votre radio ici. Il est 6h34. Un petit mot de votre météo de ce dimanche 31 mai marqué par la fin de l'épisode caniculaire, ça y est. Et cet air océanique arrivé par la façade ouest du pays ces dernières heures, il embarque avec lui de l'humidité qui occasionne en ce dimanche une grisaille assez présente sur la moitié nord, surtout du côté de la Bretagne et de la Normandie, mais aussi du sud de la Gironde jusqu'au Pays Basque où l'on retrouve d'ailleurs nos entrées maritimes déjà présentes hier samedi. Et puis en après-midi, ce sont les orages qui prennent de nouveau le relais avec ces coups de tonnerre qui vont se faire entendre à l'est entre la Saône-et-Loire et la Drôme. Dans nos autres régions, un temps calme et plutôt ensoleillé. Pour vos températures du dimanche, on se rapproche donc des normes de saison avec le clap de fin de cette canicule. En matinée, nous avons 19 degrés à Saint-Flour, 20 degrés pour Lacanau, 21 à Chantilly, 23 à Strasbourg, 24 à Saint-Étienne, 27 pour Porto Vecchio, 28 du côté de Nice. Et en après-midi, les valeurs échelonnées entre 23 et 30 degrés. On atteindra quand même encore un pic à 33 degrés. Ce sera du côté de 7. 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
0: Artiste au large sourire et au pas nomade, la chanteuse Zazie partage son temps entre la Grèce, la Bretagne et Paris, dans la capitale précisément. Elle vit, figurez-vous, dans une ancienne fabrique de moutarde, pleine de caractère, parfaitement à l'image de sa discographie, gorgée de chansons bien relevées. Échantillons tout de suite sur votre radio ici, avec un point, c'est toi ?

0: très bon sur votre radio. Ici, servi sur le plateau de votre petit déjeuner ce matin. Vous y trouvez par exemple Zazie avec un point, c'est toi.
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0: Et nous sommes le dimanche 31 mai, c'est la fête des mamans. Aujourd'hui, on vous le rappelle, et votre radio ici, Valentine, a bien évidemment pensé à tout pour faire plaisir à nos mamans.
3: Bonne fête à toutes les mamans.
0: Exactement. Petit rappel important, on vous embrasse bien fort toutes les mamans de France et de Navarre. 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Il est nomade, autonome, d'une fiabilité absolument exemplaire. 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Côté musique, vous aurez droit à Alain Souchon si vous restez avec nous. Alain Souchon, et on avance, classique à écouter forcément sur votre radio ici. 6h40, comment utiliser une intelligence artificielle en toute sécurité? Dans Vie numérique à vie privée ce matin, Valentine Letesse, vous nous expliquez comment nous en servir sans pour autant mettre en danger nos données personnelles.
3: Et commencez par bien choisir votre IA générative. Toutes ne proposent pas les mêmes fonctionnalités, elles vous sont détaillées dans la politique de confidentialité. Certaines vous obligent par exemple à créer un compte, d'autres non, je vous les recommande. Vous pouvez aussi les tester avant de faire votre choix, notamment grâce au site du gouvernement Compare IA. Vous pouvez comparer donc les réponses des différentes intelligences artificielles disponibles sur le marché.
0: Okay.
3: Claude par Anthropique, le chat développé par Mistral ou encore DeepSeek. Mais n'oubliez jamais, peu importe l'outil, toutes les IA peuvent se tromper. Il est donc essentiel de vérifier les informations fournies par une intelligence artificielle. Je vous conseille aussi d'activer le mode source. À chacune de vos questions, l'IA vous donnera les liens internet des informations qu'elle vous a fournies. L'option est déjà automatiquement activée, par exemple sur ChatGPT.
0: Et lorsqu'on utilise ensuite une intelligence artificielle, à quoi est-ce qu'il faut faire attention?
3: À tout ce que vous écrivez, insiste la CNIL, la Commission nationale de l'informatique et des libertés. Évitez de partager des données personnelles dans vos prompts. C'est le nom des textes et des questions envoyées à une IA. Ne lui donnez pas votre nom, votre métier précis ou encore votre adresse. Attention également aux documents partagés, un bulletin de salaire, une analyse biologique. Toute information sera stockée. D'abord pour améliorer les IA. Leur développement ne s'arrête jamais, même si vous pouvez de plus en plus souvent vous y opposer dans les paramètres d'utilisation. Elles sont aussi conservées, ces données, lorsque vous avez créé un compte sur l'un de ces outils, pour que l'IA vous réponde par rapport à vos conversations précédentes. Si vous lui avez déjà confié que vous aviez un petit ami, par exemple, et son nom, elle sera capable de vous parler de votre ami Christophe. Voilà pourquoi il est aussi conseillé de régulièrement supprimer ses traces, son historique et son compte lorsqu'on n'en a plus besoin.
0: Et à ce propos, comment repérer vos traces sur Internet et les effacer? On vous répond bien sûr sur ici.fr, page vie numérique, vie privée. Votre chronique qui sera de retour samedi prochain avec Valentine Letesse, s'il vous plaît, à 6h38 sur votre radio ici.
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0: 16h43, vous avez choisi ici. Merci donc, restez fidèles. Place tout de suite au meilleur de Stéphane Bern avec son voyage dans le temps. Ce matin, nous sommes au temps des premiers animaux exotiques.
7: Comment faire plaisir à un roi de France? Mehmet Ali, vice-roi d'Égypte, a une idée saugrenue. Offrir une girafe à Charles X. Au mois d'octobre 1826, Zarafa, venue du Soudan, débarque à Marseille. C'est la toute première girafe à voir la France et c'est un cadeau qui prend de la place, près de 4 mètres de haut. C'est sûr qu'en termes de présents diplomatiques, on est loin de l'ambassadeur qui offre à ses convives des Ferrero Rocher.
1: Une expression du bon goût.
7: La girafe passe l'hiver sur place, où elle se porte comme un charme. Au retour des beaux jours, le périple recommence. Elle va relier Paris à pied, enfin à sabots. Sauf qu'elle vient de la savane africaine et elle a froid.
8: La girafe avait une angine.
7: On va alors lui confectionner un manteau de toile cirée et des bottes fabriquées en prévision de l'usure des sabots. En revanche, pas de cache-cou pour la girafe. Sa rue était sûrement trop long à tricoter. La caravane la plus insolite de l'histoire de France s'élance sur les routes. Une girafe en mitouflée, accompagnée de ses gardiens égyptiens et soudanais, d'un zoologue et de trois vaches laitières pour ses repas. Le voyage dure 6 semaines, plus de 800 km à pied. Dans les différentes villes traversées, Aix, Avignon, Montélimar, Lyon, Fontainebleau, c'est l'émeute. Les foules se pressent pour voir Zarafa, cette créature fabuleuse à la langue bleue. Le 30 juin 1827, elle arrive enfin à Paris, où elle vivra jusqu'en 1845, en laissant des traces. Sa venue en France aura déclenché une véritable girafomania, avec des peintures, de la vaisselle et même des fers à repasser décorés dans un style dit à la girafe. Les cadeaux les plus réussis ne sont pas toujours les plus chers. Ce sont parfois les plus insolites.
0: Ah bah on sait désormais comment vous faire plaisir. Merci beaucoup Stéphane Bern. Voyage dans le temps de retour demain, lundi. Et pour vos inédits, s'il vous plaît, ça se passe sur votre radio ici, juste avant les infos de 8h. En ce qui nous concerne, il est 7h moins le quart. C'est à la une de Rustica cette semaine, ma chère Valentine. Tous les soins pour avoir de belles roses.
3: La reine des fleurs a toujours autant de succès. La rose, c'est 43% de nos dépenses en fleurs coupées chez le fleuriste. Ah. Mais une fois dans un vase, la question c'est comment en prendre soin.
0: Bah oui, on pose la question bien sûr à notre spécialiste Alain Delavie pour une réponse dénuée d'épines mais digne d'intérêt bien sûr. Alain Delavie, directeur des rédactions de Rustica qui sera à nos côtés juste après Damiano David qui lui se pique de savoir comment va se dérouler l'été prochain. Next Summer, c'est sur votre radio ici.

0: est 6h48, vous écoutez ici. Bonne fête à toutes les mamans et merci à toutes et tous de nous confier votre dimanche matin. Damiano David, à l'instant vous chantez Next Summer.
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0: Tous les soins pour avoir de belles roses. C'est le dossier à la une de Rustica. Cette semaine, explication avec Alain Delavie. Bonjour Alain.
3: Bonjour François-Xavier.
0: Je rappelle que vous êtes le directeur des rédactions de Rustica. Alain, ces deux dernières années, le marché des rosiers de jardin a affiché une belle progression. Pour un débutant néanmoins, quel type de rosier est-ce qu'il est conseillé de planter ?
3: Eh bien, pour un débutant, je dirais un rosier que l'on a qualifié de rosier paysage. Pourquoi ? Parce que ce sont des rosiers qui ne demandent pas beaucoup de soins. Un rosier classique, un rosier buisson, on va le tailler au printemps et on se pose toujours la question de comment le tailler. Uh-huh. On va enlever régulièrement les fleurs fanées. Et souvent, c'est des variétés un peu plus fragiles quand elles sont anciennes. Donc là, le rosier paysage, c'est des variétés de rosiers qui ont été créées et qui sont très costauds, qui poussent. Alors, on en voit quelquefois sur les bords d'autoroute, ouais, dans les massifs de ville. Et voilà, donc je vous conseille ces rosiers paysages. Après, les rosiers buissons que l'on trouve les plus classiques, prenez des variétés récentes qui ont vraiment des bonnes résistances aux maladies, comme ça vous n'aurez pas à traiter et vous aurez beaucoup de plaisir avec tous vos petits rosiers ou vos beaux rosiers.
0: Rosiers paysages donc pour les jardiniers débutants. Comment est-ce qu'on entretient ces rosiers avec cette météo changeante, Alain ? Là, c'est vrai qu'on a eu un mois d'avril et un mois de mai, notamment, qui ont été un peu chahutés d'un point de vue météo. Comment ça se passe ?
3: Il y a différentes actions. C'est donc les rosiers ont fleuri beaucoup plus tôt que prévu. Et bien sûr, qui dit fleurs, eh bien les fleurs se fanent. Et en même temps, on a eu des périodes de pluie. Donc, il faut éviter que les fleurs fanées pourrissent et contaminent le feuillage. Donc, on coupe les fleurs dès qu'elles fanent.
0: D'accord.
3: Et c'est un geste d'autant plus utile que ça favorise de nouveaux boutons et de nouvelles floraisons. Et puis, on va surveiller parce que malheureusement, les rosiers sont sensibles à toute une kyrielle de maladies dites cryptogamiques provoquées par des champignons.
0: Okay.
3: Donc il y a des taches noires sur les feuilles, il peut y avoir un feutrage blanc, on appelle ça l'oïdium ou blanc, il peut y avoir des taches de rouille, tout ça c'est des maladies qui sont provoquées par des champignons,
0: ouais,
3: et diffusées par l'humidité, donc par la pluie, ça accentue. Et là, quand vous voyez ça, bien, il faut traiter préventivement le plus tôt possible, parce que quand la maladie est bien installée, c'est plus difficile de l'enlever.
0: Mmh.
3: Voilà, on surveille, et puis il faut regarder au pied des rosiers s'il n'y a pas un pied de liseron qui vient s'inviter et grimper dans l'arbuste. C'est joli, les fleurs de liseron, mais on veut que des fleurs de rose.
0: On surveille notamment les liserons, on traite, et on retrouve également un focus sur la perte des couleurs dans le cadre de ce dossier à la une de Rustica. Tous les soins pour avoir de belles roses. Merci Alain Delavie.
3: Bonne journée.
0: Alain Delavie, directeur des rédactions de Rustica, le magazine du jardin que vous retrouvez bien sûr chez votre marchand de journaux habituel. 6h51, votre radio ici à vos côtés qui vous offre le titre On avance. Place tout de suite à Monsieur Alain Souchon.

0: Le bonheur, j'en suis certain, pour vous, tout autant que pour nous, de retrouver Alain Souchon sur votre radio ici. C'était En Avance à 6h55. Nous avançons jusqu'en Moselle. Nous sommes à Distroff ce matin et nous y retrouvons Ima. Bonjour Ima.
1: Bonjour Ima.
2: Bonjour François-Xavier et Valentine.
0: Très heureux de vous accueillir, ma chère Ima, sur l'antenne d'ici. Avec votre message en ce jour de fête des mamans, on vous écoute.
2: On va faire une surprise à la maman.
0: Mmh.
2: Et comme là, ces derniers temps, on voulait aller chercher une machine à laver, c'était une bonne occasion, quoi. Ça sera un cadeau qui lui fera plaisir et qu'elle aura besoin et qu'elle aura voulu. Alors, on lui a acheté une machine à laver.
1: Incroyable.
0: Ouais.
1: Est-ce que vous avez emballé la machine à laver,
2: Ça, c'est un petit peu plus compliqué. Hein.
1: Je vais pas le croire.
0: Oui, mais alors, vous savez quoi, Ima? Nous, on a Valentine Letesse qui est le spécialiste, la spécialiste de l'emballage du coup des machines à laver, avec un joli rose, vous allez voir, c'est vraiment de toute beauté.
1: Non mais je me disais qu'effectivement, si vous aviez prévu de la décorer ou de faire un petit emballage, ça allait être compliqué, mais un gros nœud rose, effectivement, pourquoi pas.
0: Voilà.
2: Oui, aussi, là je suis en train de chercher un beau petit poème qui va avec, ça fera l'affaire.
0: Poème et machine à laver, le combo parfait.
1: Et une attention pour votre maman, pour la soulager au quotidien, c'est super.
0: Exactement.
1: Bravo.
2: Oui, c'était comme ça, on en avait parlé. Puis ça va être la surprise pour elle.
0: Eh ben, c'est parfait, vous l'embrasserez très fort pour nous. Et nous, on vous envoie votre poste radio directement à la maison. Ma chère Ima, ça c'est pour vous faire plaisir. On vous embrasse bien fort à Distroff, en Moselle. Merci d'avoir été avec nous, Ima. Et à 6h56, le revoici. Alors bien sûr, pour sa revue de presse décalée, mais avant toute chose, et surtout pour nous mettre les points sur les i. Willy Rovelli, bonjour.
3: Bonjour, bonjour. Et on commence avec un point Patrick Bruel.
4: Alors, regarde
3: ma bite. Oh. Hier, le chanteur a annoncé qu'il ne participerait pas à un prochain concert des Enfoirés. À moins, bien sûr, que ce ne soit pour les Restos du cul. Et oui, Patrick Bruel l'a bien compris, hein, il ne faut pas être un enfoiré pour être un enfoiré. Canicule, il n'a jamais fait aussi chaud en France pour un mois de mai. Rendez-vous compte, à un niveau température, c'est comme si on avait vécu toute une semaine dans le slip de Patrick Bruel. Roland Garros, le français Arthur Géa, ennuyé par des problèmes gastriques pendant son match face au russe Kachnakov. Il a été obligé d'aller aux toilettes et a finalement perdu, hein, confirmant ainsi le dicton « Qui va la chiasse perd sa place ?» Et bah, il aurait dû faire sa commission en jouant, c'est vrai, il aurait s'il avait fait sa commission en juin. Depuis que 1983 et la victoire de Yannick Noah, ça aurait été le premier Français qui aurait pu laisser une trace à Roland Garros. Non mais c'est vrai, si on fait ça sur la terre battue, ça se voit moins que pendant une compétition de patinage sur glace. C'est vrai aussi, il faut y penser. Un couple en Dordogne découvre qu'un renard lui vole ses boules de pétanque. Il va falloir du coup revisiter Jean de la Fontaine. Un maître corbeau sur son arbre perché tenait en son bec une boule. Maître renard par le métal attiré, lui t'a à peu près ce langage. Eh maître corbeau, n'est-ce point là une boule au but? Si vous ne l'offrez point, vous êtes un sacré fils de... Il préfère les boules aux poules. Bah, c'est peut-être un renard dyslexique, on ne sait pas. Alors que masser ses boules par une poule, c'est pas un renard, hein, mais Patrick Bruel.
0: Oh non.
3: Festival de Cannes, Palme d'Or pour un film roumain qui parle d'un couple roumano-norvégien à qui l'on leur retire la garde de leurs 5 enfants suspectés de maltraitance. Les prix d'interprétation féminine pour un film japonais qui parle d'une actrice de théâtre atteinte d'un cancer incurable et d'une directrice d'EHPAD avant-gardiste. Meilleur scénario pour la chronique d'un père de famille pétainiste qui va se transformer en collabo zélé sous le régime de Vichy. Et prix du jury pour un film allemand sur une archéologue sexagénaire qui va tenir tête à la mafia. Putain, on s'est encore bien marré à Cannes cette année. Hein, David Lisnard, le maire de Cannes qui mène une guerre contre la drogue, y compris pendant le festival. Mais il est con, lui, sans coke. Comment tu peux supporter ces films? C'est pas possible. Enfin, la question du jour. Tiens, bah justement, est-ce que les cocaïnomanes de droite votent Marine Le Pen? Vous avez 2 heures. Allez, passez un bon dimanche. Et à tout à l'heure midi.
0: Merci Willy Rovelli pour ce rappel. Festival de Cannes, fort humoristique, effectivement, cette année. Valentine Letesse, merci d'avoir été à mes côtés. On se retrouve à 7h30.
1: Pour l'info, en 90 secondes.
0: Et quant à vous qui nous écoutez, bien sûr, c'est l'équipe d'ici matin qui vous attend de pied ferme dans votre région.
5: Et c'est ça François-Xavier, bienvenue à l'écoute d'ici Touraine. Si vous nous rejoignez, Marc-Antoine est à la réalisation, Florian vous accueillera au standard. Virginie Vandeville est avec nous pour les infos, bonjour Virginie.
6: Bonjour Marion, bonjour à tous.
5: Bonne fête également à toutes les mamans et une bonne fête à toutes celles et ceux qui célèbrent le foot.
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5: Nous sommes le dimanche 31 mai, il est 7h. Les infos à 7h, Virginie Vandeville.
3: Et ils l'ont fait. La joie des supporters du PSG hier dans les rues de Tours. Car oui, le PSG a remporté hier sa deuxième Ligue des Champions d'affilée. Victoire au tir au but face à Arsenal avec un but partout à la fin du temps réglementaire et des prolongations. Un match insoutenable, incertain aussi jusqu'à la dernière seconde, mais qui a fait vibrer toute l'Europe. Et Loris Saint-Tourangeau qui a fait le déplacement à Budapest pour voir la rencontre.
6: Très stressant, on avait l'impression de maîtriser le match mais sans avoir d'occasion franche. Là où Arsenal, sur leur première occasion, leur première insertion, ont réussi à mettre ce premier but, on avait la possession, on avait les occasions, mais on n'arrivait pas à être dangereux. Là où eux non plus n'arrivaient pas à être dangereux sur leur peu d'occasions qu'ils ont eues. Maintenant, au bout du suspense, on a eu ce pénalty. Le pénalty qui nous a permis de revenir à 1-1 et puis ensuite la séance de tir au but où là, on a encore eu la chance, comme à Liverpool l'année dernière, d'avoir cette séance juste devant nous. Et de kiffer, de voir encore cette séance de pénaux qui nous sourit et qui nous réussit. Et voilà, on la décroche, la deuxième étoile. Et allez, Paris.
5: Toute la soirée des scènes de liesse était visible un peu partout en France avec, malgré la forte mobilisation des forces de l'ordre, pas mal de débordements et plus de 416 interpellations dans le pays. 7 policiers ont été blessés. À Tours, des tirs de mortiers d'artifice ont été lancés. Quelques dégradations sont à constater, notamment sur plusieurs vitrines de magasins du centre-ville. Après son sacre européen, le PSG célébrera aujourd'hui sa victoire avec ses supporters. Une grande fête populaire est organisé à partir de 14h au Champ de Mars, au pied de la Tour Eiffel, avant un passage des joueurs à l'Élysée et une soirée de célébration au Parc des Princes à partir de 19h30.
7: Un homme a chuté du pont Mirabeau à Tours.
5: Il a été retrouvé hier matin vers 5h en contrebas dans une zone enherbée, selon une information de la Nouvelle République confirmée par ICI Touraine. On ne sait pas pour l'heure s'il s'agit d'un accident. La victime, âgée de 20 ans, a été transportée dans un état grave à Trousseau. C'est un élan de solidarité qui a permis de sauver la vie d'un couple à Saint-Cyr-sur-Loire. Hier, un peu avant midi, un incendie s'est déclaré dans la cuisine d'une maison avant de se propager. Les propriétaires, un couple de retraités qui se trouvaient coincés dans leur jardin, ont pu être sortis sains et saufs grâce à leurs voisins. On ne pensait pas le redire un jour, mais il fait un peu frais ce matin. Les températures devraient chuter de près de 10 degrés par rapport à hier. Une journée de samedi marquée par le retour de Vitiloire dans le centre de Tours où la chaleur et la dégustation de vin ne font pas toujours bon ménage. Alors on s'est adapté, Eva Kling.
8: Marine tient un stand en plein cagnard, alors elle est venue équipée.
9: On a investi dans un parasol ce matin pour la dégustation un peu à l'ombre parce qu'on n'avait pas de chance d'avoir vraiment le soleil qui tapait sur le stand.
10: Vous avez même investi dans un ventilateur, je vois.
9: Ah oui, là, de ce temps-là, oui, ça nous soleille les ventilateurs, vraiment.
8: Forcément, avec ce soleil de plomb, les clients se font un peu plus rares.
9: Les clients ont envie de boire moins de vin avec cette chaleur.
8: Mais devant le stand de Vouvray, tenu par Emmanuel, ils sont nombreux à déguster.
11: C'est vrai que c'est plus facile de commencer avec un blanc ou un pétillant qu'un rouge. Et effectivement, c'est plus désaltérant, c'est frais, donc c'est un petit peu plus agréable à boire quand il fait des fortes chaleurs. Après, il faut toujours faire attention au coup de chaleur, quoi. Donc on conseille de bien s'hydrater d'eau. De boire du Vouvray, c'est bien, et de boire de l'eau, c'est bien aussi.
8: Justement, ces points d'eau un peu partout entre les stands, Nolan et Alexis en profitent.
12: Faut s'hydrater parce que sinon, c'est vite arrivé les insolations. Alors là, on a goûté du pinot et on a goûté aussi du pouilly fumé aussi. Ouais. Blanc et un peu de rouge, ouais.
13: Le rouge par cette chaleur, vraiment ?
12: Alors c'est pour ça qu'on a bu le verre d'eau. C'est pas un temps à boire du rouge, plus une bière même, je dirais que du vin, ouais, mais bon.
8: Pas question de boire de la bière pour Nicolas et Stéphane venus de Montpellier.
14: C'est vrai que moi, ça fait 30 minutes que je suis là et on est au 6e verre peut-être.
8: Attention tout de même aux abus. En cas de malaise, une salle climatisée est prévue par les secours.
5: Et ça devrait être beaucoup plus supportable aujourd'hui avec 25 degrés attendus à Tours pour le dernier jour de Vitiloire.
7: Un Tourangeau au concours de meilleur apprenti boucher de France à Vannes tout ce week-end.
5: Eden Merlin, 17 ans, apprenti à la boucherie Maison Caëlo d'Amboise, va représenter la région Centre-Val de Loire et il vise le titre. Le jeune homme s'est entraîné comme un fou pour ça ces derniers jours, sous l'œil bienveillant de son patron Adrien Bossard.
15: Depuis quelques semaines, à chaque jour, son petit exercice.
16: Est-ce qu'on se fait un petit gigot, quelque chose comme ça? Ça pourrait être pas mal. Bah, façon concours, hein.
4: Sur le sujet, il y a plusieurs étapes, donc désossage, séparation, épluchage, parage. Après, à la fin, du coup, il y a le ficelage et la décoration.
15: Des techniques sur lesquelles Eden sera jugé lors de la finale du meilleur apprenti boucher de France, aux côtés de 22 autres concurrents.
4: Une expérience de plus, ça apporte aussi un savoir-faire.
15: Ça fait un an et demi que le jeune homme de 17 ans est apprenti à la maison Kaelo d'Amboise. C'est d'ailleurs ici qu'il découvre le métier lors d'un stage de 3e, une révélation.
4: J'ai vraiment commencé comme ça par hasard. Je me suis dit, pourquoi pas faire un stage en boucherie. J'avais déjà du coup un des copains de ma mère qui était dans le milieu. Et au final, ça m'a plu. C'est devenu une passion.
15: Depuis, l'ascension est fulgurante. Le patron, Emmanuel Kaelo, ne tarit pas d'éloges sur son poulain.
16: Dans une vie professionnelle, en tant que patron, des apprentis, vous en sortez des très bons. Une dizaine, des excellents, vous en sortez un ou deux. Il a toujours envie d'apprendre. C'est quelqu'un qui est en devenir. On compte énormément sur lui, vraiment pour notre métier.
15: Alors forcément, ce titre, ils y croient tous les deux.
4: Pour l'avenir, ça fait quand même un truc en plus sur le CV.
16: Ce serait top pour l'entreprise, pour lui. C'est déjà une fierté pour nous. Il fait partie des 23 meilleurs apprentis de France.
15: Sur 6500 participants au départ, tout de même.
16: Il y a 30 ans, j'ai commencé à Vannes, là où il y a la finale. Donc l'histoire serait belle.
15: Quoi qu'il en soit, son avenir s'annonce radieux dans la profession.
16: Après, on aimerait bien qu'il intègre l'équipe de France, bien sûr. C'est une petite envie aussi pour lui. Et puis après, peut-être qu'il partira de chez nous pour aller chez bien meilleur. C'est tout ce qu'on lui souhaite.
15: Et tenter un jour le concours de MOF du meilleur ouvrier de France, Eden ne dit pas non.
7: Et on peut en rêver, effectivement.
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18: J'ai mis un gilet ce matin, Marion, parce que j'ai eu froid.
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7: Et on voilà, en est ravis.
18: Je suis ravie.
7: Matin plutôt nuageux après la soirée d'hier, un peu perturbé par quelques orages, mais on respire ce matin. Avec le retour du soleil, le mercure va grimper un peu cet après-midi, il faut être honnête. Mais ça va rester en dessous des 30 degrés, ouais. 17 à Zellerideau, c'est les températures du moment. Au Grand Précigné, à Loche, à Saint-Mont-de-Touraine, à Chinon, à Château-la-Vallière, à Château-Renaud également, 18 degrés. Amboise et Tours, c'est les maximales pour l'instant avec 19 degrés et il faut compter entre 24 et 26 au plus chaud de la journée.
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7: En ce dernier dimanche du mois de mai, on souhaite une très belle fête à toutes les mamans. Jean-Jacques Goldman arrive avec Je marche seule.

0: Je marche seul avec Issy Touraine. Et si plutôt que marcher seul, on faisait le plein de bons plans et d'infos pratiques dans le Touraine Express.
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0: Roses, jaunes, rouges, blanches. Les roses ne sont pas toutes roses, mais elles sont toutes à Chédigny pour le Festival des Roses. Monique Boitard, présidente du festival, est venue nous en parler. Et c'est un parcours fleuri, mais c'est bien plus que ça aussi.
2: Oui, c'est un parcours fleuri, le festival, mais c'est l'invitation, c'est une invitation à tous nos horticulteurs, à nos rosiéristes, à nos artisans, de venir montrer leur production, ce qu'ils savent faire, et puis encourager au jardinage, bien sûr.
0: Dernier jour pour en profiter du côté de Chédigny, comptez 3 petits euros pour rentrer dans ce festival des roses. Avec le beau temps et peut-être le mercure qui descend un peu aussi, ça donne envie de profiter du grand air, de tester le drone reçu en cadeau, d'aller à la pêche, de faire découvrir le cerf-volant aux plus jeunes. Alors, un petit message de prévention qui nous vient directement d'Enedis. Il nous demande d'être très prudent avec tous ces objets quand ils sont à proximité des lignes électriques. Et il rappelle qu'il ne faut pas s'en approcher à moins de 3 mètres et de ne jamais, jamais tenter d'y récupérer un objet qui s'y serait trouvé bloqué. Vous souhaitez annoncer un événement, vous organisez quelque chose, sachez qu'il est possible de nous laisser un message audio entre 20 et 30 secondes au 02 47 38 10 20.
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0: Bonjour à toutes et à tous, un peu d'histoire tourangelle, juste ce qu'il faut de chauvinisme pour bien commencer ce dimanche. Découvrez des objets issus d'une ancienne faïencerie de Sainte-Radegonde avec Hugo Bensaya. En plus, ce sont des objets utiles, ce sont des serre-livres. Rendez-vous dans la vie des objets, c'est à 7h20. Juste avant, une petite question pour vous. Pourquoi on dit une potiche? Si vous n'avez pas la réponse, Jérôme Prodhomme l'a pour nous et on la découvre ensemble juste après ça.
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0: 7h14, il est l'heure de s'intéresser aux bizarreries de la langue française avec Jérôme Prodhomme. Et Jérôme, vous êtes accompagné ce matin.
7: Et bonjour, entreprise Jojo les Biscottos. On vient pour le déménagement.
8: Oh bah parfait, bah c'est par là.
7: Oh là là, c'est mes mères ici. Hein? Et c'est quoi tous ces bibelots?
8: Oui bah faites attention, c'est fragile.
7: Et ça, c'est quoi par exemple?
8: Une potiche. Bah tiens, vous me faites penser, pourquoi on dit une potiche? Une potiche, c'est un objet ventru, souvent en porcelaine, qui ne sert à rien qu'à décorer. Au 19e siècle, c'était un objet très cher et qui n'avait aucune fonction utile. Il ne servait à rien, même s'il avait coûté un œil. Alors, par glissement... Oh non, ma potiche !
7: Oh bah, désolé, hein, monsieur.
8: Et bon, bah, je finis par glissement, hein. Les Parisiens ont fini par appeler une potiche quelqu'un qui, comme la potiche, était très joli et coûtait cher, mais ne servait absolument à rien.
7: Et ça là, c'est fragile,
8: alors,
7: ça aussi?
8: Là, bah, vous ne touchez pas mes chiens de faïence, hein.
7: Comme l'expression?
8: Exactement. On dit de deux personnes qu'elles se regardent en chien de faïence quand elles sont l'une en face de l'autre et qu'elles s'observent attentivement et pas de manière sympathique. Exactement comme ces statues de chiens dont on ornait les cheminées au XVIIIe siècle. Des chiens en faïence, représentés prêts à l'attaque, et qu'on mettait l'un en face de l'autre, qu'on utilisait aussi parfois comme presse-livre. Enfin voilà, pourquoi on dit une potiche ou se regarder en chien de faïence alors qu'on ne sait plus vraiment pourquoi. Encore que vous maintenant, vous savez...
0: puis ça tombe bien, on va parler de serre-livre dans les prochaines minutes avec Hugo Bensayat dans La Vie des Objets. Merci beaucoup. Jérôme Prodhomme, Pourquoi on dit est à retrouver sur ici.fr. Allez, en ce jour de fête des mères, une chanson consacrée à sa maman, Christophe Maé nous chante La Lune sur votre radio de proximité, ici Touraine.

0: On regarde justement le ciel où nous ne voyons pas la lune, mais nous ne voyons pas le soleil non plus en ce moment. En Touraine, le ciel est plutôt encombré ce matin. Il sera plus ensoleillé en deuxième partie de journée. Mais ce qui est marquant surtout, c'est la chute des températures. Entre 17 et 19 ce matin, d'ailleurs, vous annoncez 17 à Beaumont-la-Ronce. Merci à Rosen de nous l'annoncer sur notre page Facebook en commentaire de notre dernière publication. 16 degrés pour l'instant à Amboise. C'est Frédéric qui nous l'annonce. Et on peut partir également à Draché avec Gisèle où il fait 18 degrés de la fraîcheur qui fait du bien. En effet, comptez entre 24 et 26 au plus chaud de la journée.
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0: Et les commissaires-priseurs de l'hôtel des Ventes Giraudeau à jouer les tours, c'est évidemment Hugo Bensaïa qui est avec nous pour la vie des objets. Bonjour Hugo.
3: Bonjour Marion.
0: Un petit peu de régionalisme aujourd'hui, ça fait du bien, non?
3: Tout à fait, du localisme, soyons fiers de notre Touraine.
0: Avec quoi?
3: Alors j'ai déjà parlé ici de la manufacture de Saint-Radegonde, manufacture de faïence du début du XXe siècle. Mmh. Aujourd'hui je vous parle d'une production très particulière de la manufacture de Saint-Radegonde, qui n'est pas rare, qui est assez peu valeureuse à mon sens, que vous avez l'occasion de pouvoir acquérir facilement en brocante dans le coin ou même en vente aux enchères chez nous à Giraudeau.
0: Comprendre, ça vaut pas grand chose, mais en revanche c'est joli dans une déco.
3: Une petite cinquantaine d'euros, voilà. Et c'est très joli, surtout c'est un objet témoignage du temps, de ce qu'on a produit de plus intéressant dans l'époque art déco, entre les années 1920 et 1930, il s'agit de la faïence craquelée de Saint-Radegonde.
0: Alors craquelée, ça veut dire qu'on voit des petites craquelures.
3: Et on appelait ça d'ailleurs, nom générique, on appelait ça les craquelées. Alors effectivement, vous voyez, comment se présente-t-elle cette faïence, chère Marion? C'est une faïence couleur ivoire, qui tend vers l'ivoire, avec un réseau de fines craquelures qu'on observe. Et ces craquelures, elles sont volontaires.
0: D'accord.
3: Elles sont volontaires à la période d'art déco. Alors, Saint-Radegonde n'est pas la seule à les réaliser.
0: Bien sûr.
3: On en a réalisé dans bien des manufactures, à Sèvres, à Paris, à Onnin, à l'Est, je crois que vous êtes originaire de l'Est de la France, à Lunéville, ça s'est fait, à Strasbourg, ça s'est fait, et ça se fait également à Saint-Radegonde. Alors, beaucoup de serre-livres, c'est le cas de ces deux sujets, ce sont des serre-livres à mettre dans la bibliothèque pour serrer les livres.
0: Oui, voilà, c'est en forme de L et il y a un petit bestiaire dessus.
3: Effectivement, très caractéristique de la production de Saint-Radegonde, le bestiaire. Alors, des singes, des fauves, des colombes, ça c'est très caractéristique de Saint-Radegonde. Chaque paire de serre-livres vaut une petite cinquantaine d'euros. Mais voilà, je trouve que c'est amusant, elles sont en parfait état, ça vaut guère plus. Je trouve que c'est des vrais objets, témoignages du temps et très caractéristiques de la période art déco.
0: Et là, en l'occurrence, on voit les singes, ils ne sont pas parfaitement identique, c'était récurrent sur des paires comme ça, d'avoir là, il y en a un avec la bouche ouverte, l'autre pas.
3: On s'amuse, un sur la boule, enfin sur le fruit, l'autre qui est
0: accroché
3: en lévitation, accroché au mur, effectivement. Alors, toujours des petits jeux de regard, pas forcément de véritables paires, souvent en série. Et puis parfois, vous avez la signature du modeleur. Alors, il y avait un grand modeleur, un grand céramiste qui avait travaillé, un grand sculpteur qui avait travaillé pour Saint-Radegonde, c'était Lévy. Et puis, parfois, vous avez des numéros en creux, STR pour Saint-Radegonde. Mais souvent, ce sont les modèles bien connus, bien répertoriés, qui nous permettent de donner la paternité à la manufacture de Saint-Radegonde.
0: Oui, parce que là, on ne va pas pouvoir chercher un poinçon ou une signature.
3: Non, vous n'avez pas de marque en creux sur ces modèles-là, précisément. Je le sais, notamment de mon collectionneur, que c'était une production de Saint-Radegonde, qui est bien identifié, bien répertorié, il n'y a aucun doute de cela. Mais voilà, pour moi, avoir une jolie paire de serre-livres pour moins de 50 euros, provenant de Saint-Radegonde, de la période d'art déco, profitez-en.
0: Et un petit peu de régionalisme dans sa déco, ça ne fait pas de mal non plus. Merci beaucoup, Hugo Bensaïa.
3: À bientôt, Marion.
0: La vie des objets revient la semaine prochaine. En attendant, on part découvrir la nuit avec Give Me the Night. George Benson, vous écoutez ici Touraine.

0: Night, George Benson. On découvre l'horoscope pour savoir ce que les astres nous réservent juste après ça.
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0: Juste avant 7h30, comme tous les week-ends, on fait le point sur l'horoscope avec vous, Catherine Viguier. Et la lune est belle aujourd'hui.
5: Ah oui, elle est pleine, c'est la pleine lune au Sagittaire.
6: Bélier, l'occasion de vous dépayser et de vous enrichir en rencontrant d'autres gens.
7: Taureau, vous prenez soin de votre esprit et de votre corps. Et oui, soyez votre meilleur ami.
8: Gémeaux, il se passe quelque chose d'important sur le plan relationnel, soyez attentifs.
9: Cancer, on loue votre gentillesse, vous êtes au service de tous, de toutes, sans vous oublier d'ailleurs.
10: Lion, vous êtes félicité, plébiscité, sans doute aimé aussi, et vous réagissez avec brio, avec classe.
11: Vierge, votre foyer est super valorisé, il va falloir vous adapter, famille et lieu de vie.
12: Balance, alors c'est une très belle journée, hein, libératrice, prenez l'air, bougez, cultivez-vous.
13: Scorpion, une belle journée pour vous aussi, dédiée à votre trésorerie, avec de bonnes opérations.
14: Sagittaire, avec une pleine lune qui vous insuffle un nouveau souffle, c'est à vous de jouer.
15: Capricorne, au second plan, en attendant d'être en pleine lumière, soignez vos maux, M-A-U-X.
16: Verseau, vous allez aimer ce jour, il vous réussit, avec des alliés hyper fiables à vos côtés.
17: Poisson, on vous fait une proposition pour un avenir plus attractif, plus intéressant.
18: Et pour nous tous, on retrouve et on la suit, notre petite flamme.
0: Ah, on peut toujours compter sur vous pour nous donner de bons conseils, Catherine Viguier. L'horoscope revient juste avant 9h. À tout à l'heure.
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0: Et dans l'info d'ici, Virginie Vandeville.
19: Eh bien, c'est la victoire historique du PSG. On y revient bien sûr au terme d'un match insoutenable jusqu'au tir au but. Paris, champion d'Europe, sous les yeux humides de ses supporters, dont 22 000 avaient fait le déplacement à Budapest. Mais avant ça, Valentine Lottès fait le tour de l'info. C'est l'heure du 90 secondes.
0: Au bout du suspense et après 120 minutes de jeu irrespirable, le Paris Saint-Germain remporte la Ligue des Champions pour la deuxième année de suite.
20: C'est genre le deuxième meilleur jour de ma vie. Un gros bisou à tous les supporters et vive le PSG.
0: Le 9e club de l'histoire seulement a réalisé cette performance après une victoire contre les Anglais d'Arsenal au tir au but. La fête et ses débordements. Plus de 400 interpellations dans toute la France hier soir. Des scènes de pillage à Rennes, Clermont-Ferrand, Strasbourg, Grenoble. Des tirs de mortier et des blessés, notamment à Paris où une voiture a fini sa course dans la terrasse d'un restaurant. Ne mangez pas les lardons dans votre frigo avant d'avoir vérifié le numéro de leur lot sur ici.fr. Un rappel massif et de plusieurs marques est en cours. Par manque de sel, leur conservation est compromise. C'est l'investissement le plus important d'Europe en matière d'intelligence artificielle. 75 milliards d'euros au total dans les Hauts-de-France. Annonce du patron de SoftBank, le géant de la technologie construit de nouveaux data centers, des usines de serveurs informatiques. Plus qu'une Française sur les cours de Roland-Garros, Diane Paris. Pour la première fois de sa carrière, elle disputera les huitièmes de finale d'un tournoi du Grand Chelem. Après sa victoire hier face à la numéro 6 mondiale du tennis, l'américaine Amanda Anisimova. Et puis un rêve d'enfant se réalise pour Victor Wembanyama. Le Français jouera sa première finale de NBA, le prestigieux championnat américain de basketball, qualifié avec son équipe des San Antonio Spurs pour défier les Knicks de New York début juin.
19: C'est l'heure du journal des sports et le PSG, champion d'Europe pour la deuxième fois de son histoire. Victoire arrachée hier soir lors de la séance des tirs au but face aux Anglais d'Arsenal. Résultat, des scènes de liesse un peu partout en France, mais aussi à Budapest où plus de 20 000 supporters parisiens avaient fait le déplacement pour voir le match. C'est le cas de Mickey, tout simplement heureux.
20: Il était trop dur ce match, il était insupportable ce match. Mais on l'a la deuxième étoile au bout, on la mérite. Et franchement, c'est trop beau. Pour moi, c'est la gestion de l'effectif. C'est Luis Enrique. Franchement, je suis amoureux de Luis Enrique. Luis Enrique, il a géré l'équipe. On est parti avec plein de blessés. Et on a plein qui ne pouvaient pas jouer. Il a su faire tourner toute l'équipe jusqu'au bout. Et là, c'est des remplaçants qui tirent au but. Enfin, c'est merveilleux. C'est merveilleux.
19: À noter que cette joie s'est traduite aussi par quelques débordements à Paris, notamment au total en France. 416 personnes ont été interpellées. Armand Imbaud prolonge avec l'AOCC, le club de foot d'Avoine-Chinon, l'a annoncé hier sur ses réseaux. Ce sera la 16e saison de l'entraîneur avec au palmarès un titre de champion de Régional 1 cette saison. L'AOCC qui évoluera en National 2 la saison prochaine. Thibaut Gruel frustré sur les boucles de la Mayenne après cette victoire loupée de peu hier sur la deuxième étape. Le coureur cycliste tourangeau, premier jusqu'au dernier virage, a été devancé au sprint par Benoît Gonefroy. Il finit 13e.
1: Ouais, super déçu, ouais, c'est un peu frustrant, mais bon, c'était une belle journée quand même, et ouais, j'ai tout tenté, j'ai pas trop de regrets, donc c'est comme ça. C'était tellement dur, c'est qu'au final, que je pense que personne était serein, était confiant, et ouais, fallait juste accrocher dans la tête et essayer de bien courir, et après, oui, il y a eu quelques fois, forcément, on était piégés, je pense, d'autres équipes aussi, et ouais, ça s'est regroupé dans le final, et c'est arrivé un sprint au petit comité au final.
19: Et aujourd'hui, le cycliste tourangeau est sur le départ de la dernière étape de Cossé-le-Vivien à Laval. Il reste deuxième au classement général. Et puis, dernier match de la saison pour les filles du CTHB cet après-midi. Un dernier match à Besançon à 15h qui compte un peu pour du beurre puisque les handballeuses ont déjà assuré leur troisième place en championnat de D1. Saison tout simplement historique pour le Chambray-Touraine Handball. Et on y reviendra en détail demain matin avec notre invité à 7h45, Guillaume Marquès, le directeur général du club. Il va faire doux aujourd'hui.
21: Oui, il va faire bien plus frais par rapport aux derniers jours. On se rapproche un peu plus des normales de saison finalement. Après un matin plutôt nuageux, on respire ce matin et le soleil refera son apparition en deuxième partie de journée. Mais le mercure restera de saison avec, je le disais, donc à Zel-Rideau 17 degrés au Grand Pressigny, Loche-Sainte-Maure de Touraine, Chinon, Château-Lavalière ou Château-Renaud 18 degrés, Amboise et Tours 19 et entre 24 et 26 cet après-midi. Pour vos conditions de circulation, il n'y a pas de difficulté à vous signaler pour l'instant, ni sur le réseau ferroviaire, ni sur le réseau routier. Soyez donc quand même tout de même prudents sur la route. Et puis si vous avez un incident à nous signaler, c'est au 02 47 38 10 20.
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21: Pour une fois qu'on est content d'avoir un petit peu de ciel gris, on va laisser les couleurs arriver dans nos vies uniquement en chanson avec les Innocents Colors.

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1: Colore les innocents avec Ici Touraine.
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1: Et à 7h40, on se dit que cette chanson-là, Les Innocents, Colore, eh bien, ça serait parfait à écouter peut-être sur la plage ou sur une petite terrasse, si vous avez de la chance, autour d'une piscine, en tout cas d'en profiter en extérieur. 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Alors splash proof, ça veut dire qu'elle résiste à quelques petites gouttelettes d'eau. 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Cette mini enceinte Bluetooth splash proof, difficile à dire hein, décidément. Eh bien elle est à reporter dans les prochaines minutes à l'écoute d'ici Touraine, puisqu'on a j'adore vous gâter et les meilleurs cadeaux, c'est toujours à notre écoute. 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Et puis évidemment, comme tous les jours, on a des bons plans pour vous dans les 3+. Une course pour la bonne cause, un festival toujours engagé et quelques bons plans à ne pas oublier. Merci de nous avoir choisis, d'autant qu'on aime bien aussi faire un petit peu preuve de positivisme avec Ici ça marche. Ben oui, c'est le rendez-vous sur les initiatives qui font bouger notre territoire avec Émilie Mendoza. La BD en Touraine, c'est tout un monde. On a des festivals, des librairies spécialisées, des dessinateurs installés par chez nous et aussi des maisons d'édition comme l'entreprise dont vous nous parlez aujourd'hui, Comics Initiative.
4: Installée à Notre-Dame-d'Ouest, cette maison d'édition spécialisée en bande dessinée a été créée en 2017, devenant ainsi le deuxième éditeur BD du département après la Boîte à Bulles, qui elle est installée à Saint-Avertin. Comics Initiative avec un K, mais qui sonne comme le mot comics américain, vous savez, les BD de super-héros par exemple. Et c'est normal, car le premier projet mené par l'entreprise a été la réalisation d'un livre caritatif en hommage au dessinateur américain Jack Kirby. On lui doit Thor, Captain America ou les aventures des Quatre Fantastiques par exemple. Cette aventure, menée par deux passionnés, a réuni plus de 200 auteurs du monde entier pour un livre de 320 pages qui mélangeait planches de BD et textes de journalistes et autres témoins. Michael Jérôme, l'un des deux initiateurs de ce projet, a pris goût alors à l'édition et est encore aujourd'hui à la tête de Comics Initiative, avec un gros penchant pour la BD américaine, mais aussi l'esprit ouvert vers d'autres styles, comme le manga par exemple. Parce que les initiales de Comics Initiative, KI, ça fait aussi Ki, énergie en japonais. Malin, non? Et depuis ses débuts, l'entreprise marche bien. Une trentaine de livres édités par an, une salariée aux côtés de Michael Jérôme, sans compter les prestataires indépendants, la boutique tourne. Dans le catalogue de l'éditeur, on retrouve des pépites dénichées de l'autre côté de l'Atlantique et peu connues en France, comme par exemple ces trois albums inédits d'Alan Moore, l'auteur de Watchmen ou de V pour Vendetta, ou encore la réédition du travail du japonais Hirata avec ses mangas de samouraï. La maison d'édition édite aussi de jeunes auteurs, français ou non, et tout ça, c'est du travail. Il faut trouver les auteurs, les projets, acheter les droits quand ils sont détenus par des maisons d'édition étrangères, ou signer un contrat avec un jeune auteur pour l'accompagner, caler la mise en page, gérer l'impression, travailler avec les diffuseurs qui mettront les albums en librairie. Michael Jérôme, pour tout ça, se voit un petit peu comme un chef d'orchestre pour nous faire découvrir tout un univers de bande dessinée bien loin de Tintin et Astérix. En plus, il a eu une idée originale pour alimenter la trésorerie de l'entreprise et toucher de nouveaux publics sur Internet. Avant la sortie d'un livre, il organise une pré-vente en financement participatif sur le site Ulule. Ça permet de voir si le projet plaît et de lancer la machine. Futé, non?
1: Eh oui, exactement. Merci beaucoup, Émilie Mendoza. Et après Comics Initiative, le sujet du jour, demain à 7h20 en direct, vous nous parlerez de Active, des boutiques pas comme les autres en Touraine. Tenez, dans les prochaines secondes, un mot qui décrit toutes les mamans du monde. C'est une merveille, cette vie à l'autre part. Jean-Louis Aubert arrive juste après ça.
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1: 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Et pour l'instant, c'est merveille. Jean-Louis Aubert.

0: C'est une merveille, la chanson de Jean-Louis Aubert. Et vous savez ce qui est une merveille aussi, la chute des températures qui nous permettent de respirer un petit peu aujourd'hui. Le ciel est encombré, ça nous fait presque plaisir. Bon, pas de panique quand même, il y aura un petit peu de soleil cet après-midi. Un mercure qui va rester respirable entre 17 et 19 ce matin. 16 à Zelrideau par exemple, c'est Patricia qui nous l'annonce. 15 à Champceaux-sur-Choisy. Merci à Christine de nous faire ce commentaire sous notre dernière publication Facebook. 17 à Château-Renaud. C'est Irène qui nous l'annonce et Emmanuel, quant à lui, nous propose de savoir qu'à Chinon, il y fait 18 degrés. Et vous êtes nombreux et nombreuses à souhaiter une bonne fête à toutes les mamans en commentaire de cette publication à Facebook. Entre 24 et 26, c'est les températures attendues cet après-midi. 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Et si l'entrepreneuriat pouvait être solidaire? C'est en tout cas l'idée du réseau Autrement qui propose une course au profit de la Maison des Femmes. Racontez-nous le projet, Laurence Marimot.
1: C'est venu d'une idée où je parlais avec la présidente d'Autrement en disant mais pourquoi on n'organiserait pas une course engagée pour qui? Bah, représenter les femmes et la Maison des Femmes. Parce que c'est une cause qui nous représente tous de près ou de loin. Une femme sur 6 est victime de violences psychologiques ou physiques. Il n'y a pas de chrono pour cette course. Il y a 5, 10 et 15 kilomètres.
0: Et beaucoup de bonne humeur pour la bonne cause. Comptez 1 euro par kilomètre. Rendez-vous sur le site de l'association Autrement pour vous inscrire. Le festival Terre du Son anime Candé comme tous les étés. Parmi les têtes d'affiche cette année, on peut citer Kungs, Elena, Julien Doré, entre autres. Pauline Ruby, présidente du festival. Chaque année, le projet évolue un peu, mais avec toujours cet objectif de rester un événement engagé.
2: Aujourd'hui, on a un projet qui nous convient, où on peut à la fois accueillir des artistes de notoriété, comme on en a parlé, et aussi faire tout un travail de sensibilisation sur les thématiques du développement durable qui nous sont très chères.
0: Et en plus, l'éco-village qui développe ces thématiques est gratuit. Rendez-vous sur terredusson.com pour découvrir la programmation complète. Et si vous souhaitez faire une vadrouille en ce moment, mais avec le prix du carburant, c'est un peu plus difficile, sachez qu'il existe une carte interactive sur notre site internet et notre application pour découvrir la station-service la moins chère proche de chez vous. Par exemple, dans le Chinonais, si vous roulez au gazole, eh bien sachez qu'à Chinon, c'est à la station Leclerc, sur la route de Tours, le gazole est à 2,02€ le litre. Et puis, si le trajet vous y emmène, dans le Maine-et-Loire, dans le 49 à Saumur, la station Leclerc et Intermarché se sont alignés sur le boulevard Mal de Lattre de Tassigny à 1,98€. Alors, ce ne sont que quelques centimes, mais si vous passez par là, peut-être que ça vaut le coup. Et pareil, si vous arrivez de l'Est, cette fois-ci, c'est à Saint-Mand-de-Touraine, à l'Intermarché de la zone Les Marchaux et Les Rottes, à 1,98€ que vous trouverez donc ce gazole le moins cher. Et n'oubliez pas donc cette carte interactive dans l'onglet services de notre site internet et de notre application.
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0: Et merveilleux cadeau. 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Nous célébrons l'anniversaire de François Rollin aujourd'hui. Il a 73 ans, l'humoriste, scénariste. On l'a connu notamment comme le roi Lot dans Kaamelott. Mais qui interprétait-il dans la série Palace? Est-ce que c'était le docteur Rollin, le professeur Rollin ou le directeur Rollin? François Rollin, 73 ans aujourd'hui, qui interprétait-il dans la série Palace? Le docteur Rollin, le professeur Rollin ou le directeur Rollin? Une mini-enceinte Bluetooth est en jeu au 02 47 38 10 20. Bonne chance à toutes et tous. Bonnie Tyler, It's a Heartache, à l'écoute de votre radio de proximité, ici Touraine.

0: It's a heartache. Bonnie Tyler à l'écoute d'ici Touraine. Mais il n'y a pas de cœur brisé ou de cœur qui ont mal à l'écoute de votre radio de proximité. Il y a plutôt des beaux cadeaux. Une mini enceinte Bluetooth et votre participation au Grand Jeu Azureva. Peut-être pour Joël de jouer les tours. Bonjour Joël.
1: Oui, bonjour.
0: Joël, ça fait du bien de respirer un peu aujourd'hui.
1: Ah oui, ça fait du bien.
0: Et ça tombe bien, on a l'esprit clair pour donner la bonne réponse à cette question. François Rollin, il a 73 ans aujourd'hui. Alors dans la série Palace, qui a commencé sur Canal et qui a ensuite été diffusée sur Antenne 2, qui est-ce qu'il interprétait, le docteur Rollin, le professeur Rollin ou le directeur Rollin?
1: Professeur
0: Rollin, exactement. Vous avez bien retenu la leçon, Joël. Félicitations à vous.
1: Oui.
0: Ça nous permet de vous offrir cette mini enceinte Bluetooth ainsi que votre participation au grand jeu Azureva. Azureva, il va falloir rester à l'écoute. Réponse vendredi pour savoir si vous êtes l'heureuse gagnante de ces 500 euros. En attendant, la mini enceinte, elle est pour vous, elle est pour quelqu'un d'autre?
1: Pour moi.
0: Non, vous avez bien raison. Qu'est-ce qu'on fait en ce week-end, en ce dimanche de fête des mères?
1: Je vais marcher ce matin.
0: Ah bah oui, c'est le bon moment pour aller marcher.
1: On profite.
0: Là, on en profite au maximum. Et pour une fois, on n'a même pas besoin de mettre de crème solaire. Et ça, c'est pas plus mal. Joël, avant de vous laisser profiter de cette marche au grand air, quelle est la radio qui vous offre les meilleurs cadeaux?
1: Ici Touraine.
0: Merci Joël, à bientôt.
1: Merci beaucoup.
0: En musique dans les prochaines minutes, direction le Bakumba. Il fait plus frais aujourd'hui, mais ça ne nous empêchera pas de préparer l'été.
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0: Il est bientôt 8h et la fête des mères n'est pas une journée à prendre à la légère. Il faut s'investir pour rendre hommage à celles qui nous ont donné la vie. Et dans l'humour en tube, Fred Ballard a remarqué que c'était pas aussi facile que ça, hein, de donner le bon cadeau pour honorer sa mère.
3: L'année dernière, ils m'ont offert un couscoussier imitation Chanel. Avec le jogging assorti. Mais sur le jogging, il s'était trompé, il avait marqué Chanel.
4: Oui, alors c'est vrai qu'en fonction de la corpulence de la maman, il y a des flocages à éviter. N'oublions pas que par obligation, toutes les mamans ont le sens de l'humour. Mais que parfois, quand l'enfant chantonne, la daronne pince sans rire.
5: Avec toi, la fête des mères, c'est tous les jours de l'année.
6: Donne-moi un collier de nouilles, je m'en sers pour t'étrangler.
4: Voilà, bon, bah c'est un peu cash, mais au moins maintenant, tous les enfants savent à quoi peut servir le fameux collier de nouilles que la maîtresse veut leur faire fabriquer.
7: Quand je pense que c'est toi qui m'as porté pendant 9 mois,
8: je picole et fumé, c'est pour ça que tu fais 1m3.
9: Avec une mère pareille, même pas besoin d'un papa.
10: Tu viens d'une grosse soirée, t'en as potentiellement 3.
11: Ah, j'aurais dû te

0: 36 ans.
1: Ah, il n'y a pas à dire, hein, l'amour maternel, c'est fusionnel. Et la fête des mères, bah, mieux vaut en profiter avant leurs 26 ans. Après, c'est beaucoup moins marrant.
2: Oui, bah, ça dépend, parce que quand on a plus, on est plus âgé, on a aussi plus de budget pour faire des plus gros cadeaux à ses mamans aussi. En tout cas, si on a fait un peu attention à cette fête des mères, ici.fr pour réécouter l'humour en tube de Fred Ballard. Elle met l'humour dans un tube, elle nous en sert une petite dose comme ça tous les jours.
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2: Ravi de passer ce dimanche matin en votre compagnie. Il est 8h. Les informations à 8h, Virginie Vandeville.
4: Un couple de retraités sauvés des flammes par leurs voisins. Vers 11h30 hier, un incendie s'est déclaré dans la cuisine d'un pavillon de Saint-Cyr-sur-Loire. Le feu s'est propagé en une poignée de minutes un peu partout dans la bâtisse. Prenons en étau le couple de propriétaires qui s'est retrouvé coincé dans leur arrière-cour. Ils ne doivent leur survie qu'au courage de leurs voisins venus leur porter secours avant l'arrivée des pompiers.
5: De ce côté-là, c'était que de la fumée.
6: Et de l'autre côté, il y a le voisin qui touche de l'autre côté, qui lui a vu des flammes. Des flammes qui étaient plus hautes que leur maison. J'ai dit à mes enfants, il y a le feu, restez dans la maison, je sors. Oui. Enfin, et ils ne m'ont pas vu pendant un moment. Eux, ils ont eu très peur aussi. Ouais. Mais il y a eu quasiment tout le voisinage qui est venu aider. Moi, j'ai sorti un tuyau d'arrosage. Que j'étire au maximum pour essayer d'arroser, mais de toute façon, ça ne servait à rien. Il y en a d'autres qui sont passés par chez les voisins pour rentrer.
7: Et on les a prévenus, il y a quelqu'un qui a défoncé la porte sur le côté.
5: Oh là, 20-30 minutes,
7: tout était déjà cramé. Tout à l'intérieur, tout est cramé.
6: Ils sont choqués, ils ont tout perdu.
4: Un geste héroïque des voisins. Le feu a ravagé entièrement la maison. Le couple, vous l'avez entendu, est très choqué et a été relogé chez des amis. Et c'est une chute qui aurait pu être fatale pour un jeune de 20 ans. Il a été retrouvé hier matin en contrebas du pont Mirabeau sur une zone enherbée à côté de Tours. La victime a été transportée en urgence à Trousseau. Une enquête est ouverte pour déterminer les circonstances de sa chute. On y revient sur notre site ici.fr.
2: Et vous avez sans doute entendu des klaxons et autres tirs de mortier d'artifice hier dans Tours.
4: Les supporters du PSG fêtaient la victoire historique de leur club vainqueur pour la deuxième année consécutive de la Ligue des Champions face à Arsenal hier soir. Victoire arrachée au tir au but avec un but partout à la fin des prolongations sous le regard des quelques 20 000 supporters venus jusqu'à Budapest pour vivre ce grand moment, Jean-Pierre Blimeau.
8: Ils chantent dans les coursives de la Puskás Arena. Il faut dire qu'un an après la balade contre l'Inter Milan à Munich, cette finale à Budapest a été beaucoup plus difficile à vivre pour les supporters parisiens, expliquent Victor et Julien.
9: J'ai eu extrêmement peur pendant toute la première mi-temps jusqu'au pénalty. Je n'en pouvais plus sur ma chaise. En plus, autour de nous, il y avait énormément de fans d'Arsenal.
10: On a réussi à se procurer les occasions en deuxième mi-temps, d'aller chercher ce pénalty et puis d'aller chercher cette deuxième étoile. On est champion d'Europe. Incroyable, j'ai même pas les mots.
8: Une deuxième étoile qui fait entrer le PSG dans la cour des très grands. David, venu avec son fils, a du mal à réaliser.
11: On vit quand même les plus belles années, je pense, du PSG. On en profite. Donc on partage des instants de mémoire, des instants d'histoire. Je pense qu'on va réaliser en rentrant.
8: Lui aussi a un peu de mal à réaliser ce qu'il vient de vivre. C'est Alexandre qui a vécu tout le match derrière le but où tout s'est joué.
12: J'ai vécu en tant que supporter le match ultime de football.
8: Près d'Alexandre, Mathieu avait d'ailleurs du mal à quitter cette tribune qu'il n'oubliera jamais.
13: Je pensais pas vivre ça un jour. J'étais à Munich, je suis à Budapest et le PSG marque l'histoire.
8: Ses supporters rêvent déjà d'un triplé en 3 ans, ce que seuls le Real, l'Ajax et le Bayern ont réussi.
4: Une soirée de stress et d'émotion pour les supporters également, émaillée de débordements un peu partout en France. À Tours, quelques dégradations de vitrines, notamment les Galeries Lafayette, ont été constatées. Au total, 416 personnes ont été interpellées dans le pays, dont 283 rien que dans l'agglomération parisienne. Du côté des forces de l'ordre, très mobilisées pour cette soirée, ils étaient 22 000. 7 policiers ont été blessés, selon un premier bilan du ministre de l'Intérieur. Mais ces heurts n'empêcheront pas l'organisation de la parade des joueurs dans la capitale cet après-midi, assure Laurent Nunes.
14: Il n'y aura pas de remise en cause des festivités qui vont se tenir sur le Champ de Mars. C'est un autre événement. Vous prenez l'exemple de ce qui s'est passé dans Paris. Aujourd'hui, vous avez eu plusieurs rassemblements festifs dont la très grande majorité se sont bien passés. Et d'ailleurs, vous noterez qu'il y a eu 4 tentatives de blocage du périphérique qui, à chaque fois, ont entraîné des interventions extrêmement rapides des forces de l'ordre qui ont débloqué systématiquement la situation. Le trophée va être exposé organisée pour les supporters du Paris Saint-Germain sur le Champ de Mars, où 90 000 personnes sont attendues, avec un périmètre de protection, c'est-à-dire pour rentrer, il faudra être fouillé. Donc ça n'est pas le même événement. Donc il n'y a pas de raison de ne pas maintenir la manifestation sur le Champ de Mars.
4: Et une fête populaire sur le Champ de Mars qui va débuter vers 14h. Les joueurs sont ensuite attendus à l'Élysée aux alentours de 18h, avant de rejoindre le Parc des Princes, où ils retrouveront leurs supporters pour partager leur titre de champion d'Europe. Ce sera dès 19h30. Mais la vraie fête, celle que vous ne pouvez pas rater aujourd'hui, si vous avez de la chance d'avoir votre maman toujours près de vous, c'est bien sûr la fête des mères. Alors comment faire plaisir? C'est l'éternelle question chaque année, puisque maman a souvent tout ce qu'il faut, trop tard pour ceux qui n'ont pas joué sur Ici Touraine pour gagner un bouquet de fleurs, mais vous pouvez aussi l'inviter dans un bon resto pour les plus petits. Ce qui touche, c'est un cadeau fait main. On pense bien sûr au bon vieux collier de nouilles, mais souvent les nounous et maîtresses se démènent pour trouver une idée et donner un coup de main aux enfants. Eva Kling.
0: Tous les ans, Caroline, assistante maternelle, essaye de trouver une idée originale.
15: Je pioche les idées un peu à droite à gauche, que ce soit entre assistantes maternelles, entre collègues ou alors sur Internet.
0: Cette année, c'est une décoration murale.
15: On a fait la photo de la main de l'enfant. De cette main-là va partir un bouquet de gommettes, paillettes, cœurs que les enfants vont coller.
0: Mais il faut l'avouer, le gros du cadeau, c'est elle qui le fait. Les enfants qu'elle accueille ont moins de 3 ans.
15: On adapte en fonction des enfants, de l'humeur et de l'âge. Je ne sais pas s'ils comprennent vraiment le principe de fête des mères, mais toujours est-il qu'ils sont super contents d'offrir un cadeau.
0: Pour Nathalie, venue chercher sa petite fille, ce n'est pas le cadeau qui compte.
16: C'est très touchant, surtout quand ils font plein de choses de leurs propres mains, quoi. Et puis mon plus beau cadeau, c'est ma petite fille.
0: La fête des mères, c'est important pour Mélanie.
17: C'est toujours plaisant de fêter ça en famille.
0: D'ailleurs, elle garde précieusement les cadeaux de sa fille Aïna.
18: Est-ce que tu te souviens, Nana, l'année dernière pour maman?
19: Des chansons dans le cœur.
18: C'était un petit cœur en papier où il y avait une chanson qu'elle m'a récitée le matin.
0: Louise, maman de Pierre-Loup, 3 ans, est un peu moins émue par ses cadeaux.
20: Ça reste limité ce que les enfants peuvent faire, donc c'est vraiment la nounou qui fait des décorations et des petits cadeaux.
0: Des idées cadeaux qui se trouvent par milliers sur les réseaux sociaux.
4: Un reportage d'Eva Kling pour Ici Touraine. Et puis hier, la musique résonnait dans Chinon avec la 16e édition du festival Chinon en fanfare. Près de 70 musiciens ont déambulé dans les rues pour faire danser et voyager. Ce sont les trompettes de Fallop que vous entendez qui remportent le prix coup de cœur du public. Le prix du jury, lui, revient à la rôtisserie Fanfare.
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4: Et 10 degrés en moins aujourd'hui, c'est important de le préciser.
2: Et oui, c'est bien la première fois qu'on annonce ça en disant cool,
4: ouais,
2: super.
4: Avec le sourire, on va avoir un temps pourri aujourd'hui.
2: Ouais. On aura rarement été aussi ravis de voir un ciel tout encombré de nuages. Sans pluie, heureusement, l'atmosphère se rafraîchit enfin, avec des températures beaucoup plus proches des normales de saison. Et pour les nostalgiques du soleil, pas de panique, il revient cet après-midi. Faisons un tout petit peu grimper le mercure, mais sans commune mesure hein, par rapport à ces derniers jours. Ce matin, à Zel Rideau, 17 degrés. Neuville-Roi, Chinon, Montrésor, Loches, Saint-Port-de-Touraine, Richelieu, Chinon. 18 degrés en moyenne. La maximale, c'est pour Tours et Amboise en ce moment avec 19 degrés. Et il fera entre 24 et 26 degrés au plus chaud de cette journée. Vous voyez, comme j'annonce ça avec un sourire, il fera 26, c'est super. C'est toujours un petit peu chaud pour la saison, mais c'est bien plus agréable que 34-35.
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4: On pourrait aussi faire en mode supporter du PSG. Il va faire pourri, il va faire pourri.
2: Oui, voilà. Si vous voulez, bah oui. Bah alors, comme on n'a pas les 22 000 spectateurs du stade, c'est un peu différent. Ça sonne pas pareil, malheureusement. Bon, sinon, on peut aller directement au Macumba. Vous vous souvenez dans les Macumba, à l'heure où il était autorisé de fumer dans les bars.
4: Ah, j'ai pas connu, mais j'aurais aimé.
2: Oui, ça devait sentir fort un petit peu. Je précise ça parce qu'aujourd'hui, c'est la journée mondiale sans tabac. Donc, on va essayer de la tenir, cette journée mondiale sans tabac, avec Jean-Pierre Madère, même au Macumba.

0: 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Jean-Pierre Madère, Macumba.
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0: On a pris quelques degrés de moins, mais ça ne nous empêchera pas de redécouvrir la Touraine grâce à notre routard du 37 Samuel Buchwalder. Il nous propose de prendre notre maillot de bain et nos baskets direction Château-Lavalière dans les prochaines minutes. Prochaine minute également où l'on s'intéressera à notre vie privée sur le numérique, avec notamment le développement de l'intelligence artificielle. Si vous êtes obligé de l'utiliser, si elle peut vous être utile, comment l'utiliser en toute sécurité? Les bons conseils de Valentine Lottès à écouter dans quelques petites instants. Et en musique, il y aura le tout dernier Mylène Farmer.
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0: C'est à qui le tour qui va nous permettre d'attendre patiemment son prochain album.
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0: 8h14 et Virginie, une question ce matin. Comment utiliser une intelligence artificielle en toute sécurité?
11: Et dans Vie numérique, vie privée, ce matin, Valentine Lottès, vous nous expliquez surtout comment nous servir de l'IA sans mettre en danger nos données personnelles.
12: Commencez par bien choisir votre IA générative. Toutes ne proposent pas les mêmes fonctionnalités. Elles vous sont détaillées dans la politique de confidentialité. Certaines vous obligent, par exemple, à créer un compte. D'autres non, je vous les recommande. Vous pouvez aussi les tester avant de faire votre choix, notamment grâce au site du gouvernement Compare IA. Vous pouvez comparer donc les réponses des différentes intelligences artificielles disponibles sur le marché. Claude par Anthropique, Le Chat développé par Mistral ou encore DeepSeek. Mais n'oubliez jamais, mais peu importe l'outil, toutes les IA peuvent se tromper. Il est donc essentiel de vérifier les informations fournies par une intelligence artificielle. Je vous conseille aussi d'activer le mode source à chacune de vos questions. L'IA vous donnera les liens internet des informations qu'elle vous a fournies. L'option est déjà automatiquement activée, par exemple sur ChatGPT.
11: Et lorsqu'on utilise justement cette IA, à quoi faut-il faire attention ?
12: À tout ce que vous écrivez, insiste la CNIL, la Commission nationale de l'informatique et des libertés. Évitez de partager des données personnelles dans vos prompts. C'est le nom des textes et des questions envoyées à une IA. Ne lui donnez pas votre nom, votre métier précis ou encore votre adresse. Attention également aux documents partagés, un bulletin de salaire, une analyse biologique. Toute information sera stockée. D'abord pour améliorer les IA, leur développement ne s'arrête jamais, même si vous pouvez de plus en plus souvent vous y opposer dans les paramètres d'utilisation. Elles sont aussi conservées, ces informations, lorsque vous avez créé un compte sur l'un de ces outils, pour que l'IA vous réponde par rapport à vos conversations précédentes. Si vous lui avez déjà confié que vous aviez un petit ami, par exemple, et son nom, elle sera capable de vous parler de votre ami Christophe. Voilà pourquoi il est aussi conseillé de régulièrement supprimer ses traces, son historique et son compte lorsqu'on n'en a plus besoin.
11: Comment repérer vos traces sur Internet et les effacer? On vous répond justement sur ici.fr, page vie numérique, vie privée.
0: Merci beaucoup Virginie Vandeville et Valentine Lottès. Allez, il va falloir attendre jusqu'à l'automne pour son prochain album. Heureusement, tout au long de cet été, je suis sûre que nous serons accompagnés par C'est à qui le tour de Mylène Farmer.

0: Vous l'avez entendu dès sa sortie vendredi, le dernier Mylène Farmer, c'est à qui le tour? Eh bien, c'est au tour des nuages de nous accompagner ce matin en Touraine, un ciel plutôt encombré avant le retour des éclaircies prévues pour cet après-midi d'après Météo France. Et ce qui marque surtout aujourd'hui par rapport au jour précédent, c'est la chute des températures entre 17 et 19 degrés, peut-être même un petit peu plus frais, avec un petit soleil timide. C'est ce que nous annonce Mumu de Sonzay avec 16 degrés, mais avec cette chaleur moins étouffante. On passe un meilleur dimanche. 17 degrés à Saint-Genou, c'est Béatrice qui nous souhaite une bonne journée et une bonne fête à toutes les mamans. À Brèche également, Elisabeth nous annonce 15 degrés. Et devinez à qui elle souhaite la bonne fête? Ben, à toutes les mamans aussi. Tenez, une bonne fête maman. Annoncée par Sylvie aussi, avec 17 degrés du côté de Savigny environ. Fait la météo avec vous jusqu'à 9h en commentaire de notre dernière publication Facebook. Sachez que le mercure va grimper entre 24 et 26 cet après-midi.
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0: Je dois prévoir mon maillot de bain, a priori ?
1: Eh oui, car sur la commune, on trouve le site du lac du Val-Joyeux, un espace sur lequel a été aménagé un espace de loisirs nautiques. Alors, au beau jour, on peut s'y baigner, pêcher ou encore faire du pédalo. Alors, chers amis, si vous êtes plus à l'aise en basket qu'en bikini ou en slip de bain, vous pouvez aussi suivre le sentier de randonnée qui a été aménagé et balisé autour du lac du Val-Joyeux. Comptez 1h45 pour parcourir tranquillement les 6 km du parcours qui vous conduira jusqu'au centre-ville de Château-la-Vallière.
0: En passant notamment à proximité de plusieurs éléments du patrimoine de la commune.
1: L'ancien quartier des Forges, par exemple, qui témoigne de l'important passé industriel de la ville. Elle fut au XVIIIe siècle une importante zone de production de fer. Il faut savoir que le sol était riche en minerais et de nombreuses mines étaient ouvertes. Puis de teinture pour les tanneries tourangelles tirées des écorces de sa forêt. Et sur la rive gauche du lac, vous pourrez aussi découvrir, au lieu dit La Vallière, le bâti de l'ancien hôpital fondé par une certaine Louise de La Vallière en 1675.
0: Car Samuel, on ne peut pas évoquer Château-La Vallière sans parler de Louise de La Vallière.
1: De son vrai nom, Louise de la Baume Le Blanc, notre petite tourangelle devenue la maîtresse de l'un des plus fameux rois de France, Louis XIV. Ces deux-là vivront une idylle au grand jour durant de nombreuses années. Et avant de rompre avec elle pour lui préparer la Montespan, Louis offre à Louise en 1667 les terres de la baronnie de Château-la-Vallière. C'est à cette occasion qu'elle devient duchesse de la Vallière, associant pour l'histoire son prénom à la commune.
0: Histoire toujours, mais plus ancienne encore, avec le menhir de Vaujours.
1: Là aussi, cette curiosité est desservie par notre sentier de randonnée décidément idéal pour découvrir Château-la-Vallière. Aussi appelé menhir de la pierre, il est visible au milieu d'une clairière. Alors, comme toujours pour ce type de monument, il reste chargé d'un certain mystère. Il paraît, Marion, que les fées viennent danser autour la nuit. Bon, je laisse à chacun le
0: loisir.
1: On ira vérifier. Alors, la nuit, c'est important. On n'y allait pas en journée, ça ne marche pas. Ces 3,10 mètres de haut sont en tout cas très impressionnants et ils dateraient du néolithique. Et toujours dans le registre des belles pierres, vous pourrez aussi découvrir les vestiges de l'ancien château de Vaujours, accessible une fois par mois à l'occasion d'événements organisé dans son parc.
0: Et on termine notre balade du jour par un dernier bon plan.
1: Eh oui, chers amis, si vous vous essayez au cyclorail sur une portion de l'ancienne voie ferrée désaffectée Paris-Bordeaux, vous pouvez embarquer sur de drôles de vélos qui roulent sur les rails. Le trajet vous mène de Château-la-Vallière jusqu'à Lublé avec des parcours de 7 ou 14 km. C'est très marrant et cela permet une immersion au cœur de la nature. C'est top.
0: Et nous voilà bien remplis encore dans notre agenda grâce à vous, Samuel. À la semaine prochaine.
1: À la semaine prochaine.
0: 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Pour la musique, c'est Terence Trent D'Arby. Sign your name à 8h23.

0: Trent Darby, sign your name. Vous écoutez ici Touraine et c'est le Touraine Express qui débarque dans quelques instants pour connaître les bons plans et les idées sorties.
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0: L'Ovalie se célèbre à Tours avec le tournoi Howard Hinton Sevens. Pascal Sassy était organisateur dans les débuts du tournoi. Aujourd'hui, il est simplement bénévole, passionné. Pour lui, c'est plus qu'un tournoi exigeant et reconnu.
8: C'est aussi un rendez-vous d'anciens sur le Howard Hinton. Et y a des gens qui viennent de partout pour organiser, pour être bénévole et puis aussi juste pour boire un coup et revoir des copains. Donc ceux qui ne connaissent pas, c'est quelque chose à ne pas rater parce que c'est certainement un des plus grands tournois en Europe.
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0: Certains et certaines d'entre vous s'en souviennent peut-être, le 9 et 10 avril 1978, l'écroulement du pont Wilson, c'était à Tours. On en parle dans Histoire en Touraine avec Cédric Delaunay dans les prochaines minutes.
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0: Et dans l'info d'ici, Virginie Vordeville.
9: Eh bien, on va parler d'un talent tourangeau, Eden Merlin, 17 ans, qui dispute en ce moment même le concours du meilleur apprenti boucher de France. C'est à Vannes. Il représente la région Centre-Val de Loire. Rencontre avec lui juste après le tour de l'actualité en France et dans le monde. C'est le 90 secondes avec vous, Valentine Notes.
10: Des étoiles plein les yeux. Deuxième sacre consécutif du Paris Saint-Germain en Ligue des Champions de foot après une victoire au tir au but contre Arsenal.
11: J'aime trop ce club. Et c'est pas fini. La deuxième, elle est là. Et on va continuer à bosser. Et on ira chercher la troisième.
10: La promesse de Désiré Doué avant de présenter cet après-midi la coupe aux grandes oreilles sur le Champ de Mars à Paris. La fête dans un nuage de fumigène aussi. Plus de 400 interpellations à travers la France et des pillages de magasins à Rennes, Strasbourg, Clermont-Ferrand ou encore Grenoble, selon le ministère de l'Intérieur. 7 policiers ont également été blessés. 75 milliards d'euros d'investissement dans les Hauts-de-France. Si le japonais SoftBank choisit notre pays pour construire ses nouveaux data centers, c'est grâce à notre production d'électricité particulièrement abondante, décarbonée à 95% et indispensable à ses futurs serveurs informatiques. Les cigarettes quittent les lièvres des Français. Un chiffre pour l'illustrer en cette journée mondiale sans tabac. Moins d'un adulte sur 5 désormais fume au quotidien. Selon l'Observatoire des drogues et des tendances addictives. C'est le niveau le plus faible depuis l'année 2000. Fin de l'aventure Roland-Garros pour Moïse Kouamé. Révélation du tennis français sur ce tournoi. Le joueur de 17 ans a été éliminé hier soir au troisième tour. Reste une seule tricolore en lice. Diane Paris, elle jouera demain les premiers huitièmes de finale d'un tournoi du Grand Chelem de sa carrière. Et puis n'oubliez pas d'appeler votre maman ce dimanche pour lui souhaiter une très bonne fête des mères.
9: Il dispute tout ce week-end le concours de meilleur apprenti boucher de France à Vannes. Eden Merlin, 17 ans, apprenti à la boucherie Maison Caello d'Amboise, va représenter la région Centre-Val de Loire. Et il ne vient que pour une chose, le titre, le jeune homme qui s'est brillamment imposé lors des finales départementales et régionales. S'est entraîné comme un fou pour ça, sous l'œil bienveillant de son patron, Adrien Bossard, est allé le rencontrer à quelques heures de son entrée en lice.
2: depuis quelques semaines, à chaque jour, son petit exercice.
12: Est-ce qu'on se fait un petit gigot, quelque chose comme ça? Ça pourrait être pas mal.
13: Bah, façon concours, hein.
14: Allez, oui, sur le sujet, il y a plusieurs étapes, donc désossage, séparation, épluchage, parage. Après, à la fin, du coup, il y a le ficelage et la décoration.
2: Des techniques sur lesquelles Eden sera jugé lors de la finale du meilleur apprenti boucher de France, aux côtés de 22 autres concurrents.
14: Une expérience de plus, ça apporte aussi un savoir-faire.
2: Ça fait un an et demi que le jeune homme de 17 ans est apprenti à la maison KLO d'Amboise. C'est d'ailleurs ici qu'il découvre le métier lors d'un stage de 3e. Une révélation.
14: J'ai vraiment commencé comme ça, par hasard. Je me suis dit, bah, pourquoi pas faire un stage en boucherie. J'avais déjà du coup un des copains de ma mère qui était dans le milieu. Et au final, bah, ça m'a plu. C'est devenu une passion.
2: Depuis, l'ascension est fulgurante. Le patron, Emmanuel Kaelo, ne tarit pas d'éloges sur son poulain.
15: Dans une vie professionnelle, en tant que patron, des apprentis, vous en sortez des très bons. Allez, on va dire une dizaine, des excellents, vous en sortez un ou deux. Puis il a toujours envie d'apprendre. C'est quelqu'un qui est en devenir. On compte énormément sur lui, vraiment pour notre métier.
2: Alors forcément, ce titre, ils y croient tous les deux.
14: Pour l'avenir, ça fait quand même un truc en plus sur le CV.
15: Ce serait top pour l'entreprise, pour lui. C'est déjà une fierté pour nous. Il fait partie des 23 meilleurs apprentis de France.
2: Sur 6500 participants au départ, tout de même.
15: Il y a 30 ans, j'ai commencé à Vannes, là où il y a la finale. Donc l'histoire serait belle, quoi.
2: Quoi qu'il en soit, son avenir s'annonce radieux dans la profession.
15: Après, on aimerait bien qu'il intègre l'équipe de France, bien sûr. C'est une petite envie aussi pour lui. Et puis après, ben, peut-être qu'il partira de chez nous pour aller chez bien meilleur. C'est tout ce qu'on lui souhaite.
2: Et tenter un jour le concours de MOF du meilleur ouvrier de France, Eden ne dit pas non.
9: Article et vidéo d'Eden Merlin, apprenti boucher, c'est à retrouver sur ici.fr. Eh bien, il va faire bon aujourd'hui et ça fait du bien.
0: Eh oui, en effet, ça fait du bien. On a rarement été aussi ravis d'avoir un ciel plein de nuages. Alors, heureusement pour nous, il n'y a quand même pas de pluie et des températures qui sont plus proches des normales de saison. Le soleil reviendra, ne vous inquiétez pas, à partir de cet après-midi avec de belles éclaircies. Ça va faire grimper un tout petit peu le mercure par rapport aux températures ressenties en ce moment parce qu'il fait un peu frais à Zellerido, 17 degrés, Neuville-le-Roi, Chinon, Montrésor, Loches, Saint-Pont-de-Touraine, Richelieu et Chinon, 18 degrés, 19 à Tours et Amboise, mais jusqu'à 24, voire 26 cet après-midi. Vos conditions de circulation en Touraine, je n'ai pas d'incident à vous signaler sur les grands axes routiers. Faites attention néanmoins aux différents événements qui se tiennent dans certaines communes. Ça peut provoquer quelques fermetures de routes avec des déviations à suivre. Évidemment, on ne peut pas toutes les citer, mais vous ne devriez pas perdre trop de temps. Et si vous circulez en train en ce moment, il n'y a pas non plus de retard. Ça, c'est une bonne nouvelle. Si vous êtes témoin d'un incident inhabituel, un ralentissement, 02 47 38 10 20.
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0: France Gall nous chante Hong Kong Star à 8h35, mais la star du jour, c'est évidemment les mamans, toutes les mamans du monde en cette journée de fête des mères.

0: Festival Hong Kong Star à l'écoute d'Ici Touraine.
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0: Hong Kong, c'est un peu loin. 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Et puis, une règle nous est proposée par notre coach aujourd'hui, Nordine Attab. Nous propose de se lever toutes les 30 minutes, au moins 2 minutes, où il nous explique tous ses bienfaits dans les prochaines minutes, justement. D'ici là, on se sera peut-être levé. Mais en attendant, on va rester bien assis ou bien assise pour écouter la leçon d'histoire du jour par Cédric Delaunay, professeur d'histoire géo au lycée Descartes à Tours. Il nous présente les grandes dates de l'histoire de la Touraine. D'ailleurs, il a même écrit une grande date de Touraine aux éditions Nouvelle République. Bonjour Cédric.
3: Bonjour.
0: Nous partons les 9 et 10 avril 1978 avec l'écroulement du pont Wilson, un écroulement qui reste dans toutes les mémoires.
3: Et oui, c'est un événement qui a énormément marqué les Tourangeaux. Dimanche 9 avril 1978, à 9h27, une première arche s'affaisse dans la Loire en crue. L'après-midi, à 16h02, trois arches s'effondrent complètement sous l'œil ébahi des photographes. Deux autres arches suivront le lendemain, suivies de la première arche de la Culée Sud le 3 mai. L'impact de la catastrophe, qui n'a fait ni mort ni blessé, est immédiat sur la population. La rupture d'une importante canalisation se trouvant dans les tabliers du pont prive 110 000 personnes d'eau courante. Les réseaux téléphoniques et électriques sont également impactés. Rapidement, des câbles et des canalisations sont installés sur le pont de fil. Mais l'effondrement du pont pose un problème majeur et durable de circulation puisque la RN10 empruntait alors l'édifice. Une section de l'autoroute est alors rendue gratuite pour délester les ponts Mirabeau et Napoléon totalement saturés. L'armée met également à disposition deux ponts bêlés en acier. À partir de juillet 1978, ces ouvrages d'art autorisent une circulation limitée et l'un est réservé aux transports en commun et aux urgences.
0: Mais alors pourquoi le pont s'est écroulé? C'est quoi les causes?
3: Alors, les causes, l'enquête a montré que les radiers en bois sur lesquels s'ancraient les piles du pont ont été structurellement fragilisés par l'extraction des sables de la Loire en amont, ce qui a creusé le lit du fleuve. Par ailleurs, l'étiage consécutif à la sécheresse de 1976 a exposer ces fameux radis en bois à l'air libre pendant de longues semaines. Or, le bois, les constituants, se conservent très bien pendant des siècles, à condition qu'ils soient toujours immergés. Bref, on a des causes bien différentes de celles qui avaient présidé à l'écroulement de 1789, où le pont avait été victime d'une débâcle qui avait emporté 4 arches.
0: Et comment se passe la reconstruction?
3: Alors, la reconstruction, elle va se dérouler lentement. D'abord, il y a un temps de déblaiement qui s'étale d'août 1978 à novembre 1978. Les 10 arches restantes sont consolidées entre octobre 1979 et décembre 1980. La reconstruction des arches effondrées dure 2 ans encore, d'août 1980 à juillet 1982. Le nouveau pont est finalement mis en service le 18 septembre 1982. Le coût global de la restauration s'élèverait aujourd'hui à peu près 40 millions d'euros.
0: Ah oui, quand même. Alors, relance un petit peu énigmatique. Vous me parlez d'une chanson d'un inconnu, pourquoi?
3: Eh oui, alors chanson énigmatique également. En 1980, un 45 tours est concocté par l'Association des musiciens et artistes de Touraine. On trouve en face A de ce disque la complainte du Pont de Pierre, une création du groupe Cristal, avec au chant un certain Bernard Campan, promis à un bel avenir avec ses camarades Didier Bourdon et Pascal Légitimus, des inconnus qui ne tarderont pas à sortir de l'anonymat.
0: Ah, je comprends mieux. Merci beaucoup Cédric Delaunay.
3: Merci.
0: On vous retrouve sur ici.fr pour réécouter Histoire en Touraine.
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0: 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Ten Sharp, voici You.

0: douceur, hein, décidément, ce dimanche matin avec Ten Sharp You, et en douceur aussi côté Mercure, puisque le Mercure justement a baissé, hein, cette nuit sous un ciel encombré encore ce matin. Il faut s'attendre à ce que le soleil arrive d'ici la fin d'après-midi, progressivement. Il va y avoir de moins en moins de nuages, c'est ce que nous annonce Météo France. Et pour le Mercure, si on est à Ballon-Mireille comme Marie-France, c'est plutôt mitigé, plutôt gris avec 18 degrés pour l'instant, mais ça va grimper. 17 degrés, c'est ressenti à Bourgueil par Gertie. Merci beaucoup pour son message sur la dernière publication Facebook en commentaire. Renie, 20 degrés avec Titine qui nous souhaite un bon dimanche et évidemment une bonne fête à toutes les mamans. Entre 24 et 26 degrés, c'est les températures attendues cet après-midi.
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0: Et si aujourd'hui, dans deux minutes pour être en forme avec Nordine Atab, on ne vous demandait pas de faire du sport, mais simplement, juste simplement, de vous lever? C'est ce que nous propose notre coach. Il nous lance un défi simple à tester dès maintenant.
3: On passe beaucoup de temps assis, au travail, dans les transports, à la maison. Bref, nous restons trop souvent, trop longtemps, sans bouger. Alors aujourd'hui, je vous propose un petit défi, le défi 30.2. Qu'est-ce que c'est ? Toutes les 30 minutes, vous vous levez pendant 2 minutes. Pas besoin de tenue de sport, pas besoin de matériel. Juste se lever et bouger un peu. Et ce, du matin au soir, à partir du moment où vous vous levez, jusqu'à l'heure de se coucher. Et peu importe l'endroit où vous êtes. Alors bien sûr, durant ces 2 minutes, on ne va pas rester statique, hein. Par exemple, vous pouvez effectuer de la marche active sur place ou dans la pièce. Pendant 2 minutes, vous marchez, vous vous déplacez et vous relancez le corps. Et grâce à ça, vous allez améliorer la circulation sanguine. Bref, c'est un réveil musculaire et bien entendu, bah, ça dure 2 minutes.
0: Et seulement 2 minutes, ça change vraiment quelque chose?
3: Alors oui, parce que c'est répété plusieurs fois dans la journée. On casse les temps d'inactivité, on relance la circulation sanguine et on réveille les muscles. Et surtout, on remet du mouvement dans une journée trop souvent figée. Alors, ça me donne une idée de autre défi, alors toujours à l'intérieur de ces 2 minutes-là, mais cette fois-ci pour pouvoir délier le haut du corps. Et pour ça, on se relève et à partir de là, vous allez dessiner des cercles avec les épaules. En haussant les épaules, vous passez vers l'avant, vers le bas et vers l'arrière. Et comme ceci, vous effectuez quelques cercles en marche avant et quelques cercles en marche arrière. Et bien entendu, durant 2 minutes. Et grâce à ça, vous allez détendre la partie haute du dos, avec notamment les trapèzes. Et bien entendu, vous améliorez votre posture. Au final, on ne cherche pas la performance, mais la régularité. On casse les longues périodes assises, et je vous assure que 2 minutes peuvent faire la différence si on les répète. Donc aujourd'hui, on se relève pour le défi. Allez, à vous de jouer.
0: 2 minutes, toutes les 30 minutes, on a bien compris. Merci beaucoup Nordine Atab. Les bons conseils de notre coach sportif à retrouver sur ici.fr. Et on suivra également, Nordine, votre passage en Touraine tout au long de la semaine prochaine à l'occasion de votre traversée de la France à pied. Et ce n'est pas la France que nous vous proposons de traverser, mais plutôt le parc Family Park, avec 4 entrées Family Park, ainsi que votre participation au Grand Jeu Azur Eva, avec 500 euros dans un village vacances à remporter en fin de semaine pour la personne qui aura la chance de passer à l'antenne et de remporter ces 4 entrées Family Park. Pour passer à l'antenne, il faut nous appeler très rapidement au 02 47 38 10 20. C'est Floriane qui vous attend aujourd'hui, avec quand même comme condition la bonne réponse à ma question. Ça serait mieux, c'est l'anniversaire de Clint Eastwood. 96 ans aujourd'hui pour le réalisateur américain. Alors je vais vous citer 3 films. Vous allez devoir me dire lequel n'est pas de Clint Eastwood. Le Bon, la Brute et le Truand, La Grande Vadrouille ou Pour une poignée de dollars. Parmi les 3 films que je viens de citer, lequel n'est pas de Clint Eastwood? Le Bon, la Brute et le Truand, La Grande Vadrouille ou Pour une poignée de dollars. 02 47 38 10 20 pour remporter 4 entrées Family Park et votre participation au Grand Jeu Azur Eva. Santa nous propose non seulement de jouer mais surtout de recommencer. Recommence-moi.

0: Recommence-moi la belle énergie de Santa avec Issy Touraine. Et la belle énergie, je n'en doute pas, de Lydia du côté de Mont. Bonjour Lydia.
1: Oui, bonjour Marion.
0: Vous tentez aujourd'hui de remporter 4 entrées pour Family Park. Et sachez, puisque vous passez à l'antenne, que c'est bon, vous êtes enregistré pour le grand jeu Azureva avec 500 euros dans un village vacances à remporter en fin de semaine. Va falloir rester à l'écoute.
1: Ok, on croise les doigts.
0: Ah là, c'est ça, ça sera pour vendredi 8h45 avec Nicolas Baudin. Mais les 4 entrées pour Family Park, c'est maintenant tout de suite avec le réalisateur Clint Eastwood qui a 96 ans. Je vous demande, parmi ses films, lequel n'est pas de Clint Eastwood? Le Bon, la Brute et le Truand, La Grande Vadrouille ou Pour une poignée de dollars?
1: Ah, c'était La Grande Vadrouille.
0: Eh oui, évidemment, classique français, La Grande Vadrouille, sortie en 1966 et pas du tout de Clint Eastwood. Félicitations, voilà. Vous remportez ces 4 entrées pour Family Park. Mais on me dit dans l'oreillette que 4 entrées, ça suffira même pas pour y emmener tout le monde, Lydia.
1: Ah, mais la famille est grande, mais c'est pas grave.
0: Vous avez 6 petits-enfants, mais ils ont quel âge?
1: Ah ben, ça va de 18 à 5 ans.
0: Ah bon, faut peut-être y aller avec les plus jeunes.
1: Il y a 12, mais même les grands, parce que mon petit-fils le plus vieux y était allé l'année dernière.
0: Et il a aimé aussi. Et bah voilà.
1: Il y a quelques manèges à sensations qu'il a bien aimé.
0: Ah bah oui, et puis en plus, ça permet d'avoir un accompagnateur si vous n'avez pas envie d'aller faire les grosses sensations.
1: Voilà.
0: On comprend, le projet est bien ficelé. Bon, en tout cas, 4 entrées, ça va vous être bien utile pour emmener toute la petite famille, Lydia.
1: Ouais,
0: et je vous souhaite un excellent week-end. Quelle est la radio qui vous offre les meilleurs cadeaux?
1: Eh ben, c'est Issy Touraine. Après, j'en écoute pas d'autres, donc je peux pas vous dire.
0: Bah, non, mais vous avez bien raison, il n'y en a qu'une seule qui compte, Lydia, de toute façon.
1: C'est clair. En tout cas, bonne fête à toutes les mamans, j'en profite.
0: Et oui, on en profite également. On leur souhaite, leur envoie tous nos voeux de bonheur. Lydia, se passer un bon week-end.
1: Merci beaucoup. Bonne journée, au revoir.
0: Dans les prochaines minutes, c'est le meilleur de Bienvenue chez vous qui débarque dans vos oreilles. Et je rappelle que c'est la seule radio qui compte.
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0: L'horoscope de Catherine Vigui est juste avant 9h et la lune est belle.
7: Ah oui, elle est pleine, c'est la pleine lune au Sagittaire. Bélier, l'occasion de vous dépayser et de vous enrichir en rencontrant d'autres gens.
8: Taureau,
7: vous prenez soin de votre esprit et de votre corps, et oui, soyez votre meilleur ami.
8: Gémeaux,
7: il se passe quelque chose d'important sur le plan relationnel, soyez attentif.
8: Cancer,
7: on loue votre gentillesse, vous êtes au service de tous, de toutes, sans vous oublier d'ailleurs.
8: Lion,
7: vous êtes félicité, plébiscité, sans doute aimé aussi, et vous réagissez avec brio, avec classe.
8: Vierge, votre foyer est super valorisé, il va falloir vous adapter, famille et lieu de vie.
7: Balance, alors c'est une très belle journée, hein, libératrice, prenez l'air, bougez, cultivez-vous.
8: Scorpion,
7: une belle journée pour vous aussi, dédiée à votre trésorerie, avec de bonnes opérations.
8: Sagittaire,
7: avec une pleine lune qui vous insuffle un nouveau souffle, c'est à vous de jouer.
8: Capricorne,
7: au second plan en attendant d'être en pleine lumière, soignez vos maux, M-A-U-X.
8: Verseau, vous allez aimer ce jour, il vous réussit, avec des alliés hyper fiables à vos côtés.
7: Poisson,
8: on vous fait une proposition pour un avenir plus attractif, plus intéressant.
7: Et pour nous tous, on retrouve et on la suit, notre petite flamme.
0: Merci Catherine Vigui, à demain.
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0: Nous sommes le dimanche 31 mai, il est 9h. Les informations à 9h, Virginie Vandeville.
11: Et Marion, ils l'ont fait.
12: On est champion.
0: Vous entendez la joie des supporters du PSG hier dans les rues de Tours, car oui, le PSG a remporté hier soir sa deuxième Ligue des Champions d'affilée. Et victoire au tir au but face à Arsenal avec un but partout à la fin du temps réglementaire et des prolongations. Un match insoutenable, incertain aussi jusqu'à la dernière seconde, mais qui a fait vibrer toute l'Europe et Laurie Saint-Tourangeau qui a fait le déplacement à Budapest pour voir la rencontre.
5: Très stressant, on avait l'impression de maîtriser le match mais sans avoir d'occasion franche, là où Arsenal sur leur première occasion, leur première insertion ont réussi à mettre ce premier but. On avait la possession, on avait les occasions, mais on n'arrivait pas à être dangereux, là où eux non plus n'arrivaient pas à être dangereux sur leur peu d'occasions qu'ils ont eu. Maintenant, au bout du suspense, on a eu ce pénalty qui nous a permis de revenir à 1-1, et puis ensuite la séance de tir au but où là on a encore eu la chance, comme à Liverpool l'année dernière, d'avoir cette séance juste devant nous. Et de kiffer, de voir encore cette séance de péno qui nous sourit et qui nous réussit. Et voilà, on la décroche, la deuxième étoile. Et allez Paris.
0: Et toute la soirée, des scènes de liesse étaient visibles un peu partout en France avec, malgré la forte mobilisation des forces de l'ordre, pas mal de débordements aussi et plus de 416 interpellations dans le pays. 7 policiers ont été blessés. À Tours, des tirs de mortier d'artifice ont été lancés. Quelques dégradations sont à constater, notamment sur plusieurs vitrines de magasins du centre-ville. Après son sacre européen, le PSG célébrera aujourd'hui sa victoire avec ses supporters. Une grande fête populaire est organisée à partir de 14h au Champ de Mars, au pied de la Tour Eiffel, avant un passage des joueurs à l'Élysée et une soirée de célébration au Parc des Princes à partir de 19h30.
10: Un homme a chuté du pont Mirabeau à Tours.
0: Et il a été retrouvé hier matin vers 5h en contrebas dans une zone enherbée, selon une information de la Nouvelle République confirmée par ICI Touraine. On ne sait pas pour l'heure s'il s'agit d'un accident. La victime âgée de 20 ans a été transportée dans un état grave à l'hôpital Trousseau. C'est un élan de solidarité qui a permis de sauver la vie d'un couple à Saint-Cyr-sur-Loire. Hier, un peu avant midi, un incendie s'est déclaré dans la cuisine de leur maison avant de se propager. Les propriétaires, un couple de retraités qui se trouvaient coincés dans leur jardin, ont pu être sortis sains et saufs grâce à leurs voisins. La gendarmerie nationale d'Amboise recherche les propriétaires d'objets volés après l'interpellation de plusieurs auteurs de cambriolage de commerce du secteur. Des bijoux donc ont été retrouvés, mais aussi des écussons ou encore un portefeuille. On vous a mis les photos de ces objets volés, sur le site d'ICI Touraine.
10: On respire de nouveau aujourd'hui.
0: Et oui, fini les 30 degrés comme hier, où le public de Vitry-Loire a subi la chaleur dans le centre-ville de Tours. Il a donc fallu, pour les visiteurs et les exposants, s'adapter, Eva Kling.
11: Marine tient un stand en plein cagnard, alors elle est venue équipée.
12: On a investi dans un parasol ce matin pour la dégustation un peu à l'ombre, parce qu'on n'avait pas de chance d'avoir vraiment le soleil qui tapait sur le stand.
13: Vous avez même investi dans un ventilateur, je vois.
12: Ah oui, là, de ce temps-là, oui, ça nous soleille les ventilateurs, vraiment.
11: Forcément, avec ce soleil de plomb, les clients se font un peu plus rares.
12: Les clients ont envie de boire moins de vin avec cette chaleur.
11: Mais devant le stand de Vouvray, tenu par Emmanuel, ils sont nombreux à déguster.
14: C'est vrai que c'est plus facile de commencer avec un blanc ou un pétillant qu'un rouge. Et effectivement, c'est plus désaltérant, c'est frais, donc c'est un petit peu plus agréable à boire quand il fait des fortes chaleurs. Après, il faut toujours faire attention au coup de chaleur, quoi. Donc on conseille de bien s'hydrater d'eau. De boire du Vouvray, c'est bien, et de boire de l'eau, c'est bien aussi.
11: Justement, ces points d'eau un peu partout entre les stands, Nolan et Alexis en profitent.
15: Faut s'hydrater parce que sinon, c'est vite arrivé les insolations. Alors là, on a goûté du pinot et on a goûté aussi du pouilly fumé aussi. Ouais. Blanc et un peu de rouge, ouais.
16: Le rouge par cette chaleur, vraiment ?
15: Alors c'est pour ça qu'on a bu le verre d'eau. C'est pas un temps à boire du rouge, plus une bière même, je dirais que du vin, ouais, mais bon.
11: Pas question de boire de la bière pour Nicolas et Stéphane venus de Montpellier.
17: C'est vrai que moi, ça fait 30 minutes que je suis là et on est au 6e verre peut-être.
11: Attention tout de même aux abus. En cas de malaise, une salle climatisée est prévue par les secours.
0: Et ça devrait être beaucoup plus supportable aujourd'hui avec 25 degrés attendus à Tours pour le dernier jour de Vitry-Loire. Dernières heures aussi pour la fête au ballon ovale ce week-end à Tours avec le Howard Hinton Seven. Le grand tournoi de rugby à 7 à la Vallée du Cher. Les 22 équipes du championnat sont présentes pour l'occasion.
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0: Tour 25 degrés cet après-midi. Pour Amboise, il va faire combien?
19: Pour Amboise, c'est en 22. 22, c'est en ce moment. Pour les températures de cet après-midi, ça va tourner entre 24 et 26. C'est la fin de l'été, un retour du printemps et c'est pas plus mal. Le ciel est gris ce matin, mais sans risque de précipitation. Et puis progressivement, le soleil devrait revenir en deuxième partie de journée. La grosse évolution, c'est les températures, hein, avec en fin de matinée, finalement, celle qui l'aurait fait au plus frais des nuits précédentes, ce matin. C'est vous dire si on a baissé en mercure.
0: Ah oui, d'accord.
19: 20 degrés à Château-Renaud, Sainte-Maure-de-Touraine, Chinon, Azay-le-Rideau 21, Amboise et le Grand Précigny, ou encore Loche, Montbazon et Tours 22 degrés, et entre 24 et 26 cet après-midi.
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19: Chanson qui est très très fortement et souvent chantée dans les stades de rugby, alors qu'on parlait justement du Howard Sevens dans les yeux d'Emily, Joe Dassin.
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0: Joe Dassin à l'écoute d'ici Touraine. Dans le meilleur de Bienvenue chez vous, c'est le début de cette émission où l'on vous propose de revivre les meilleurs moments de l'émission, de témoignages sur les sujets qui vous concernent, de 9h à 10h tous les jours, présenté par Clément Cousin. Notamment cette semaine, il s'est intéressé avec son invité au temps qui passe. Est-ce que le temps passe trop vite? Ils ont vulgarisé la notion du temps avec Laurent Aouno, professeur de philosophie dans le lycée Léonard de Vinci à Amboise. Et c'est une émission dans laquelle vous avez pu témoigner. Je vous propose d'ailleurs de démarrer avec le témoignage de Jean-Pierre à Bonnevaux dans le Loir-et-Cher.
1: Pour moi, le temps, il nous rend fous. C'est lui qui nous brûle le temps. En fait, si on prend autour de nous tout ce que l'on a domestiqué avec le temps. Alors, on prend les appareils que nous avons à la maison, électroménagers. Ça part de la cafetière le matin, on la programme, le micro-ondes, c'est 3 minutes, le four, c'est temps. Voilà, tous ces appareils-là, ce sont eux qui nous ont domestiqués. Mmh. Alors après, on sort, on va faire du sport. Très bien. Moi, j'ai plein d'amis qui sont connectés avec une belle montre. Alors maintenant, c'est toute leur vie qui passe par là. On va pédaler, la notion de kilomètre, ben on a son compteur, hein, parce que bien sûr, avec le compteur, on a une distance et donc un temps parcouru. On est complètement en otage avec le temps. Parce qu'en fait, le temps, il n'a jamais changé. Hein. C'est ce qu'on a mis dedans qui est complètement concentré. C'est ce qu'on a mis dedans qui le rend insoutenable. Et les gens vont souffrir de plus en plus avec ça. On dit que lorsqu'on regarde un écran, on passe le temps. Quand on lit un bouquin, ou comme disait le monsieur Fébou tout à l'heure, on regarde un ruisseau qui coule, on prend le temps. Oui, eh bien, on n'a plus le temps de prendre le temps. Mais c'est parce qu'on s'est inscrit là-dedans, quoi. On est devenu domestiqué par le temps. Vous parlez de la SNCF, vous parlez... C'est bon pour tout. La seule différence qu'on voit autant aujourd'hui, c'est quand on voyage, on arrive dans un pays étranger et qu'on a un décalage de 3 heures. Mmh. Ok, là on voit le temps. On part le matin de chez nous, on arrive là-bas, c'est encore le matin. Bon. Mais sinon, le temps, on ne voit plus passer quoi. Il est 6 heures, il est midi, les gens sont complètement dominés par le temps.
2: C'est intéressant ce que vous dites. Ouais.
1: C'est comme ça. C'est souvent, on clôture souvent une conversation en disant ben c'est comme ça. Oui, mais enfin, c'est une expression toute faite, mais bon, si on prenait le temps, ma foi.
2: Laurent Aouano, comment vous avez envie de réagir à ce que dit Jean-Pierre?
3: Mais Jean-Pierre dit beaucoup de choses. C'est intéressant. Enfin, j'ai noté certaines de ces expressions. On prend le temps de prendre le temps. Et bon, évidemment, j'aurais bien voulu discuter un peu avec Jean-Pierre. Mais
2: Il est là. Hein, vous pouvez discuter avec lui en direct.
3: Oui,
2: hein.
3: Je pense. Vous me corrigerez, Jean-Pierre, que vous parliez un peu de la relativité du temps. C'est-à-dire que je prends l'avion, il est 6 heures du matin chez moi, j'arrive dans un pays, il y a un décalage d'heure. Et on est pris en otage par le temps, diriez-vous. Oui, et par les appareils que nous utilisons. Il n'y a pas de mal à ce que on utilise des appareils qui mesurent nos performances sportives, je pense. Mais
1: Tout à fait. La difficulté, c'est que on ne peut pas retirer cette référence temps dans ce que nous donne un appareil. Il pourrait nous donner que l'heure, il pourrait nous donner les menus au cinéma ce week-end, il pourrait nous donner... Voilà. Mais non, on associe toujours le temps.
0: Et en même temps, c'est un sujet qui passionne, qui questionne, et c'est d'autant plus intéressant avec vos témoignages, avec comme invité Laurent Aouano, professeur de philosophie au lycée Léonard de Vinci à Amboise, avec Clément Cousin dans cette émission Bienvenue chez vous, dont on continue de revivre les meilleurs moments dans quelques minutes, le temps d'écouter Kim Carnes, Beat Davis Eyes.

0: Kim Carnes, Pete Davis, Eyes avec Ici Touraine.
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0: Et parfois, ce sont des questions philosophiques qui nous intéressent dans Bienvenue chez vous, votre émission sur les sujets qui vous concernent, votre émission de témoignages pour laquelle Clément Cousin s'est intéressé au temps. Au temps passe-t-il trop vite? Une question posée à Laurent Aono, professeur de philosophie au lycée Léonard de Vinci à Amboise, et une émission dans laquelle vous avez pu témoigner.
3: Marie-Thérèse à Saint-Cyr-sur-Loire va philosopher un peu avec nous ce matin.
4: Ah oui, c'est gentil.
3: Attention, ce n'est pas votre élève, hein, pas besoin de la corriger, elle est là pour témoigner. Marie-Thérèse, bonjour.
5: Oui, bonjour. Bonjour monsieur, excusez-moi, j'ai un chat dans ma gorge.
4: Ouais, bonjour Marie-Thérèse.
3: Oui. On vous écoute Marie-Thérèse.
5: Bah, moi, le temps qui passe, ça me parle énormément dans la mesure où, bon, j'ai un certain âge et au début, je voyais pas ça comme ça. C'est en prenant au fil des années que j'apprécie tout ce qu'il y a autour de moi. Je prends le temps de regarder, de profiter d'un paysage, etc. Un insecte, un papillon, etc. Et tout ce que j'avais passé à côté, j'avais passé à côté quand j'étais plus jeune, parce que pour moi, bon, bah, il y avait moins d'importance, quoi. Et puis, en prenant l'âge, disons que la santé est plus ou moins bonne, je dirais, on vieillit quand même, on a des douleurs et tout. Donc, le temps passe, oui et non, c'est court, c'est long, ça dépend de notre santé, quoi. Mais c'est vrai que quand on a passé un certain cap d'âge, mais ça dépend des gens aussi, ça dépend des personnes, comment ils sont, comment ils se portent, etc. Mais ça passe très vite. Et puis les technologies d'aujourd'hui font, comme vous disiez tout à l'heure, on attend, c'est pour combler un manque affectif ou autre, et on attend, et si on n'a pas cette réponse, on est un peu blessé, pas blessé, mais contrarié, etc. Donc ça passe très vite.
3: J'aime bien quand vous parlez des détails, Marie-Thérèse, vous avez dit, je regarde les insectes, je vais observer des détails que je n'observais peut-être pas avant, c'est ce que
5: tout
3: vous
5: tout
3: dites.
5: Fait. Ah oui, c'est certain, oui. Oui, on prend goût à la vie qui a passé, et que voilà, on peut pas rattraper le temps perdu, c'est pas perdu, mais le temps passé, quoi. Mais j'apprécie davantage en ce qui me concerne. Ouais. Je regarde autour de moi, je discute aussi beaucoup.

0: que le temps, pour elle, c'est l'instant. C'est-à-dire ce que je fais...
1: Comme on dit, pardon, l'instant T, quoi.
0: C'est ça. Le temps, pour moi, c'est ce que je fais ici et maintenant. Et donc, et cette conscience de l'instant, je pense que elle nous vient aussi avec l'âge.
2: Avoir plus de présence.
0: Avoir plus de présence.
2: Plus de présence, dans le moment présent.
0: Tout à fait, ouais.
2: Marie-Thérèse, merci beaucoup d'être venue parler avec nous ce matin.
1: Je vous en prie.
2: De cette notion du temps.
1: Merci pour votre émission.
3: Et oui, on adore toujours accueillir vos témoignages. D'ailleurs, vous avez aussi été nombreux pour témoigner sur une émission, sur un sujet peut-être un petit peu plus terre-à-terre que la question de notion du temps. Parce qu'on a posé cette question, hein, quelles sont vos solutions au quotidien pour pallier le prix très élevé de l'essence à la pompe ? On en parle après Florent Pagny, la dernière chanson du monde.

0: Heureusement pour nous, ce n'est pas du tout la dernière chanson du monde. Florent Pagny à l'écho d'ici Touraine.
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2: Et en plus des meilleurs moments de l'émission Bienvenue chez vous, on vous laisse toujours découvrir d'autres bons plans et idées sorties dans les Touraine Express, à écouter après Céline Dion et son classique. Parmi les classiques, on ne change pas.

0: Lyon. Et c'est également le cas de votre radio ici Touraine, avec toujours des bons plans tout au long de la semaine et tout au long de la journée.
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0: Un spectacle de danse tahitienne est prévu le samedi 6 juin à partir de 15h. C'est au gymnase Enguerrand à Saint-Cyr-sur-Loire. La troupe Tiare Ir Ori invite l'école de danse Matai Tahiti. Chloé Cadobarbe, membre de l'association et danseuse.
2: Tout au long de l'après-midi, on va vous proposer donc toutes nos différentes danses, allant donc de ce qu'on appelle le OTA, donc une musique plutôt rythmée, percussive, sur laquelle là, les personnes peuvent peut-être reconnaître ce qu'on appelle nous le tamouré. Avec ce qu'on appelle aussi le fameux mouvement emblématique de chez nous, le farapu.
3: Donc, c'est
2: les fameux cercles du bassin très très rapides qui forment des sortes de vagues lorsque l'on bouge de dos.
0: L'entrée est gratuite le samedi 6 juin à Saint-Cyr-sur-Loire. Et demain, nous serons le 1er juin. Et qui dit juin dit semaine des fiertés du 1er au 6 juin. Pour ses 20 ans d'existence, l'événement se dote d'un programme très chargé avec évidemment la traditionnelle marche des fiertés qui fera une boucle avec un départ et une arrivée avenue André Malraux de 15h30 à 18h30, mais aussi avec des festivités qui démarrent dès 12h30 au château de Tours, à la Marche des Fiertés. C'est le samedi 6 juin à Tours.
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0: Comment vous faites, vous, pour vous organiser pour vos trajets du quotidien avec le prix du carburant qui stagne un peu, mais qui est toujours bien, bien haut, ou beaucoup trop haut pour notre porte-monnaie? C'est une question qui a été posée à Agnès Tidal, responsable du service Écomobilité au syndicat des mobilités de Touraine, et qui vous a surtout été posée à vous dans Bienvenue chez vous, présenté par Clément Cousin cette semaine. On en revit le meilleur comme tous les dimanches, et vous avez été nombreux à vouloir témoigner.
3: Vos solutions en direct, Marie à La Ferrière. Bonjour Marie.
5: Bonjour Clément. Bah, écoutez, nous l'autopartage, on voudrait bien, mais alors on va le faire différemment parce qu'on est vraiment dans un tout petit village. On est à 15 km de des plus petites proches villes. Ouais. Donc on essaye de faire pas mal de covoites, de se trouver par exemple ou à Château-Renaud ou à Montoire, et puis on fait une voiture entière. Et puis les vacances en fait, elles vont rester en France cette année. Ouais. Parce que nous on a un camping-car et d'habitude on fait des 3 à 5 000 km. Non, cette année on va rester, on connaît bien notre pays, mais on va rester en France et puis dans notre belle Touraine. Parce que c'est pas possible quoi.
3: Le covoiturage, c'est quelque chose que vous faisiez depuis longtemps, Marie?
5: Alors moi je suis un peu âgée, hein, donc on connaissait déjà le stop. Ouais, et puis vrai. On a toujours habité principalement j'ai une vie en Touraine, enfin en ville, mais nous on a beaucoup habité à la campagne, donc on s'aidait pas mal justement, ou alors on faisait les courses pour l'un, pour l'autre, enfin vous voyez, par exemple si on descend à Tours, on a une grosse chatique, soit, puis on descend pour la journée, j'en profite pour aller au cinéma, enfin on fait tout ce qu'on a à faire et puis après on rentre chez nous. Voilà.
3: Et est-ce que vous passez par des plateformes quand vous faites tout ça, ou c'est du bouche à oreille vos covoiturages?
5: Non, on a une plateforme, pas vraiment. On a un WhatsApp du village.
3: Ah, bien.
5: Voilà. Ou un Facebook, où donc on met ce qu'on fait et qui veut, hein, ce qu'on fait. Par exemple, aujourd'hui, moi, mon mari, il est parti, on est 2-3 personnes âgées qui n'ont pas le droit au véhicule léger pour aller, vous savez, à l'hôpital faire des trucs et des machins. C'est chacun son tour. On fait des choses comme ça, du coup, plutôt que de prendre des taxis ou voilà.
3: Au-delà du côté on gagne de l'argent, il y a aussi ce côté convivial, non?
5: Ah non, mais alors nous, on n'y pense pas vraiment pour gagner de l'argent, on y pense pour aider et puis réduire nos dépenses. C'est pas un coup de gain, là, c'est un coup de, en effet, et de partage et de gérer correctement son budget, quoi.
3: Ah,
5: nous,
3: ça,
5: maintenant,
3: c'est beau.
5: On est en grandes vacances, donc ce qu'on mettra là, on pourra pas mettre ailleurs.
3: Comment vous avez envie de réagir, Agnès Tibala, à ce que nous dit Marie en direct, hein?
6: Alors, ces solutions, on va dire informelles, c'est-à-dire qui sont pas organisées par la collectivité,
3: par
6: le système. Elles sont très nombreuses, mais on a du mal à les connaître parce qu'elles sont justement informelles. Et elles ont toujours existé, et sans doute plus en milieu rural où on se connaît qu'en milieu urbain. Mmh. Mais en milieu urbain, il y a aussi beaucoup de covoiturage entre voisins ou entre collègues, ouais. Et même d'autopartage, de gens qui partagent des véhicules à plusieurs, il n'y a pas besoin de passer par une plateforme.
3: C'est vrai que créer un WhatsApp Ville de Tours, ça serait un peu long quand même.
6: Ah oui, c'est juste pas possible. Mais c'est juste pas possible.
5: J'étais à Saint-Radegonde, je prenais souvent, moi j'adore marcher, donc j'ai été soignante à domicile, donc quand je pouvais, j'organisais tout à pied, je traversais le parc de Saint-Radegonde, etc. Moi j'ai toujours privilégié plutôt à pied, le vélo, je suis née en pleine campagne aussi, donc voilà. Et nos enfants ont été habitués à ça. Donc quand eux ils habitent à Châteauroux, les petits prennent le bus ou ils prennent le vélo pour aller au lycée et à l'école.
0: Eh oui, les mobilités douces, c'est aussi une question d'habitude, on l'entend. Mais bon, en cas de pluie ou de neige, le vélo, ça a ses limites, hein, quand même. Le prochain souvenir, le prochain sujet dans Bienvenue chez vous, justement, on parle de souvenirs de permis. On reste dans la voiture, si vous le voulez bien, pour les prochaines minutes du meilleur de Bienvenue chez vous avec Citroën.
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0: Avec le mercure qui a perdu quelques degrés, on a enfin l'impression d'être sorti des tropiques, même si en chanson, on aime bien Muriel Dac.

0: Muriel Dac avec Issy Touraine. Le meilleur de Bienvenue chez vous se poursuit jusqu'à 10h. On vous a demandé de nous raconter vos souvenirs de permis de conduire avec Clément Cousin qui recevait Fabien André, patron de l'auto-école à tout permis avec plusieurs centres en Indre-et-Loire, et une émission qui s'est construite comme tous les jours grâce à vous.
1: Monique Amboise, bonjour Monique.
2: Oui, bonjour à tous les deux.
1: On écoute vos souvenirs.
2: Oui, bah écoutez, moi c'est tout bête, hein. J'ai passé mon permis pour la deuxième fois en 1970 et je l'ai passé la veille de mon mariage parce qu'à l'époque, si l'on quittait un département, on était obligé de tout recommencer pour aller dans l'autre département. Oh. Donc j'étais vraiment la dernière jour pour passer mon permis et j'avoue que j'étais tellement décontractée parce que bon, je pensais plus à autre chose qu'à passer le permis, ouais. Que ça s'est tout à fait bien passé et j'ai eu mon permis. Alors évidemment, mon mari me disait « Oui, toi t'as ton permis, mais ça a été le cadeau de mariage de l'animal.
1: » C'est rigolo. Cette oui. histoire de département, c'est toujours le cas. Si on change de département, on a tout repassé.
3: Le dossier est enregistré pour la partie France complète, voire internationale si on le déplace. Et après, c'est une notion d'heure de conduite, de voir où en est la personne, quoi. Mais on refait pas tout. Non. Mmh. On refait pas les 20 heures, quoi.
1: Bon, finalement, vous étiez pas si stressé que ça par votre mariage, si vous étiez aussi détendu pour votre permis.
2: Non, vous savez, je suis mariée, j'avais 19 ans, donc c'était... voilà, et puis voilà.
1: Eh ben, merci à vous pour ce message positif, Monique.
3: Allez, merci, Monique.
1: À bientôt. Paola, à Tours avec nous. Bonjour, Paola.
4: Oui, bonjour.
1: On vous écoute.
4: Oui, moi, je l'appelais pour dire, j'avais eu l'impression à 18 ans que c'était un peu la pression sociale qui me faisait passer le permis. Ah. Mes parents m'avaient dit, si tu peux te le payer, il faut le passer, parce qu'on habitait une petite commune d'Indre-et-Loire. Mais moi, je ne l'ai pas eu. Je ne l'ai pas eu cette fois-là. Et l'année d'après, je ne l'ai pas eu non plus. Et je l'ai repassé 10 ans après, en revenant à Tours, parce que j'avais fait un peu un tour d'Europe. J'habitais dans des grandes villes européennes. Okay. Et j'en avais pas forcément besoin. Et en revenant à Tours, je me suis dit, oh là, ça va être compliqué, il faut vraiment une voiture. Mmh. J'ai passé le permis donc à 30 ans. Et je l'ai eu du premier coup en 15 jours en accéléré.
1: Super. Ça c'est chouette. Je veux juste revenir sur quelque chose, Paola, dont vous avez parlé, la pression sociale. Est-ce que vous ressentez souvent dans les auto-écoles la pression de la famille autour, autour du jeune, mais qui en fait cause peut-être 90% de son stress?
3: Ah oui, mais c'est sûr et certain.
4: Tout à fait d'accord.
1: Paola, vous pensez ça, vous?
3: Ah oui.
1: Paola, vous aviez une question peut-être, quelque chose, non?
4: Oui, parce que j'ai pas suivi moi les différentes réformes là, et j'ai ma fille qui a 15 ans et demi. Et maintenant, on peut passer le permis plus tôt que 18 ans, ou j'ai pas tout
3: suivi? À 17 ans, ouais. 17 ans révolus, ouais.
4: D'accord, donc c'est-à-dire qu'elle fait des cours pour qu'à ses 17 ans, elle ait le permis en poche.
3: Exactement, sa voiture, toute seule, c'est parti.
4: D'accord, ok. Et après, ça reste le même format, les mêmes formules qu'aujourd'hui.
3: Et elle peut même attaquer la conduite accompagnée dès 15 ans.
4: Ah oui, c'est ça aussi, je savais pas. D'accord.
3: Ah, c'est super. Okay.
1: C'est vrai, c'est bien, dès 15 ans, ça me semble jeune, moi, personnellement.
4: Oui,
1: là, comme
4: moi
1: ça.
3: Ça va.
1: Ça va.
3: Ça se passe très bien.
1: D'accord.
3: Très bien.
1: Bon, Paola, merci à vous en tout cas pour ces questions et ces témoignages. Vous êtes adorable.
4: Bonne journée.
0: Il faut s'imaginer que dans certains pays, c'est 16 ans pour les premiers permis. Les souvenirs de permis. La suite, c'est avant 10h dans le meilleur de Bienvenue chez vous.
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0: Bienvenue chez vous du lundi au vendredi à partir de 9h et jusqu'à 10h. C'est une émission sur les sujets qui vous concernent, qui vous accompagnent au quotidien et dans laquelle vous pouvez témoigner. Et comme tous les dimanches, on adore vous faire réécouter les meilleurs moments de cette émission. On peut se souvenir de manière émue ou stressée de son permis, par exemple. Eh bien, c'est le sujet qui sera abordé après Music and Lights du groupe Imagination.

0: and Lights, Imagination. Vous écoutez ici Touraine, le meilleur de Bienvenue chez vous. Vous pouvez, vous nous avez raconté vos souvenirs de permis de conduire. Clément Cousin recevait Fabien André, le patron d'auto-école en Indre-et-Loire, avec toujours vos témoignages et des questions de Clément Cousin à son invité.
1: Mais comment a évolué justement cet univers du permis, de l'apprentissage sur les dernières décennies? Est-ce qu'il y a eu beaucoup d'évolutions d'ailleurs?
2: Alors, je suis dans le domaine de l'enseignement de la sécurité routière depuis juin 2001. Donc maintenant, ça va faire... on va arriver sur les 25 ans. Évolution déjà administrative de plus en plus compliquée. Il y a des démarches qui sont maintenant, qui peuvent être faites directement par les candidats ou par nous pour les accompagner au maximum. L'examen en lui-même a été assoupli, c'est-à-dire qu'on essaye de plus en plus, d'accepter des petites erreurs qui avant pouvaient être éliminatoires et rendaient un permis défavorable. En ce qui concerne l'examen en lui-même, il est plus long qu'avant. Maintenant, ça dure 32 minutes. Donc, il y a quand même une formation derrière qui doit être présente. Et c'est ce qui fait qu'on a un peu plus de demandes d'heures de conduite.
1: On vous écoute ce matin, Sylvie à Charentilly, qui vient témoigner aujourd'hui. Bonjour Sylvie.
3: Bonjour à tous les deux.
1: Sylvie, alors mauvais souvenir, ce permis?
3: Alors, moi, très bon, parce que j'adorais ça déjà. Mais c'est surtout que moi, à l'époque, je l'ai passé en 15 jours, mon permis de conduire.
2: Wow.
3: Oui, en 1981, on pouvait passer le permis en 15 jours. C'était une auto-école, je ne me rappelle plus du nom de l'auto-école, c'était à Tours-Centre.
1: Okay.
3: Et moi, je travaillais dans le commerce, et à l'époque, les auto-écoles, c'était, surtout moi, j'habitais un petit village, c'était pas ouvert, il n'y avait pas des heures d'ouverture comme maintenant. Donc, j'ai sacrifié 15 jours de mes vacances d'été pour passer mon permis de conduire.
1: C'est pas mal, ça. Ça existe encore, Fabien André, le passage de permis en 15 jours?
2: Non, c'est devenu un peu plus compliqué, parce que les dates d'examen, on en a beaucoup moins qu'avant.
1: Ah, bon.
2: Et du coup, proposer à quelqu'un de dire « on va vous former en 15 jours », oui, passer le permis en 15 jours, ce sera pas possible. On n'aura pas la date qui arrivera derrière.
1: Parce que sinon, ça peut être pas mal aussi en accéléré.
2: Ça serait super, on adorerait pour tout le monde, bien sûr.
3: Mais c'était intense, hein.
1: Oui. Oui, puis c'est comme une colo, quoi, en fait.
3: Voilà, oui, c'est vrai, c'était très d'accord. Mais enfin, depuis 1981, je touche du bois, je touche ma tête, j'ai jamais eu un accident,
2: bravo,
3: j'ai toujours, mais bon, faut avouer aussi que j'adorais ça. Hein.
1: Mais c'est ce que j'allais vous dire, vous aviez un bon feeling avec la conduite, avec la voiture, matériel.
3: Oui, et pourtant, mon papa, à l'époque, jamais nous a fait faire quoi que ce soit sur un parking. Non, j'adorais ça, et j'adore encore conduire aujourd'hui. Hein.
1: Vous en rencontrez souvent aujourd'hui encore, Fabien André, des jeunes comme ça où c'est naturel, c'est instinctif? Ou c'est de plus en plus rare?
2: Il y en a, bien sûr. Oui, il y en a, mais c'est de plus en plus rare, effectivement.
1: Okay.
2: Et par contre, c'est ce qui fait que l'exception est là et que ça nous fait plaisir en disant « Waouh, on peut communiquer et c'est bien ».
0: Ah oui, c'est toujours mieux d'ailleurs, hein, au communiquant. C'est déjà la fin du meilleur de Bienvenue chez vous. Amir nous fait travailler notre conjugaison avec Alain Parfaite.

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1: À l'imparfaite, la jolie chanson d'amour pour Amir. Demain, dans Bienvenue chez vous avec Clément Cousin, une question vous sera posée. Aimez-vous marcher? Quels sont les coins de France ou de Touraine que vous préférez visiter pour aller marcher? Justement, on attend vos témoignages très nombreux au 02 47 38 10 20.
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1: Nous sommes le dernier dimanche du mois de mai. Qui dit dernier dimanche de mois de mai dit évidemment fête des mamans en France. Et c'est donc l'occasion parfaite d'écouter Eddie Mitchell avec sa chanson « Mans ».

0: On n'est jamais grand aux yeux de sa maman, même si il nous le chante avec conviction. Eddy Mitchell avec Mans, et on en profite pour souhaiter une très belle fête à toutes les mamans de France.
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0: Ravi de passer ce dimanche matin en votre compagnie, il est 10h. Les infos à 10h, Virginie Vandeville.
2: Les héros du PSG de retour pour fêter leur doublé en Ligue des Champions. Ils l'ont emporté hier soir à Budapest face aux Anglais d'Arsenal après une session de tirs au but, et ce, un partout après les prolongations. Retour donc au bercail parisien pour les joueurs qui sont attendus au Champ de Mars à 14h. Ils se rendront ensuite à l'Élysée où ils seront reçus par Emmanuel Macron avant de rejoindre le Parc des Princes. Une grosse fête, mais aussi de nombreux dégâts partout en France en marge de la rencontre. Hier soir, 416 personnes ont été interpellées dans le pays, dont deux à Tours pour des vols dans des magasins, les magasins Galeries Lafayette et du Printemps. Les vitrines de ces enseignes ont également été brisées, tout comme du mobilier urbain. Au plus fort de la soirée, 2000 personnes étaient rassemblées place Jean Jaurès, avec des confrontations avec les forces de l'ordre. 7 policiers ont été blessés légèrement, dont un avec une barre de fer, un autre avec un tir de mortier d'artifice. Une quinzaine de gendarmes est venu en renfort des policiers pour disperser la foule. Et c'est une chute qui aurait pu être fatale pour un jeune de 20 ans. Il a été retrouvé hier matin au contrebas du pont Mirabeau sur une zone enherbée. La victime a été transportée en urgence à Trousseau. Une enquête est ouverte pour déterminer les circonstances de sa chute. On y revient sur notre site ici.fr. Et puis un mot de sport pour finir avec le dernier match de la saison pour les filles du CTHB cet après-midi. Un dernier match à Besançon à 15h qui compte pour du beurre, puisque les handballeuses ont déjà assuré leur troisième place en championnat de D1. Saison tout simplement historique pour le Champrêt Touraine Handball. On y reviendra en détail demain matin avec notre invité à 7h45, Guillaume Marquès, le directeur général du club. Et il fait enfin bon aujourd'hui.
0: Oui, c'est ça, il fait même presque frais. Ça fait bizarre de dire qu'il fait frais en ce 31 mai. C'est finalement la fin de l'été et le retour du printemps. C'est pas dans cet ordre-là, normalement, les saisons, mais ça a été comme ça pour cette semaine. Le ciel est gris ce matin, mais il n'est pas accompagné de risques de précipitations. Et progressivement, le soleil devrait revenir en deuxième partie de journée. Puis la grosse évolution, vous l'évoquiez, Virginie, c'est les températures. Avec en fin de matinée, les températures qu'il aurait dû faire au milieu de nuit ces derniers jours. À Château-Renaud, 20 degrés. Sainte-Maure-de-Touraine, Chinon, Azay-le-Rideau, 21 degrés. Amboise, Le Grand Pressigny, Loches, Montbazon et Tours, 22, et entre 24 et 26 au plus chaud.
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0: Kungs et Cooking on Three Burners, These Girls à l'instant avec Issy Touraine.
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0: Salut les Tourangelles et salut les Tourangeaux, comme chaque dimanche entre 10h et 11h. Eh bien, vous le savez, vous sortez votre petit agenda. Moi, je vous donne un max d'activités à découvrir. C'est le 100% sortie d'Issy Touraine, des spectacles de la complicité de toute génération. Vos sorties immanquables et dans moins de 5 minutes, tous les événements à ne pas manquer au pâté de Tournord. Mais avant, l'un des chefs-d'œuvre de Daniel Balavoine avec l'Aziza.
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2: Tous les dimanches à 10h10, on fait le point sur la programmation du pâté de Tournord, en commençant par les immanquables toujours à l'affiche avec vous Antoine, le temps pour vous d'atterrir.
3: Et hop, on est tout bon, mon vaisseau spatial est garé correctement, on va pouvoir calmement faire le point sur les différentes actualités de votre cinéma pâté. Toujours présent en salle IMAX, n'hésitez pas à profiter des aventures galactiques proposées par The Mandalorian et Grogu, qui feront tout leur possible pour traquer les seigneurs de guerre impériaux qui tentent de faire renaître le légendaire empire renversé par Luke Skywalker et ses amis. Tandis que dans une galaxie voisine, vous pourrez également rendre visite à Mario et Yoshi dans Super Mario Galaxy, le film, pour un moment familial garanti sans game over. Et pour une histoire un peu plus proche sur notre planète, sachez que le biopic Michael est toujours à l'affiche pour vous faire découvrir une partie de la vie hors norme du roi de la pop. Une suite est d'ores et déjà en préparation, alors surtout n'hésitez pas à monter sur scène pour être à jour comme il faut.
2: Et en termes de nouveautés cette semaine?
3: Et côté nouveautés maintenant, découvrez une toute nouvelle comédie dramatique française signée par Patrick Cassir, intitulée Tout va super, une romance moderne nous présentant le couple Hakim Jemili et Marie Colombe. Après plusieurs années à s'occuper de Sylvaine, sa mère envahissante et modèle, elle est enfin guérie. Il va enfin pouvoir penser à lui. Et donc, dans un bar, il rencontre Anaïs et tombe tous les deux très vite amoureux. Mais l'euphorie est de courte durée puisque Sylvaine fait une rechute. Tiraillée entre cette nouvelle histoire d'amour et la maladie de sa mère, Ellie va être très vite dépassée par les événements. Une histoire poignante qui vous rappellera très certainement On ira de Enya Barou, qui avait reçu plusieurs récompenses.
2: Et enfin, on part pour la Corée.
3: Dans une toute autre ambiance maintenant, le réalisateur du dernier train pour Busan fait son grand retour avec Colony, où dans un gratte-ciel du centre de Séoul, une mystérieuse contamination se propage brusquement. L'immeuble est bouclé et toutes les personnes présentes confinées. Au départ, les infectés rampent comme des bêtes, mais peu à peu, ils évoluent. Le réalisateur coréen nous présente des zombies qui agissent désormais de façon plus coordonnée comme une forme de métaphore de l'intelligence artificielle dans leur manière d'apprendre par imitation et de reproduire les comportements humains sans réellement les comprendre. Surtout, soyez à l'affût des prochaines sorties car du très très grand cinéma nous attend dans les prochaines semaines. Entre la bataille de Gaulle, le retour de Scary Movie ou encore Disclosure Day, le nouveau film de Steven Spielberg, du grand divertissement vous attend dans les prochaines semaines en salle. Alors n'hésitez surtout pas à réserver vos places dès maintenant sur le site internet ou sur l'application. Et moi je vous dis à très vite dans votre cinéma pâté.
2: Merci Antoine, et pour les bons plans je vous invite à consulter les offres sur le site du Pâté de Tours. À suivre les spectacles dans vos salles Tourangelle près de chez vous avec Clément Charbonneau. Ce sera juste après Bob Marley and Wailers et ses Buffalo Soldiers.

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2: Comme chaque semaine le dimanche, on regarde ensemble les spectacles à ne pas louper en Touraine. Et il y a encore de très belles choses au programme, Clément Charbonneau.
3: Bonjour Yann, bonjour à tous. On commence dès ce soir à 18h avec Elena Nagapétian au Palais des Congrès de Tours. Alors elle raconte sa vie sans aucun filtre. Née en Ouzbékistan, passée par la Russie, arrivée en France à 22 ans. Elle parle de maternité, de divorce, de Tinder, de dépression postpartum aussi, mais toujours avec énormément d'humour. C'est très cash, très drôle, très vivant. Elle a cette façon de raconter les galères de la vie avec beaucoup d'autodérision. Et puis, il y a aussi ce regard un peu décalé sur la France, sur la langue. Franchement, ça fonctionne très bien sur scène, 18h ce soir. Et toujours au Palais des Congrès, samedi prochain, Tony Saint-Laurent.
2: Ouais, avec lui, c'est vraiment van sur van. Hein.
3: Exactement, il parle du quotidien, des relations, des petites hypocrisies de tous les jours. Ouais, avec un humour très direct, hein, très efficace. C'est typiquement le spectacle où on vient pour débrancher son cerveau et rire pendant une heure. Un peu de cinéma maintenant à la parenthèse de Bal en Mirée avec Juste une illusion. Jeudi 14h30 et 20h30. Et là, ambiance années 80 avec Camille Cotin et Louis Garrel. On suit Vincent, presque 13 ans, perdu dans l'enfance et l'adolescence. Famille compliquée, premiers amours, questions sur l'identité. C'est le portrait très sensible à un âge où tout change. Un mélange de douceur et de malaise qu'on peut avoir à cet âge-là finalement.
2: Ouais, on continue avec un festival de théâtre mais un peu particulier.
3: C'est les rencontres de l'Ogre, gargantuesque. Le collectif de l'Ogre, c'est un collectif de théâtre tourangeau qui réunit des artistes de plein de nationalités différentes, au fait, et ils organisent ce festival. Les spectacles seront du coup pas toujours en français, mais tout est pensé pour être compris par tout le monde grâce au jeu physique, au mouvement et à l'immersion. Ça commence ce mercredi avec Mystère à l'hôtel, c'est à l'hôtel des langues. Un trésor disparaît et le public mène lui-même l'enquête avec les comédiens. On reste pas assis sur son fauteuil, on suit les personnages, on cherche les indices, chacun vit sa propre expérience. Et puis le grand temps fort du festival, c'est ce samedi, à partir de 14h, au départ de la Villa Rabelais à Tours, avec une grande parade gratuite autour de Gargantua, du coup, qui va se balader dans les rues de Tours. Et ça continue ensuite dès 16h au Beaumont, avec du théâtre, des concerts et des performances.
2: Tiens, en parlant de performances, de la danse à la Riche maintenant.
3: Oui, à la Pléiade, dimanche prochain à 17h, avec Suspended Chorus. On note l'anglais. La chorégraphe Sylvia Gribody monte seule sur scène, mais en réalité, le public fait complètement partie du spectacle. Ça parle du corps, du regard qu'on porte sur lui, du vieillissement aussi, mais avec beaucoup de liberté, même de joie, très humain, très accessible et parfois même très drôle. Et pour rire, direction aussi la Comédie de Tours avec Roman Dodoïc samedi soir. Vous l'avez sûrement déjà vu hein, sur les réseaux sociaux ou à la télé. Et sur scène, il parle de sa génération, de ses complexes, de ses rencontres, avec un humour très spontané et beaucoup d'énergie.
2: Et ben voilà, encore une semaine où il va être compliqué de rester chez soi. Merci Clément Charbonneau. Pour la musique, c'est Miley Cyrus.
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0: dernier Miley Cyrus, Dream as One, c'est la BO du troisième opus d'Avatar. À suivre, Francis Cabrel avec sa Sarbacane. Ensuite, j'ai quelques rendez-vous à ne pas manquer, à vous faire noter.
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1: Le défi alimentation Centre-Val de Loire propose deux ateliers pratiques gratuits au CIAS de Loche pour apprendre à cuisiner des légumineuses et des produits locaux de saison. L'objectif, c'est de se régaler à petit budget. Le prochain rendez-vous, c'est mardi prochain, mardi 6 juin. Il faut s'inscrire. Vos inscriptions sont soit par téléphone au 07 69 27 62 16, je répète, 07 69 27 62 16, ou alors par courriel à anaïs.moreau, M-O-R-E-A-U, anaïs.moreau37, tout attaché, @famillerurale.org. Un spectacle de danse maintenant, un spectacle de danse tahitienne qui est prévu samedi 6 juin à partir de 15h au gymnase Enguerrand à Saint-Cyr-sur-Loire. La troupe Tiare Ere Ori, ouais, il faut le prononcer à la tahitienne, vous invite à l'école de danse Matai Tahiti. Chloé Cadobarme, membre de l'association et danseuse, est au micro de Clément Cousin.
2: Tout au long de l'après-midi, on va vous proposer donc toutes nos différentes danses, allant donc de ce qu'on appelle le OTA, donc une musique plutôt rythmée, percussive, sur lequel là, les personnes peuvent peut-être reconnaître ce qu'on appelle nous le tamouré, avec ce qu'on appelle aussi le fameux mouvement emblématique de chez nous, le fa'arapu.
3: Donc, c'est
2: les fameux cercles du bassin très très rapides qui forment des sortes de vagues lorsque l'on bouge de dos.
1: Voilà, si vous avez vous aussi envie de bouger à la tahitienne pour cette école de danse Matai Tahiti, vous avez rendez-vous donc le samedi 6 juin à Saint-Cyr-sur-Loire, gymnase Enguerrand, à partir de 15h et l'entrée est gratos. Je vous emmène maintenant du côté de Loche Sud-Touraine qui organise jusqu'au 30 juin une grande vente de composteurs à prix cassé. C'est à l'accueil du service déchets ménagers de Loche et vous pourrez vous équiper donc d'un composteur à partir de 5 euros seulement. La classe, non ?
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1: Pour la suite, c'est NCC avec I'm Not In Love. Et juste après, c'est les recommandations sorties en famille avec Sophie de Kiddy Click 37.
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2: Comme chaque dimanche, on se prépare à noter les bons plans sortis pour les plus jeunes, pour les moins jeunes qui aiment le rester aussi, pour toute la famille. Bref, c'est Kiliklik 37 avec vous, Sophie Langlois. Bonjour.
3: Bonjour Yann, bonjour à tous. En cette période de l'année où il fait très beau et très chaud, il y a un rendez-vous que l'on aime beaucoup qui revient pour notre plus grand plaisir, ce sont les rendez-vous au jardin. C'est un événement national qui met à l'honneur des jardins qui sont ouverts toute l'année au public ou bien des jardins privés ou associatifs qui n'ouvrent que pour cet événement. C'est donc l'occasion d'accéder à des jardins véritablement extraordinaires. Et en Touraine, on a la chance d'avoir un jardin extraordinaire qui est ouvert toute l'année, que l'on peut voir évoluer au fil des saisons. C'est le château de Villandry qui est mondialement connu pour ses jardins à la française, pour son potager. Et le château et les jardins de Villandry ont préparé pour le week-end du 6 et 7 juin des animations spéciales pour célébrer les jardins et la nature. Par exemple, des ateliers d'initiation au cyanotype avec bleu absolu, un atelier de fleurs séchées, découvrir les jardins au travers des cinq sens, des promenades en calèche avec les attelages de Villandry tout au long de la journée. Parmi les nombreuses animations qui sont proposées pour ce week-end spécial, j'en ai sélectionné quelques-uns qui vont concerner les tout-petits. Il y a une visite dans le parc du château du Mortier à Monet qui s'intitule « Mon doudou fait la visite ». C'est pour les jeunes visiteurs et leurs familles à partir de 2 ans qui sera compté dans le parc du jardin le dimanche 7 juin à 16h. C'est sans réservation. Et puis également le matin à 10h30, le tapis aux mille trésors pour les enfants de 2 à 5 ans. C'est une animation qui est toute douce pour éveiller les tout-petits à la découverte des trésors cachés du château. Ces deux rendez-vous au château du Mortier le dimanche 7 juin à 10h30 et à 16h sont gratuits et sans rendez-vous. Une autre visite exceptionnelle, ça va être l'accès à l'atelier et au jardin de la maison de Max Ernst. Le samedi 6 et dimanche 7 juin à 11h, 15h et 17h, il y aura donc une visite pour plonger dans l'univers de ce grand créateur surréaliste. Ce sera gratuit et ça se passe à Huyn. Une dernière recommandation pour la semaine prochaine, ça se passe mercredi 3 juin à partir de 15h au Square d'Aumier, donc à Tours, en extérieur. C'est un après-midi de lecture, de jeu et de danse. C'est un rendez-vous qui fait partie de la saison jeune public de la ville de Tours et ça va être l'occasion de partager un grand moment convivial en plein air. Il y aura des lectures, des jeux, un spectacle, une chorégraphie où seront invités les petits et les grands à découvrir la danse, à l'improvisation. Tout le monde est le bienvenu, c'est gratuit, c'est pour toute la famille, le 3 juin à partir de 15h au Square d'Aumier, quartier des Rives du Cher à Tours Sud. Il me reste à vous souhaiter à tous de très belles sorties en famille.
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0: Le zouk antillais de Philippe Laville et Jocelyne Berroir, pas très recommandé d'ailleurs en temps de canicule, col et serré avec Ici Touraine. Avant de se préparer à noter les bons plans culture, sport et sortie de l'agenda du proc de la semaine, on peut quand même s'arrêter pour... Quoique, non, on peut pas écouter mille fois... Non, on peut écouter une fois, mille fois, ouais, mais on peut aussi écouter mille fois, M. Pokora.
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2: Il est 11h moins le quart et comme tous les dimanches, nous retrouvons le Prog et Célia pour notre rendez-vous culturel en Touraine. Bonjour Célia.
3: Salut Yann, bonjour à toutes et à tous. Cette semaine, on vous propose une sélection entre exploration souterraine, ambiance estivale et festival pas comme les autres. Une semaine qui sent déjà un peu l'été.
2: Ouais, et on commence avec une sortie assez insolite, il me semble.
3: Oui, direction Savonnières avec les grottes pétrifiantes de Savonnières-Villandry.
2: Un lieu que beaucoup connaissent de nom, mais sans forcément en savoir plus.
3: Et pourtant, c'est assez fascinant. On descend dans d'anciennes carrières de tuffeau, la pierre qui a servi à construire de nombreux châteaux de la Loire, et on découvre un véritable monde souterrain avec des lacs, des concrétions calcaires et surtout un phénomène très rare, la pétrification.
2: Des concrétions calcaires, j'apprends un mot. Donc des objets qui se transforment littéralement en pierre. Hein.
3: C'est ça, exactement, grâce à l'eau qui est chargée en carbonate de calcium qui recouvre progressivement les objets et crée des reliefs naturels. C'est un lieu très particulier, à la fois géologique, historique, surprenant et presque irréel.
2: Non, on est vraiment dans une visite qui sort de l'ordinaire.
3: Hein. Complètement, et en plus, la visite permet aussi de mieux comprendre l'histoire du tuffeau et des paysages ligériens. C'est une sortie idéale quand on veut découvrir quelque chose d'assez unique en Touraine.
2: Et après les profondeurs, on repart à l'air libre.
3: À l'air libre et au bord de l'eau, avec le retour des guinguettes un peu partout en Touraine.
2: Et ça y est, c'est la saison officielle, hein, c'est lancé. Hein.
3: Pour notre plus grand plaisir, et chacune a son ambiance. À Tours, par exemple, la guinguette est devenue un incontournable de l'été, avec des concerts, du cinéma en plein air, des spectacles variés, et plusieurs espaces, la guinguette principale, le Foudre ou chez Dupont, répartis sur les bords de Loire.
2: Un grand classique qui devient un vrai lieu de vie pendant plusieurs mois.
3: Complètement. À Rochecorbon, l'ambiance est différente, plus panoramique, avec cette grande vue sur la Loire et une atmosphère très conviviale. Vous l'ignorez peut-être, mais c'est l'une des plus grandes guinguettes de France, avec restaurants, dancing et concerts tout l'été.
2: C'est clair. Et du côté de Saint-Avertin ?
3: La guinguette Port-Avertin ouvre le 13 juin et elle mise sur le côté familial avec des espaces pensés pour que chacun profite du lieu à son rythme. Les enfants peuvent jouer ou participer à des activités pendant que les adultes profitent des concerts, des animations ou simplement d'un moment en terrasse. Il y a aussi des activités nautiques et une programmation culturelle variée.
2: Et si on est plus au sud du département, il y a quand même des options. Hein.
3: Oui, à Pouzet notamment avec la guinguette de la plage qui revient dès le 4 juin. Là-bas, l'ambiance est plus nature, plus vacances aussi, très détendue entre concerts, restauration et soirées conviviales tout l'été. C'est un lieu qui invite vraiment à ralentir le rythme.
2: Ouais, il reste plus qu'à choisir. Ou alors à s'organiser pour pouvoir toutes les faire.
3: Exactement. C'est aussi ce qui fait le charme des guinguettes en Touraine. Chacune a sa personnalité, mais toutes deviennent de vrais lieux de rencontres et de sorties incontournables pendant la saison estivale.
2: Et pour terminer cette sélection, on part sur quelque chose d'un peu plus inattendu.
3: Oui, direction le château du Plessis à Lariche du 5 au 7 juin avec le festival Recherche et Trouve.
2: Alors déjà, rien que le nom m'intrigue.
3: Et le concept aussi, c'est un festival gratuit, ouvert à toutes et tous, qui mélange recherche, art et société dans une ambiance très accessible. L'idée, c'est de rendre la science vivante et participative à travers des ateliers, des expériences, des spectacles, des rencontres et même du cinéma en plein air.
2: Ouais, on est loin d'une conférence classique un peu austère.
3: Complètement. Ici, on expérimente, on échange, on manipule, on découvre en s'amusant. Il y a aussi des animations pour le jeune public, des expériences immersives, de l'impro scientifique, des déambulations, des conférences plus accessibles et même des apéro-sciences. Le festival cherche vraiment à créer du lien entre chercheurs, artistes et public.
2: Une manière bien originale d'aborder des sujets parfois un peu complexes.
3: Oui, avec une approche très conviviale et vraiment pensée pour tout le monde. Que l'on soit passionné de science, curieux ou simplement en quête d'une sortie originale, on peut facilement y passer plusieurs heures. Et cette année, l'affiche du festival a été réalisée par deux artistes de la région, Lohengrin Papadato et Aldino.
2: Entre exploration souterraine, retour des guinguettes et festival art et science, la semaine s'annonce particulièrement variée.
3: Une semaine entre découvertes insolites, moments en plein air et expériences scientifiques et participatives. Et pour retrouver toutes les infos pratiques et encore plus d'idées sorties, rendez-vous comme toujours sur leprog.com.
2: Voilà de quoi commencer le mois de juin comme il se doit. Merci Célia, à la semaine prochaine.
3: À la semaine prochaine Yann, bonne sortie à toutes et à tous.
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0: Pascal Obispo de 1992, plus que tout au monde avec Ici Touraine. Dans 5 minutes, retour de l'info et puis vous pourrez tenter votre chance au jeu à deux balles avec Marion Mancini pour peut-être emporter non pas une, mais deux cartes cadeaux d'une valeur de 50 euros chacune, histoire de reprendre un peu de pouvoir d'achat avec ces 100 euros pour se faire plaisir exactement comme vous le souhaitez.
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0: Les Communards, You Are My World. 100% sortie, c'est terminé. On revient dimanche prochain. Pour l'instant, je vous laisse jouer au jeu à deux balles en compagnie de l'intrépide et valeureuse Marion Mancini. Salut Marion.
1: Salut Yann. Et oui, on va jouer pour remporter deux cartes cadeaux d'une valeur de 50 euros chacune. Le jeu à deux balles devient le jeu à 100 balles.
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1: Passez un très bon week-end à notre écoute. Il est déjà 11h. Les informations, Virginie Vandeville.
3: La soirée festive pour célébrer la victoire du PSG en finale de la Ligue des Champions face à Arsenal hier s'est transformée en confrontation avec les forces de l'ordre. Place Jean Jaurès à Tours. Au plus fort de la soirée, 2000 personnes se sont rassemblées, place Jean Jaurès justement. Mais rapidement, la situation s'est tendue entre des supporters et les policiers qui ont tenté de disperser la foule avec des gaz lacrymogènes. Vers 23h, des renforts de la gendarmerie ont été dépêchés sur place. 7 policiers ont été légèrement blessés, dont un à coups de barre de fer sur le pied. Côté supporters, 2 ont été interpellés pour des vols dans les magasins des Galeries Lafayette et Le Printemps. Les vitrines des anciennes ont été également brisées, tout comme du mobilier urbain. Des violences et des dégradations qui se sont produites un peu partout en France. 416 personnes ont été interpellées dans le pays, mais le ministère de l'Intérieur indique que la célébration du Sacre des Parisiens aura bien lieu cet après-midi à Paris. Retour donc au Bercail pour les joueurs qui sont attendus au Champ de Mars à 14h. Ils se rendront ensuite à l'Élysée où ils seront reçus par Emmanuel Macron avant de rejoindre le Parc des Princes. Et c'est une chute qui aurait pu être fatale pour un jeune de 20 ans. Il a été retrouvé hier matin vers 5h en contrebas du pont Mirabeau sur une zone enherbée. La victime a été transportée en urgence à Trousseau. Une enquête est ouverte pour déterminer les circonstances de sa chute. Et c'est un élan de solidarité qui a permis de sauver la vie d'un couple à Saint-Cyr-sur-Loire. Hier, un peu avant midi, un incendie s'est déclaré dans la cuisine d'une maison avant de se propager. Les propriétaires, un couple de retraités qui se trouvaient coincés dans leur jardin, ont pu être sortis sains et saufs grâce à leur voix. Dernières heures pour la fête au ballon ovale ce week-end à Tours avec le Howardington Sevens, le grand tournoi de rugby à 7 à la Vallée du Cher. Les 22 équipes du championnat sont présentes pour l'occasion.
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3: Le soleil est là, mais il ne va pas trop briller aujourd'hui.
1: Oui, c'est ça. Il commence à morceler progressivement les nuages au-dessus de nos têtes. Il devrait être de retour un peu plus vaillamment, disons, cet après-midi, mais il ne fera pas monter le mercure très très chaud. Il fait entre 20 et 22 en ce moment. Et puis cet après-midi, 24 à Neuville-le-Roi, 25 à Château-la-Vallière, Azay-le-Rideau, Montrésor et Tours, 26 à Sainte-Maure-de-Touraine, Chinon, Loche et Amboise. On pourrait penser que c'est doux pour la saison, mais évidemment, comparé au mercure d'hier, ça paraît presque frais. Demain, dans un ciel plus ensoleillé, le mercure sera encore un peu en hausse, entre 14 et 17 au réveil, mais jusqu'à 27 degrés au plus chaud.
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1: Elle chante sur sa drôle de vie, Véronique Sanson, et vous pouvez venir jouer au 02 47 38 10 20 dans ce jeu à deux balles.

0: sur ma drôle de vie. Véronique Sanson à l'écho d'ici Touraine.
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0: Et votre drôle de vie vous a peut-être mené à écouter Ici Touraine ce matin et de découvrir que les cadeaux du jour sont des cartes cadeaux d'une valeur de 50 euros. Vous gagnez deux cartes cadeaux d'une valeur de 50 euros, ce qui fait tout de même 100 euros. Ce qui nous pousse un peu à appeler le jeu à deux balles, le jeu à 100 balles aujourd'hui, et peut-être même le jeu à 500 balles, puisque ce sont 500 euros dans un village vacances à Zureva qui s'ajoutent à ce merveilleux cadeau pour toutes celles et ceux qui jouent aujourd'hui et encore tout au long de la semaine. Si vous passez à l'antenne, vous participez à la grande sélection de vendredi pour déterminer qui remportera ces 500 euros dans un village vacances. Et pour savoir qui remporte les cartes cadeaux d'une valeur de 50 euros, il est temps de jouer avec vous en répondant à mes questions. Véronique de Civray en Touraine, de Touraine, nous appelle. Bonjour Véronique.
3: Bonjour Marion.
0: Véronique, après Véronique Sanson,
3: oui.
0: Ça semblait finalement écrit dans les livres que c'était à vous de jouer aujourd'hui, Véronique.
3: Oui, c'est vrai que j'ai pensé à ça aussi.
0: Eh bien, ça sera l'occasion de marquer le plus de points possible, parce que là, maintenant que les étoiles se sont alignées, Véronique, il n'y a plus qu'à. Hein.
3: Ouais, j'espère.
0: Eh oui, je rappelle que ce sont des questions avec ou sans proposition, que vous avez 7 secondes pour me donner la bonne réponse, que nous enregistrons votre dernière réponse. Donc si vous m'en donnez plusieurs dans le chrono, c'est la dernière que je prends en compte et qu'il ne faut surtout pas répondre après la fin du chrono, ça serait dommage. 10 points par bonne réponse, votre score s'arrête à votre première erreur. Première bonne nouvelle, Véronique, vous êtes inscrite pour le grand jeu Azureva.
3: D'accord, le tirage c'est quand?
0: Vendredi 8h45 avec Nicolas Bedin.
3: D'accord.
0: Voilà, il faut rester à côté de son téléphone, Véronique.
3: D'accord.
0: Et toutes les personnes qui joueront à l'antenne auront la chance de participer. Bon, c'est pas tout, mais après Véronique Sanson et Véronique à l'antenne, il est temps de vérifier si les astres se sont bien alignés. C'est parti?
3: Oui, c'est parti.
0: Allez. Question avec proposition. Parmi ces personnages, lequel a été créé par Ian Fleming? James Bond, Iron Man ou Batman?
3: Batman. Non, j'ai faux, je crois. C'est
0: Ian Fleming, auteur très connu. Et oui, les agents secrets, dont 007. Ah, à voir par le chrono. On se dit, oula, j'ai que 7 secondes, on y va.
3: Oui.
0: Et résultat, on a la bonne intuition. Pof, une seconde trop tard.
3: Bon, bah, je suis nulle, zéro.
0: Mais non, vous n'êtes pas nulle, Véronique. Vous savez quoi? On va mettre la faute sur Véronique Sanson. Elle vous a déconcentré.
3: Ouais, peut-être.
0: C'est ça, c'est sûr. Bon. Alors, j'ai quand même quelques bonnes nouvelles. Déjà, il y a les deux balles anti-stress puisque personne n'est perdant. Et puis, ça ne vous empêche pas de participer au grand jeu Azureva.
3: Donc, d'accord, on croise les doigts.
0: On
3: merci.
0: Croise les doigts, peut-être à vendredi.
3: Bonne journée, bon courage à tous les autres.
0: Bonne journée, sous cette fraîcheur qui fait du bien, Frédéric de la Riche est avec nous. Bonjour Frédéric.
4: Bonjour.
0: Alors, qu'est-ce qu'on prévoit aujourd'hui, Frédéric?
4: Eh bien, je vais pas tarder, je vais aller voir ma maman pour la fête des mères.
0: Évidemment, on souhaite une bonne fête à toutes les mamans. Est-ce qu'on peut savoir ce que vous lui avez prévu? Un bouquet de fleurs, des chocolats, une petite babiole?
4: Des fleurs, non, des fleurs.
0: Ah oui, le classique, ça fonctionne toujours.
4: Oui, oui, tout à fait.
0: Mais choisis avec soin et c'est ça qui compte, Frédéric.
4: Voilà, exactement.
0: Eh bien, il va falloir marquer plus de points que Véronique, Frédéric. Plus que zéro, ça devrait le faire.
4: Oui, on ne sait jamais. Hein.
0: C'est bien. Vous y allez avec prudence, Frédéric. Frédéric, ce sont deux cartes cadeaux d'une valeur de 50 euros qui sont à remporter. Deux balles anti-stress si vous n'arrivez pas à marquer le bon nombre de points. Et votre participation au grand jeu Azureva, ça c'est bon, c'est noté. On y va?
4: On y va.
0: Avec une première question. Question avec proposition. Le Howard Hinton 7 se joue ce week-end au stade de la Vallée du Cher. Quel sport est pratiqué dans ce tournoi? Le rugby à 7, à 13 ou à 15?
4: Le rugby à 7.
0: Et un petit indice dans le nom de l'événement. C'est le Howard Hinton 7. Donc si on parle un tout petit peu anglais, on l'a en effet, c'est le rugby à 7. Et vous avez failli ne pas me laisser dire mes propositions, dis donc.
4: Oui, pardon.
0: Non, mais il n'y a pas de souci, Frédéric. Vous aviez tellement envie de répondre, c'est lui dans ce sens-là, hein, que vous dites comme ça.
4: Faut que j'apprenne à être patiente.
0: Oui, et en même temps, à ne pas répondre après le timing. Ça serait dommage, mais je n'en doute pas. Eh bien, écoutez, puisqu'on va vous apprendre à être un peu patiente, Frédéric, on va écouter un petit peu de musique, le temps de se remettre de ses émotions et de ses 10 premiers points, et de toujours garder en ligne de mire ces deux cartes cadeaux d'une valeur de 50 euros chacune, soit 100 euros à remporter aujourd'hui. Frédéric, restez bien à l'antenne, restez bien en attente, on se retrouve dans les prochaines secondes.
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0: Bon, je dois quand même vous dire, Frédéric, et pour tous les auditeurs, ce sera un peu plus que quelques secondes, hein. Il y a quand même Bruno Mars, I Just Might, suivi de Jackie Quartz, mise au point à l'écoute de votre radio de proximité ici Touraine, le jeu à deux balles qui devient le jeu à 100 balles.

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0: Jackie Quartz, mise au point. Bah, tenez, petite mise au point. Où en sommes-nous dans ce jeu à deux balles? Sachez que Véronique n'a pas réussi à marquer deux points. Elle repart avec ses deux balles anti-stress. Frédéric a 10 points pour l'instant, mais il lui reste bien plus de points à marquer si elle veut pouvoir prendre définitivement la tête de ce jeu et tenter de remporter ses deux cartes cadeaux d'une valeur de 50 euros chacune, soit 100 euros en tout. Elle va pouvoir continuer de jouer avec nous juste après ça.
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0: chaque personne qui passe à l'antenne, c'est la chance aussi de participer au grand jeu Azureva avec 500 euros dans un village vacances à remporter en fin de semaine et les deux babales anti-stress si le bon nombre de points n'est pas marqué. 10 points pour l'instant dans la besace de Frédéric. Allez, on se dit combien? 20, 30, 50 points, Frédéric?
1: Le maximum.
0: Le maximum possible. Voilà l'ambition que je veux entendre en ce dimanche matin, Frédéric. Frédéric, une question avec proposition, mais la règle ne change pas. C'est toujours 7 petites secondes pour me donner la bonne réponse. On y repart ?
1: On y repart.
0: C'est bien, je dis n'importe quoi et vous répétez en plus, Frédéric.
1: Bah oui.
0: Avec proposition donc, comment s'appelle la monnaie norvégienne ?

0: d'autre?
1: Les deux, peut-être.
0: Bah oui, il y en a deux. Bah, c'est pratique. Voilà. C'est bien pensé, finalement, hein, les jeux avec Ici Touraine. Hein.
1: Bah oui, toujours.
0: Il n'y a pas à dire. Ah bah, c'est bien pensé aussi, il y a des questions avec proposition. Nous repartons sur une question sport. Roland Garros, cette année, c'est plein de surprises. Hein. Quel triple vainqueur du tournoi s'est incliné vendredi après un match de 5 heures? Yannick Sinner, Carlos Alcaraz ou Novak Djokovic?
1: Novak Djokovic.
0: On vous sent un peu fan de sport, Frédéric, je me trompe?
1: Bah, j'aime bien, oui.
0: Bah oui, à regarder, c'est toujours intéressant et ça vous offre 30 points. Et oui, en effet, c'est Novak Djokovic qui était le triple vainqueur et qui laisse du coup la porte ouverte à quelqu'un d'autre, hein, puisque Yannick Sinner a perdu au deuxième tour, Carlos Alcaraz a été forfait avant même le début de ce tournoi, Novak Djokovic a perdu pour le troisième tour, et donc qui va bien pouvoir remporter ce Roland Garros? Il va falloir le suivre. On suit également le résultat des Français, hein, notamment la Française Diane Paris qui est pas mal, hein, en ce moment, donc c'est un vrai plaisir à regarder. Nous voilà avec 30 points, Frédéric. On continue d'essayer d'en marquer le plus possible, mais cette fois-ci, c'est une question sans proposition, Frédéric. À quel scientifique attribue-t-on l'expression « Eureka » ? Ah, alors pas une petite idée, un petit scientifique au hasard, c'est tombé jamais.
1: Einstein,
0: c'était Archimède.
1: Mais oui.
0: La poussée d'Archimède, et certainement qu'au moment où il a compris un peu le concept, eh bien, il aurait crié Eureka, et c'est à lui qu'on l'attribue. C'est sûr qu'Archimède, c'était pas le plus simple à retrouver, hein, Frédéric.
1: Mais on l'a pas,
0: mais vous avez déjà 30 points. Et parmi tout ce que vous avez aussi la participation au grand jeu Azureva. Pour les deux cartes cadeaux d'une valeur de 50 euros chacune, il va falloir rester à l'écoute. Peut-être à tout à l'heure, Frédéric.
1: À tout à l'heure, peut-être.
0: On croise les doigts pour vous et on accueille Sonia qui nous appelle de Ballon-Miret. Bonjour Sonia.
2: Bonjour.
0: Sonia, comment se passe ce week-end? Est-ce qu'on profite enfin de la fraîcheur?
2: Ah oui, parce que là, c'était trop. Hein.
0: Ouais, on avait trop chaud. Et on va essayer de vérifier et surtout s'assurer que ça ne nous a pas cramé tous les neurones, ça serait dommage.
2: J'espère.
0: Je rappelle le principe, il y a des questions avec proposition, d'autres non. Chaque bonne réponse vaut 10 points, mais attention, vous n'avez que 7 secondes pour me la donner. Et ne dépassez pas le chrono. C'est parti, Sonia.
2: C'est parti, merci.
0: Je vous propose une question de logique.
2: Ah.
0: On ouvre grand ses oreilles, vous n'avez que 7 secondes.
2: Ouais.
0: En partant de la dernière lettre, à quelle place se trouve le « i » dans le mot « canicule » ? Sur le gong, vous avez utilisé quelle technique, Sonia? Vous l'avez écrit?
2: J'ai compté sur mes doigts.
0: Eh bien, ça fonctionne, c'est bien la cinquième place. Et oui, juste donc en partant de la fin, on a le E, le L, le U, le C, et hop, on arrive sur le I, ça nous fait la cinquième place. Cinquième place de la lettre I qui nous offre nos 10 premiers points, Sonia. Sonia, je rappelle que pour rester en course, il faut au minimum 30 points. Ensuite, c'est la question subsidiaire qui vous départage en cas d'égalité. Si, d'ici là, vous n'avez pas réussi à marquer plus de points. On ne sait pas. Sonia, je vous propose une question avec proposition.
2: Oui.
0: Une question concernant l'argent, puisque, évidemment, ce sont des cartes cadeaux d'une valeur de 50 euros à remporter.
2: Oui.
0: En quoi est composée la pièce de 1 centime d'euro? Est-ce que c'est de l'acier plaqué de cuivre, du bronze ou de l'argent?
2: Acier plaqué de cuivre, bronze, argent.
0: Oui.
2: Bronze, argent, je dirais. Ça doit pas être ça.
0: Alors, c'était bronze ou argent, et de toute façon, ce n'est ni bronze ni argent, c'est de l'acier plaqué de cuivre.
2: Faut s'imaginer
0: qu'ils essaient de faire la pièce la moins chère possible, puisqu'elle vaut un tout petit centime. Donc, si elle commence à coûter beaucoup plus cher, on est perdu. Mais non, vous n'êtes pas bête, Sonia. C'est le soleil qui vous a cramé les neurones.
2: Oui, c'est bien ça. Surtout à mon âge.
0: Et puis, rien n'est perdu dans ce jeu à deux balles.
2: Ouais,
0: il reste les deux babales anti-stress et votre participation au grand jeu Azureva. Il va falloir rester à l'écoute tout au long de la semaine. Vendredi, il y aura la réponse pour savoir qui parmi tous les candidats de la semaine remportera 500 euros dans un village vacances. Donc on croit

0: toutes les doigts, Sonia.
1: Merci, bonne journée à vous et à toute l'équipe.
0: Bonne journée à vous également, Sonia. On en profite au maximum. 02 47 38 10 20. C'est un jeu à deux balles qui vaut 100 balles aujourd'hui.
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0: Je rappelle que ce sont deux cartes cadeaux d'une valeur de 50 euros à remporter. Pour ne pas l'oublier, parce que Domi lui chante. Tout oublié à l'écoute de votre radio de proximité.

0: tout oublier. Domi, à l'écoute d'Ici Touraine. Et pour ne rien oublier, des bons conseils et des bons plans, il y a le Touraine Express.
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0: Nouveau spectacle pour l'incontournable Cab Art et Show. Baptiste et Sébastien, vous êtes artistes dans le spectacle. Racontez-nous un peu le principe.
2: En fait, on est parti un peu sur le thème d'un Cluedo. Donc, des pièces, des personnages déjà. Et une soirée qui se passe dans un manoir dans les années un peu 20-30. Et il y a un meurtre qui a lieu pendant la soirée.
3: On verra au fur et à mesure avec nos intervenants. Puisque nous avons deux comédiens de la Comédie de Tours, en plus de nos 35 danseurs qui interviennent et qui vont faire le lien entre la danse et justement ces petits intermèdes qui vont nous présenter les personnages et ainsi aller voir au fin l'enquête.
0: Mystère en scène, à voir du 3 au 5 juin au Nouvel Atrium à Saint-Avertin. Et si vous avez envie de dénicher des pépites tout en faisant un geste pour la planète et pourquoi pas en toute solidarité, eh bien on vous donne rendez-vous le samedi prochain de 13h à 17h. C'est à l'Archipel pour la friperie éphémère organisée par les bénévoles de Sonara, le bien-être solidaire. Vous y trouverez des vêtements, des accessoires, des petites merveilles à des prix super intéressants. C'est vraiment l'occasion de chiner, de découvrir, d'échanger et de passer un bon moment.
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0: Autre moyen de passer un bon moment, jouer au 02 47 38 10 20 dans ce jeu à deux balles pour tenter de remporter deux cartes cadeaux d'une valeur de 50 euros chacune et votre participation au grand jeu Azureva qui vous permettra de remporter vendredi peut-être 500 euros dans un village vacances Azureva, vous l'aurez compris. Pour cela, il faut battre le score de Frédéric et ses 30 points. Robbie Williams nous chante Angels.

0: Angels, la jolie chanson de Robbie Williams. Et peut-être que des anges veillent sur vous toutes et tous qui tentez votre chance au 02 47 38 10 20 pour tenter de remporter deux cartes cadeaux d'une valeur de 50 euros, soit 100 euros de cartes cadeaux tout de même, hein, et votre participation au grand jeu Azureva. Olivier nous appelle de Tours. Bonjour Olivier.
1: Oui, bonjour.
0: Olivier, première bonne nouvelle pour le grand jeu Azureva et ses 500 euros à valoir dans un village vacances quelque part en France. C'est bon, c'est enregistré, il n'y a plus rien à faire, fallait juste être à l'antenne. Déjà une bonne nouvelle.
1: Très bien, bonne nouvelle.
0: Pas si compliqué que ça. Ensuite, pour les deux cartes cadeaux d'une valeur de 50 euros, ça va être un peu plus compliqué, il va falloir marquer 30 points minimum.
1: On va essayer.
0: Oui, c'est possible. 10 points par 10 points. Votre score s'arrête à votre première erreur et vous avez 7 secondes pour me donner la bonne réponse. 7 secondes, c'est à la fois court et long. Donc, à vous de choisir si vous prenez le temps de réfléchir ou si vous y allez au plus rapide. À vous de faire confiance à votre intuition. Olivier, c'est parti ?
1: C'est parti.
0: C'est parti. Question sans proposition, Olivier. Avant la séance de tir au but, quel était le score du match entre le PSG et Arsenal en finale de la Ligue des Champions hier soir ?
1: Il y avait un partout.
0: Un partout qui vous offre 10 points. Bonne réponse, Olivier. Vous aviez suivi le match ou de loin seulement ?
1: Un peu de loin, mais j'ai regardé quand même. Ouais, la télé était allumée. Ouais.
0: Ah oui, en même temps, ce genre de finale européenne, qu'on soit supporter du PSG ou pas, on a envie de la regarder en tant que Français.
1: Voilà, quand même. Voilà.
0: Et après la séance de tir au but, 4-3, victoire du PSG après un match interminable. C'était un peu stressant quand même. Question avec proposition cette fois-ci. Dans l'œuvre de Gustave Flaubert, de quoi se plaint le plus la protagoniste Emma Bovary ? Qu'elle est trop occupée, qu'elle s'ennuie ou qu'elle a toujours froid ?
1: Qu'elle s'ennuie.
0: En effet, Emma Bovary, dans l'œuvre de Gustave Flaubert, s'ennuie en permanence. Et ça lui fait dépenser des sous et des sous et des sous. Et ça nous fait 20 points. Et ça tombe bien, puisque ce sont des sous et des sous et des sous à remporter, Olivier, aujourd'hui.
1: C'est bien, c'est bien.
0: Le hasard ou un vague souvenir de cours de littérature ?
1: C'est ça, plutôt un vague souvenir, quoi. Voilà.
0: Et puis après, on s'est dit, un livre avec un personnage qui a toujours froid, c'est peut-être pas le plus intéressant non plus, quoi.
1: Ouais.
0: Question sur, tenez, de l'argent. Ça tombe bien, puisque, en tout cas de la richesse, puisque ce sont des cartes cadeaux qu'on vous offre. Question avec proposition. À combien de grammes correspond un carat de diamant ? 0,1 gramme, 0,2 gramme ou 0,5 gramme ?
1: On va dire 0,2 grammes.
0: Le pifomètre, Olivier ?
1: Exactement.
0: Et là, il n'y a pas un vague souvenir de cours de sciences ?
1: Rien du tout.
0: Rien du tout, mais le pifomètre vous mène vers la bonne réponse. 0,2 grammes, en effet, pour un carat de diamant. Nous voilà avec 30 points. Est-ce que vous savez ce qui se passe en ce moment à Chédigny, Olivier ?
1: À Chédigny ? Non.
0: Il y a le Festival des Roses. Sachez que c'est un très joli festival qui permet de voir, comme son nom l'indique, des roses, des pépiniéristes, des jolies plantes. Eh bien, je me suis tournée vers la commune de Chédigny et je vais vous demander, à 10 près, combien y a-t-il d'habitants à Chédigny ?
1: À 10 près ?
0: Waouh, dur.
1: Il y en a 1600,
0: vous réduisez ça de deux tiers et vous obtenez à peu près le nombre d'habitants de Chédigny. C'était 566. Nous nous arrêtons donc à 30 points, Olivier, mais rien n'est perdu. Il y a la question subsidiaire pour vous départager. Il va donc falloir rester à l'écoute. Si personne ne dépasse votre score, vous serez en concurrence avec Frédéric. À tout à l'heure, Olivier.
1: Très bien, merci, au revoir.
0: On croise les doigts pour vous, Olivier, et on croise les doigts également pour Magali. Bonjour Magali.
2: Bonjour Marion.
0: Magali, vous nous appelez également de Tours. Vous avez suivi le score de Frédéric, d'Olivier, de Sonia, de Véronique.
2: Oui, j'ai suivi un petit peu, oui.
0: Et alors, vous seriez tombée au même endroit ?
2: Oui, peut-être avant même, oui.
0: Ah, donc on va voir si la sélection de questions vous correspond peut-être un petit peu plus. On va découvrir ça dans les prochaines minutes. Ne raccrochez pas, on va jouer ensemble dans quelques instants.
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0: Et avant de jouer, tout à l'heure on disait que c'était des anges qui, avec Robbie Williams, nous protégeaient. Bah là on va aller vérifier directement au paradis si on peut marquer le plus de points possible dans ce jeu à deux balles qui se transforme en jeu à 100 balles, puisque c'est Michel Polnareff qui nous chante. On ira tous au paradis.

0: ira tous au paradis. Michel Polnareff. Et si vous jouez avec nous dans ce jeu à deux balles, il vous sera peut-être même possible de partir où que vous le vouliez en France, dans un village vacances à Zureva. Ça sera peut-être votre paradis. C'est le grand jeu de la semaine qui s'ajoute au cadeau du jour. Ces deux cartes cadeaux d'une valeur de 50 euros chacune.
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0: Du suspense dans ce jeu à deux balles. Frédéric et Olivier ont tous les deux 30 points. Magali n'a pas encore réussi à marquer deux points, mais ça ne saurait tarder. On joue avec elle juste après Louane, qui nous chante Maman, cette fête des mères.
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1: La jolie voix de la fille de Louane dans cette chanson consacrée aux mamans, cette fête des mères, c'était évidemment maman. Et le jeu à 2 balles se transforme en jeu à 100 balles puisque ce sont 2 cartes cadeaux d'une valeur de 50 euros qui sont à remporter. Pour l'instant, encore en lice, Frédéric et Olivier avec leurs 30 points et Magali. Rebonjour Magali.
2: Rebonjour Marion.
1: On va tenter de jouer avec vous pour ces 50 euros en deux fois, enfin deux fois 50 euros, donc 100 euros de carte cadeau. Sachez déjà que pour le grand jeu Azureva, c'est bon, votre nom est enregistré dans la petite liste. Il restera pour vous à écouter vendredi à 8h45 pour découvrir si vous remportez vos vacances. Mais d'abord, on essaye de gagner 100 balles, n'est-ce pas Magali ?
2: Oui, on va essayer.
1: On essaye. On essaye avec des questions avec ou sans proposition. Des questions pour lesquelles vous avez 7 secondes pour me donner la bonne réponse. Attention à ne pas me répondre après la fin du chrono et à me donner une seule réponse dans ce chrono. Ou si vous m'en donnez plusieurs, c'est la dernière que je prends en compte. Les règles sont bien notées, Magali ?
2: Oui.
1: Alors c'est parti. Question sans proposition, Magali. Quelle lettre faut-il changer au mot « jeune » pour obtenir une couleur ?
2: Le E, le A, ça fait jaune. On change le E,
1: on le transforme en A et on obtient la couleur jaune. Effectivement, nous voilà avec 10 points. Et nous voilà avec le score marqué. Sachez que vous avez fait un tiers du chemin, Magali, puisqu'il faut minimum 30 points. Dans ces cas-là, c'est la question subsidiaire qui vous départagera. Si vous marquez plus de points, dans ces cas-là, vous remportez le jeu. Deuxième question sans proposition, question sur de l'argent, puisque nous vous permettons de remporter 2 cartes cadeaux d'une valeur de 50 euros. Dites-moi, avant l'euro, quelle était la monnaie italienne, Magali ?
2: La lire
1: vaut 10 points de plus. En effet, nous voilà avec 20 points. C'était bien la lire avant le passage à l'euro en Italie. Question avec proposition cette fois-ci, Magali. Quel que soit le résultat du match à Besançon de cet après-midi, à quelle place vont finir les handballeuses du CTHB en D1 de handball, donc la Ligue Butagaz Énergie ? Est-ce qu'elles vont finir 3e, 5e ou 10e du championnat ?
2: Troisième.
1: Au pif, ou vous le connaissiez, Magali ?
2: Ben, je crois que je l'ai entendu, non ? Je ne sais plus.
1: En effet, ça a été évoqué dans les infos ces derniers jours, parce que c'est bon, elles ont sécurisé cette place-là, elles vont bien finir troisième. Et c'est vraiment impressionnant pour un club comme celui du Chambray Touraine Handball, puisque c'est le 7e budget de toute la Ligue et le 7e budget finit 3e. C'est quand même très impressionnant pour nos joueuses. On est de tout cœur avec elle, évidemment.
2: Oui.
1: 30 points. Magali, qu'est-ce qui se passe à 30 points ? Vous le savez. Soit vous marquez un point de plus. 10 points de plus, seulement une bonne réponse. Et c'est bon, vous remportez votre cadeau des 2 cartes cadeaux d'une valeur de 50 euros. Si malheureusement vous vous arrêtez là, il y aura la question subsidiaire qui vous départagera entre Frédéric, Olivier et vous-même. Je vous propose, sans proposition, quel est l'ancien nom de la ville d'Istanbul ?
2: Istanbul, Constantinople.
1: Magali, vous dites ça avec si peu d'assurance. Mais c'est bien Constantinople, félicitations ! Et même pas besoin de marquer plus de points, puisque vous marquez ces 40 points. Et donc, vous êtes irrattrapable, puisque vous êtes la dernière candidate du jour. Alors, Frédéric, Olivier, j'en suis navrée.
2: Sachez... Mais oui, je suis désolée.
1: Mais non, mais Magali, ne soyez pas désolée, voyons. Et puis, vous savez quoi ? Si vous aviez réussi à marquer... si vous n'aviez pas réussi à marquer ce point, à la question subsidiaire, vous auriez gagné quand même, Magali. Donc, il n'y a même pas de regret à avoir pour Frédéric ou Olivier. C'était sûr que c'était pour vous, Magali.
2: Pas ça, alors c'était au hasard, la question subsidiaire.
1: Ah bah, je m'en doute bien. Pour vous donner une idée, j'ai demandé quelle était la valeur en euros d'un kilo d'argent selon un site précis, puisque ça dépend des sites. Donc voilà, fallait tomber au pifomètre et vous en étiez le plus proche. Félicitations, Magali. Vous repartez avec ces 2 cartes cadeaux d'une d'une valeur de 50 euros. Faites plaisir à d'autres personnes de votre entourage et profitez au mieux de ce week-end. J'ai une dernière question pour vous. Quelle est la radio qui vous offre les meilleurs cadeaux?
2: Ici Touraine, merci beaucoup. Bonne journée et bonne fête à toutes les mamans.
1: Et oui, évidemment, on les accompagne tout au long de la journée. Au revoir Magali.
2: Merci, au revoir Marion. Merci
1: allez,
2: beaucoup.
1: Un peu de zouk maintenant avec Kassav. 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

0: 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C'était Cassave avec Issy Touraine. Demain, dans le jeu à deux balles, il sera possible de remporter deux entrées pour le Futuroscope. On vous attend nombreux à partir de 11h au 02 47 38 10 20 avec Victoire Jacquet.
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0: Nous sommes le dimanche 31 mai. Et ça y est, il est midi. Les informations de la mi-journée, Virginie Vandeville.
2: Le nouveau sacre du PSG, émaillé par des débordements et des violences dans la soirée à Tours. Comme l'année dernière, la nuit festive s'est transformée en confrontation entre supporters et forces de l'ordre, place Jean Jaurès, où au plus fort de la soirée hier, 2000 personnes s'étaient rassemblées. Des violences d'une intensité rare, déplore Pierre-Ange Chavelli, le directeur de cabinet du préfet d'Indre-et-Loire.
3: Les confrontations ont commencé place Jean Jaurès autour de 21h30, 22h. On a des individus qui ont fait usage de mortiers en l'air, mais aussi à l'encontre des policiers. Les policiers ont cherché ensuite à disperser ces individus, qui étaient entre 50 et 200 selon les moments de la soirée. Par la suite, on a eu des dégradations de magasins, également d'autres tentatives de tirs de mortiers face aux policiers. Il y a eu deux interpellations au cours de la nuit. Il y a eu également 7 policiers blessés et, à l'échelle de l'agglomération de Tours, 8 voitures brûlées. Ce niveau d'intensité est un niveau assez rare à Tours. On condamne bien entendu ces faits qui, pour certains, seront susceptibles de poursuites judiciaires sous l'autorité du parquet. On cherchera également à en tirer les conséquences en termes d'ordre public pour les soirées de ce type.
2: À noter qu'une quinzaine de gendarmes a été dépêchée vers 23h hier soir en renfort de la cinquantaine de policiers déjà sur place. Des violences nombreuses partout en France avec 780 interpellations enregistrées, mais des festivités qui s'organisent tout de même pour les joueurs du PSG. Ils sont attendus au Champ de Mars à Paris à 14h avant un passage à l'Élysée et un rendez-vous avec leurs supporters au Parc des Princes. Ce sera à partir de 19h30.
0: Un couple de retraités sauvés des flammes par leurs voisins.
2: Un incendie s'est déclaré hier midi dans la cuisine d'un pavillon de Saint-Cyr-sur-Loire avant de se propager en quelques minutes seulement à toute la bâtisse, prenant en étau le couple de propriétaires coincés dans leur arrière-cour. Ils ne doivent leur survie qu'au courage de leurs voisins venus leur porter secours avant l'arrivée des pompiers.
4: De ce côté-là, c'était que de la fumée.
5: De l'autre côté, il y a le voisin qui touche de l'autre côté qui, lui, a vu des flammes. Des flammes qui étaient plus hautes que leur maison. J'ai dit à mes enfants, il y a le feu, restez dans la maison, je sors. Oui. Enfin, et ils ne m'ont pas vu pendant un moment. Eux, ils ont eu très peur aussi. Ouais. Mais il y a eu quasiment tout le voisinage qui est venu aider. Moi, j'ai sorti un tuyau
6: d'arrosage.
5: Que j'ai tiré au maximum pour essayer d'arroser, mais de toute façon, ça ne servait à rien. Il y en a d'autres qui sont passés par chez les voisins pour rentrer.
6: Et on les a prévenus, il y a quelqu'un qui a défoncé la porte sur le côté.
4: Oh là, 20-30
6: minutes, tout était déjà cramé. Tout à l'intérieur, tout est cramé.
5: Ils sont choqués, ils ont tout perdu.
2: Le couple a été relogé chez des amis.
0: Et on respire de nouveau aujourd'hui.
2: Ouais, fini enfin les 30 degrés comme hier où le public de Vitry-Loire a subi la chaleur. Il a donc fallu pour les visiteurs hier et les exposants s'adapter, Eva Kling.
7: Marine tient un stand en plein cagnard, alors elle est venue équipée.
8: On a investi dans un parasol ce matin pour la dégustation un peu à l'ombre parce qu'on n'avait pas de chance d'avoir vraiment le soleil qui tapait sur le stand.
9: Vous avez même investi dans un ventilateur, je vois.
8: Ah oui, là, de ce temps-là, oui, ça nous soleille les ventilateurs. Vraiment.
7: Forcément, avec ce soleil de plomb, les clients se font un peu plus rares.
8: Les clients ont envie de boire moins de vin avec cette chaleur.
7: Mais devant le stand de Vouvray, tenu par Emmanuel, ils sont nombreux à déguster.
10: C'est vrai que c'est plus facile de commencer avec un blanc ou un pétillant qu'un rouge. Et effectivement, c'est plus désaltérant, c'est frais, donc c'est un petit peu plus agréable à boire quand il fait des fortes chaleurs. Après, il faut toujours faire attention au coup de chaleur, quoi. Donc on conseille de bien s'hydrater d'eau. De boire du Vouvray, c'est bien, et de boire de l'eau, c'est bien aussi.
7: Justement, ces points d'eau un peu partout entre les stands, Nolan et Alexis en profitent.
11: Faut s'hydrater parce que sinon, c'est vite arrivé les insolations. Alors là, on a goûté du pinot et on a goûté aussi du pouilly fumé aussi. Ouais. Blanc et un peu de rouge, ouais.
12: Le rouge par cette chaleur, vraiment ?
11: Alors c'est pour ça qu'on a bu le verre d'eau. C'est pas un temps à boire du rouge, plus une bière même, je dirais, que du vin, ouais. mais bon.
7: Pas question de boire de la bière pour Nicolas et Stéphane venus de Montpellier.
12: C'est vrai que moi, ça fait 30 minutes que je suis là et on est au 6e verre peut-être.
7: Attention tout de même aux abus. En cas de malaise, une salle climatisée est prévue par les secours.
2: Et ça devrait être beaucoup plus supportable aujourd'hui avec 25 degrés attendus à Tours pour le dernier jour de Vitiloire.
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2: Mais vous pouvez ouvrir les fenêtres aujourd'hui, il va faire bon et pas trop chaud.
0: Exactement, sous un soleil où le ciel se morcelle tout doucement, les nuages devraient laisser place à un petit peu plus de soleil en deuxième partie de journée. Entre 24 et 26 sont attendus au plus chaud. La maximale, c'est pour Sainte-Maure-de-Touraine, Chinon, Loche ou Amboise. Demain, il fera encore un tout petit peu plus chaud, mais moins chaud que ces derniers jours. Et la suite, c'est avec Willy Rovelli qui vient déjeuner chez vous.
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14: Bonjour, bon dimanche. Sous vos applaudissements, c'est Willy vient déjeuner chez vous, numéro 1058.
15: Ça filoche,
14: mes amis. Bonjour la tribu.
15: Bonjour.
14: Alors, qui est là aujourd'hui? Nicolas Malabeuf, notre enfant de la télé. Bonjour mon bon Nicolas.
15: Bonjour Willy, bonjour tout le monde.
14: Et Fabien Imo, notre geek. Bonjour mon Fabinou.
16: Bonjour Willy, bonjour à tous.
14: Et bienvenue à tous. Merci Nicolas d'être là. C'est un
16: miracle.
14: Survivant. C'est un survivant. Oui. Il a été gazé toute la nuit.
15: J'étais
14: mon bon
15: dans
14: Nicolas.
15: Les tranchées en zone de guerre.
14: Oh là là là là là là. Bah oui, parce qu'il était dehors à fêter la victoire du PSG. Et puis voilà. Quoi,
15: bon. Je me baladais comme ça, je me suis fait
14: bien
15: gazer.
14: Bien sûr, mais bon. Oui, mais ça c'est ta tête. T'as une tête, on a envie de te gazer.
16: Oui, c'est vrai.
14: Bon, en tout cas, on est ravis que tu ailles bien et que tu sois là en forme. Bienvenue à tous mes amis, merci d'avoir choisi votre émission utile sur votre radio utile. 55 minutes pour apprendre et comprendre et s'amuser de l'actu avec nos invités, nos chroniques, notre musique, nos cadeaux. Alors notez bien les dossiers du jour. Allez, à 12h30, nous recevrons un collègue, un ami, Benoît Prospero, que vous entendez régulièrement sur nos antennes. Il vient de sortir un livre qui nous invite à ralentir pour contempler le monde autrement. Entre science, écologie, biodiversité et philosophie du vivant, son livre est une petite pause d'émerveillement. Je n'ai rien compris.
15: On va comprendre,
14: ce que je viens de dire, mais il m'a demandé de lire cette phrase, alors je viens de la lire.
16: Il va tout nous expliquer.
14: Non, il va tout nous dire dans 20 minutes. Je suis très content qu'il vienne en plus.
16: Bah oui.
14: Donc restez avec nous, il sera là dans 20 minutes. Et puis dans un instant, tiens, on va changer un petit peu la mécanique de l'émission, puisque comme aujourd'hui, c'est la fête des mères. C'est vous qui allez faire la première demi-heure de cette émission. Bonne fête les mamans, c'est vous qui allez donc faire l'émission jusqu'à 12h30. C'est la libre antenne, vous avez la parole pour laisser un message à votre maman si vous voulez dire devant le monde entier à quel point votre maman est unique. Si vous êtes maman, bah venez nous dire voilà que c'est pas facile d'être maman. C'est un dur métier d'être maman.
16: C'est pas facile.
14: Et venez aussi nous dire les cadeaux à la con que
16: vous avez reçus.
14: Je vous en supplie.
16: Ça on aime bien.
14: C'est pas grave. Vos fils sont grands, votre fille est grande. Maintenant c'est pas grave. On peut dire. On a tous fait des cadeaux merdeux à ses parents.
16: Mais oui, le collier de nouilles par exemple.
14: Le collier de nouilles.
16: Ça c'est le best-seller.
14: Moi j'ai fait un soupe plat en pince à linge.
15: Ah d'accord.
14: Je vous en supplie. Venez nous dire les petites merdouilles que vous avez reçues en cadeau de fête des mères. 0810 055 056, on se fait une spéciale fête des mères donc jusqu'à 12h30. 0810 055 056, appelez-nous hein, parce qu'on vous attend, on passe le premier appel dans 2 minutes.
16: Et bien sûr vous avez la parole sur le groupe Facebook, c'est complètement gratuit, vous tapez sur Facebook Youpi la vie avec Willy Rovelli, bim, vous tombez sur nous. Et Marie de Besançon a posté Youpi, j'ai reçu un cendrier en pâte à sel.
14: Voilà, ça j'aime bien ça.
16: J'ai arrêté de fumer il y a 7 mois pour les clés de bagnole.
14: Voilà.
16: Donc continuez à réagir, c'est gratuit sur Facebook pour nous retrouver Youpi la vie avec Willy Rovelli.
14: Voilà, appelez, hein, on vous attend. C'est vraiment vous qui faites la première demi-heure de l'émission, donc je vous fais confiance. Sinon, on a l'air con. Ne me faites pas ça, s'il vous plaît. Et vous repartez avec aujourd'hui?
15: Eh bien, oui, aujourd'hui, c'est la fête des mères. Les plus jeunes disent la fête de la daronne. Bon, c'est moi. Et on vous offre à cette occasion 50 euros de jolies fleurs.
14: Eh bien, super, on a tout dit.
15: On a tout dit.
14: Alors, les mamans, allez-y,
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14: Et avant de démarrer quoi que ce soit, tiens, on va faire un petit coucou. Un auditeur qui est passé nous voir. Ça va, Alexandre?
17: Oui, bonjour.
14: Ça va, mon Alex? Tu viens d'où?
17: Bonjour, Willy. Je viens de Rosny-sur-Seine.
14: De Rosny-sur-Seine. Alors,
15: dans les Yvelines.
14: Et qu'est-ce que tu fais là-bas de beau comme métier?
17: Alors, je suis maraîcher et horticulteur en même temps.
14: Voilà. Et c'est pour ça que tu es venu avec une cagette de
17: je
14: quoi?
17: Je t'ai ramené un panier de légumes. Donc,
14: panier de légumes, c'est pas mal. Hein.
16: Oui. C'est trop beau.
14: Y a quoi, tu sais que je n'ai jamais. Moi qui vais tout le temps à Carrefour, et ben, ils ne font pas les mêmes légumes que toi.
16: Oui. Dis donc. Sa salade, elle n'est pas sous sachet.
14: Mais c'est vrai, je n'ai jamais vu une vraie salade.
17: C'est normal. Nous, c'est des vrais légumes.
14: Ah, c'est des vrais légumes.
15: Il y a des bons radis là.
14: Il y a quoi de. Oh là là.
16: Regardez les radis, là,
15: ils sont immenses,
14: énormes.
16: 30 cm le radis.
14: Et c'est quoi ce truc orange là?
16: C'est formidable.
17: C'est quoi, là, courgettes. C'est les premières courgettes qu'on sort là.
14: Elles sont oranges les courgettes?
17: Il y a plusieurs couleurs.
14: D'accord. Donc il y a quoi? Donc courgettes, salades,
17: fèves, oh là, des carottes, fèves. Oh là là. Des petits oignons, des fraises. Et des pommes de terre.
14: Ça, c'est les fruits du moment, les légumes, oui, du moment, les trucs de, ouais, maintenant, c'est
17: on
14: ça.
17: On fait
14: là
17: que du légume de saison.
14: Voilà. Et on passe, puis on peut cueillir aussi, c'est
17: on
14: ça
17: a une
14: on
17: partie fait cueillette.
14: Ça, c'est vachement bien, ah, de faire ça.
15: Tu viens, tu cueilles.
14: La partie cueillette. Bon, bah, merci beaucoup, hein, de nous avoir emmené tout ça.
17: Merci à vous.
14: Comment ça s'appelle, les cueillettes, où on cueille chez toi? Comment ça s'appelle?
17: C'est les serres du Héron à Rogny-sur-Seine.
14: Les serres du Héron, oui, à Rogny-sur-Seine.
16: Et merci pour ce cadeau. Parce
14: ouais,
16: que c'est
14: un beau cadeau.
16: C'est complètement gratuit, quand c'est gratuit.
14: J'adore. Moi, quand c'est gratuit, je préfère.
16: Merci.
14: Passe nous voir toutes les semaines, ça m'arrange, Alexandre. Merci beaucoup. Allez, 0810 055 056. Appelez vite, mes amis. On vous attend dans deux minutes. C'est vous qui passez à l'antenne. C'est une spéciale fête.

0: crois que c'est bon, il a chanté, hein. C'était Julien Clerc, bien évidemment. Bien évidemment.
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0: Allez, il est midi 12, midi 13 même. Nous sommes en direct, on se fait un petit, une libre antenne pour changer un petit peu. Voilà, ça va nous faire du bien, un petit peu de légèreté.
2: Et surtout, vous ne bossez pas du coup.
0: C'est pour ça que ça m'arrange.
3: C'est pas mal. Ouais.
0: C'est pour ça qu'on va faire ça dorénavant tous les samedis et tous les dimanches. Comme ça, j'arrêterai de bosser. Un petit peu comme vous deux.
2: Bonjour.
0: On va commencer avec Anne-Sophie. Ça va, Anne-Sophie?
4: Oui, bonjour, ça va super, merci. Bonne fête à toutes les mamans.
0: Bonne fête, Anne-Sophie. Est-ce que tu es toi-même maman?
4: Oui, tout à fait, de deux filles.
0: Deux filles, alors. Quel âge elles ont? Comment elles s'appellent?
4: Alors, Sacha a 8 ans et demi, Sacha. Et Jade aura 13 ans dans 15 jours.
0: 13 ans dans 15 jours. Alors, Anne-Sophie, on se dit la vérité, d'accord?
4: Oui.
0: Est-ce que tu préfères l'une des deux? Je plaisante. Non, je rigole. Est-ce qu'elles t'ont fait des petits cadeaux, des petites merdouillettes pour la fête des mères?
4: Oui. Ah oui, super. Elles sont toujours adorables, j'ai de la chance.
0: Alors, mais elles t'ont fait
4: Oui,
0: vas-y.
4: Oui, la grande, donc Jade, m'a fait deux bracelets avec des perles, parce qu'elles aiment bien faire des petits ateliers créatifs, des choses comme ça.
3: Ça, c'est bien.
4: Elle m'a fait deux super beaux bracelets, et elle m'a fait, bon, c'est joli, elle a pris un pot de confiture vide, elle a collé à l'intérieur, alors, deux Playmobil, il y a une maman et un petit enfant.
0: Ouais.
4: Elle a mis dans la main du Playmobil une petite pancarte qui met « I love you ». Elle a mis un petit coloriage à l'intérieur.
0: Oh non, mais elle s'est quand même cassée la tête. Hein.
3: Ouais,
0: non.
4: Complètement.
0: Je sais pas si c'est beau, mais en tout cas, ça s'est cassé la tête. Ça, j'avais jamais entendu ce truc-là.
3: Ouais, non. Un pot de confiture.
0: Pot de confiture avec un Playmobil dedans.
4: Oui,
0: ah, mais j'adore.
4: C'est bon.
0: Ah, mais j'adore.
3: Ça ne va pas chez tout le monde, mais chez toi, c'est très bien.
0: Ah ouais, chez Anso, ça me va très bien. Bah, les gens lui disent.
3: Qu'est-ce qu'on aime ton pot?
0: Et alors, disons, Anso, parce que moi, je suis pas maman, tu vois, je suis même pas papa, je suis rien. Mais est-ce que, comment on réagit quand les enfants nous offrent une petite merdouille? On est obligé de dire c'est magnifique.
3: On joue la comédie.
4: Évidemment, monsieur tout mignon, c'est rigolo. On leur fait des câlins, elles sont.
0: Évidemment.
4: Puis la petite m'a fait un peu le même genre dans un petit pot. Pareil, elle a emballé un pot en verre avec de la laine. Elle m'a fait des fleurs avec. C'est des perles en plastique que vous passez En fait, on passe le fer à repasser dessus. Elle a fait ça en fleurs. Elle les a recourbées, que ça prenne la forme de fleurs comme des vases en un vase.
3: Elles se sont cassées la tête en même temps.
0: Un pot en verre, c'est ça? C'est ça?
4: Voilà. Qu'elle a emballé avec de la laine autour pour.
0: Il va falloir que tu cesses de faire traîner des pots en verre chez toi, manifestement. Parce qu'apparemment, ça.
4: Tous les pots que j'ai en plus.
0: Oui, il faut que tu les caches. Bon, bah, en tout cas, tes filles t'aiment, voilà. Et puis toi, t'es une maman comment, Anso? T'es une maman un peu stricte ou cool?
4: Alors, je suis les deux. Je sais être stricte quand il faut. Elles savent qu'à la maison, il y a des choses, il y a des choses qui se font, des choses qui se font pas. Le respect, la politesse, par contre, elles savent que, voilà, ça, c'est la base.
0: C'est pas évident d'élever des enfants. Bravo, Anso, parce qu'on est là, dis donc.
4: Merci beaucoup.
0: Je t'en prie, merci d'être passé nous voir. Ça me fait extrêmement plaisir de t'avoir parlé, Anne-Sophie. Est-ce que tu voulais dire autre chose ou je sais pas, à part que tu m'aimes? Est-ce que tu m'aimes, Anne-Sophie?
4: Je vous adore, vous êtes top.
0: Ça va.
3: Faut le dire.
2: C'est naturel.
3: Faut le dire, Anne-Sophie.
0: Merci beaucoup, on t'embrasse très fort. Tu repars avec
2: Et justement, pour la fête des mères, on t'offre peut-être une carte cadeau de 50 euros pour les plus belles marguerites du monde.
0: Voilà, et tu verras le tirage, c'est vers 12h50. D'accord?
4: Ok, j'écouterai.
0: Merci beaucoup, on t'embrasse très très fort. Prends bien soin de toi. Ciao, ma belle. Ciao. On parle de quoi avec toi dans un instant, mon petit Fabinho? On va prendre quelqu'un d'autre, mais avant, je voulais savoir.
3: L'actu web, et comme nous allons parler écologie dans la deuxième partie d'émission, j'ai repéré pour vous une appli pour visualiser le changement climatique.
0: Tu veux un jingle? Il y a mon cher Philippe Modol, le réalisateur, il me fait « Jingle ?» C'est une question. Jingle ou pas jingle? Je sais pas, Philippe, est-ce que ça te ferait plaisir qu'on mette un jingle?
2: Ça lui
0: fait plaisir, on met.
2: Rien que pour lui.
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0: Est-ce que Catherine est là?
5: Je suis là, bien sûr, Willy.
0: Ça va, Catherine?
5: Je vais très bien. Il y a un moment que je m'impatientais.
3: Elle attend depuis 15 jours.
5: J'ai réussi à t'avoir.
0: Tu vois, ici, c'est comme à Pôle emploi. Il faut insister. Tu nous appelles d'où, la Catoche?
5: Près d'Aix-en-Provence.
0: Ah là là, qu'est-ce que j'aime. Comment ça s'appelle exactement?
5: Venelle.
0: Ah bah bien sûr, c'est magnifique. T'as de la chance.
5: Vous connaissez?
0: Bah évidemment. Bien sûr, j'ai plein d'amis là-bas, du côté d'Aix-en-Provence. Beaucoup d'amis.
5: Beaucoup d'amis. Faut venir.
0: J'ai fait des choses pas catholiques. Mais on en parlera une autre fois. Oui, ça va. Catherine, tu voulais réagir, si tu voulais faire un petit coucou, parler.
5: Je voulais souhaiter une très bonne fête à ma maman qui a 98 ans. Elle s'appelle Angèle.
0: Angèle, d'accord.
5: Et malheureusement, elle est paralysée. Elle a fait deux AVC, elle est paralysée.
0: 98 ans, mais elle est proche de chez toi?
5: À 15 kilomètres.
0: D'accord, donc tu l'as...
5: À 4 heures, nous sommes quatre enfants, nous allons lui souhaiter une joyeuse fête.
0: Très bien.
5: Avec des fleurs, on va lui rendre visite et on va bien lui faire plaisir. Le
0: très
5: maximum.
0: Bien.
5: Ah bah, le maximum.
0: Ah bah ça c'est super, bravo.
5: Nous avons eu une maman exceptionnelle. Hein? Exceptionnelle que je souhaite à toutes les enfants du monde à avoir la même.
0: Ah bah dis donc, hein. Et en quoi, est-ce que tu peux nous dire un truc en quoi elle était exceptionnelle? Juste un truc.
5: Surtout.
0: Ah bah voilà.
5: Mère poule, tout. Très attentive. On était pour elle son rayon de soleil.
0: Ah là là.
2: C'est une belle déclaration.
5: Elle s'est sacrifiée beaucoup, beaucoup pour nous.
0: Ah,
5: elle
0: bravo.
5: Elle s'est sacrifiée, elle, pour nous.
0: Pour vous. Bon, et donc il y a toi, puis tu as des frères et sœurs, c'est ça?
5: On est deux filles et deux garçons.
0: Bah, je vous embrasse très fort. Tu embrasseras ta maman de notre part, d'accord? Quand tu la verras tout à l'heure. 98 ans. Merci Catherine d'être passée nous voir. Elle a fait une belle déclaration à sa maman.
3: Très belle déclaration.
0: Et Catherine aussi, tu repars avec ta sélection pour
2: la carte cadeau, pour le bouquet
0: voilà.
2: De fleurs.
0: Voilà. Allez, continue à nous appeler. Bah, c'est pas mignon.
3: C'est trop mignon.
0: Moi, je trouve ça trop mignon. Continue à nous appeler. Tiens, jusqu'à 12h30, on fait ça. 0810 055 056. Si vous êtes maman, si vous avez reçu des petits cadeaux, des petites merdouillettes pour la fête des mères, on aime bien. Si vous voulez faire un petit coucou à votre maman, vous êtes les bienvenus. 0810 055 056. Tiens, en attendant, on va écouter. Non.
2: Décidément, le jingle.
3: Oui. Ah, mais il adore les jingles.
0: Non, maintenant je veux qu'on écoute Gauvin Serz. C'est ça, non? Voilà, ça sera peut-être mieux. Avec quatre enfants plus loin. Bah voilà.
2: Ah bah justement.
3: Ah bah oui,
0: c'est une chanson en rapport avec la fête des mères. Gauvin Serz, quatre enfants plus loin.
3: Oh, moi j'en ai un. J'en ai assez.
0: À tout de suite, mes amis. Juste après dans Gauvin Serz. Et après on fera Fabien et Mo, bien évidemment. Bien qu'elle

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1: 12h23, Fabien Hémeau, notre geek, alors, mon Fabinou.
2: Il est l'heure de la mise à jour, toute l'actu web de la semaine, et on démarre avec la belle histoire de ce mois de mai que je voulais absolument partager avec vous ce midi. Il y a quelques semaines, Juliette et Thomas ont ému la toile avec un appel à l'aide sur Instagram. Juliette et Thomas, en fait, ce sont les parents du petit Elio, 4 ans. Ce couple a découvert, en fait, au mois de janvier, que leur petit garçon était touché par une leucémie très rare. Sur Instagram, ils ont lancé un appel pour trouver un donneur de moelle osseuse. Cet appel à l'aide a été relié des centaines et des centaines de fois, donc il y a eu des inconnus, mais également des personnalités comme Teddy Riner, Antoine Dupont ou encore le président de la République. Et grâce à toute cette mobilisation, les parents du petit Elio ont annoncé une bonne nouvelle, toujours sur Instagram, c'était il y a quelques jours.
3: Coucou les copains!
4: Coucou, on a une super bonne nouvelle à vous annoncer!
5: On a trouvé un greffon pour Elio!
4: C'est trop bien! Les prochaines semaines vont être hyper intenses, mais vraiment, merci, merci à tous.
5: Merci du fond du cœur.
4: On vous embrasse.
2: C'est la belle histoire de ce mois de mai. Voilà, on embrasse Elio et ses parents. Et pour une fois, on peut dire bravo aux réseaux sociaux.
1: Oui, bravo.
2: Voilà, ça sert à quelque chose.
1: Pas tous les jours qu'on le dit, mais là, oui.
2: On passe maintenant à l'appli de la semaine.
6: Autre chose. Hein.
2: Alors là, on est dans un autre délire. Carlo, ça faisait longtemps d'ailleurs qu'on l'avait écouté sur cette antenne. J'ai découvert donc une nouvelle application qui va plaire à nos amis écolos. Car en deuxième partie d'émission, nous allons parler écologie. Oui. Connaissez-vous Replay Météo?
6: Pas du tout.
2: Disponible gratuitement en ligne depuis quelques jours. C'est complètement gratuit. Cet outil interactif permet de remonter le temps météorologique jusqu'en 1940, partout sur la planète. Température, pluie, vent, couverture nuageuse ou encore humidité. Les utilisateurs peuvent visualiser les conditions météo passées presque comme s'ils y étaient. À l'image, en fait, d'une machine à voyager dans le temps, vous tapez dans la barre de recherche une date, un lieu, bim, vous avez la météo en question. Et ce qui amuse, en fait, les internautes, c'est de taper leur date de naissance pour voir quel temps il faisait le jour de votre naissance. Cette appli permet de voir et suivre le changement climatique et on apprend que lundi dernier, lundi 25 mai, a été la journée la plus chaude en France pour un mois de mai depuis près d'un siècle. Voilà, c'est pour vous, c'est cadeau, c'est pour les écolos, ça s'appelle Replay Météo. Allez, on termine l'actu web avec le concon de la semaine. Un ado de 17 ans cette semaine a braqué le tabac presse de sa commune de Montbéton, c'est dans le Tarn-et-Garonne, avec un pistolet en plastique.
6: Oh là là.
2: Alors, il a eu cette idée après avoir regardé un tuto sur Internet. Eh bien, la buraliste n'a pas perdu son sang-froid. Elle a refusé de lui donner la caisse. Elle lui a simplement tendu un paquet de cigarettes. Eh bien, figurez-vous qu'il a pris la fuite avec le paquet de cigarettes et quelques minutes après, il s'est fait griller par la gendarmerie.
1: Par la gendarmerie.
2: C'était le concon de la semaine.
1: Ah là là, bah il y en a des concons.
6: Ah, il y en a,
1: On aime bien les concons. merci beaucoup, mon bon Fabinou. 0810 055 056. Je voulais qu'on prenne quelqu'un, mais là, je crois qu'on est un petit peu à la ramasse, donc c'est pas très grave. Appelez-nous quand même. 0810 055 056. On fait une spéciale fête des mères jusqu'à 13h. Donc si vous voulez nous appeler pour souhaiter une bonne fête à votre maman, nous dire pourquoi votre maman elle était formidable, ou si vous êtes vous-même une maman et que vous avez reçu des petits cadeaux, des petites merdouillettes.
2: Ah oui.
1: On a fait ça quand on est à l'école. Bah voilà, ça va. Puis même parfois le mari il offre des merdouilles. Il n'y a pas que les enfants. Souvent le mari offre des merdouilles. 0810 055 056. Comment ça réagit sur le groupe?
2: Alors sur le groupe Facebook, Youpi la vie avec Willy Revelli, Gaëlle a posté: ma fille m'a servi le petit dé joli et ce n'est pas
6: le
2: jour. Vive la fête des mères. Voilà comme quoi ça arrive. Et Julie a posté: mon fils de 4 ans m'a récité un poème ce matin. On a un petit peu de temps, je peux le réciter?
1: Vas-y.
2: Si j'étais jardinier, je ferais pousser une fleur en forme de cœur. Elle serait pour maman, qui la garderait longtemps. Car maman saurait que la fleur, c'est tout l'amour de mon cœur.
6: C'est chou.
2: C'est joli.
1: Là,
2: c'est
1: bien écrit. Tu n'as jamais parlé aussi bien, mon cher.
6: Oui. C'est pas de lui, donc oui.
1: C'est pour ça que c'était formidable.
2: Continue à réagir sur le groupe Facebook, c'est complètement gratuit.
1: Continue à écrire des poèmes. Pour
2: Youpi la vie avec Willy Revelli, ça c'est le nom du groupe.
1: Ouais, merci beaucoup. Allez, vous aimez être ici.
6: Ah oui.
1: Vous aimez la pub.
6: Ah bah oui. Bon.

0: Bah, elle arrive et juste après, ce sont les infos pratiques près de chez vous avec le ICI Express. Tchou-tchou.
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4: Un spectacle de danse tahitienne est prévu le samedi 6 juin à partir de 15h au gymnase Enguerrand à Saint-Cyr-sur-Loire. Chloé Cadobarbe, membre de l'association, est danseuse.
5: Tout au long de l'après-midi, on va vous proposer donc toutes nos différentes danses, allant donc de ce qu'on appelle le OTA, donc une musique plutôt rythmée, percussive, sur laquelle là, les personnes peuvent peut-être reconnaître ce qu'on appelle nous le tamouré, avec ce qu'on appelle aussi le fameux mouvement emblématique de chez nous, le fa'arapu.
6: Donc, c'est
5: les fameux cercles du bassin très très rapides qui forment des sortes de vagues lorsque l'on bouge de dos.
4: L'entrée est gratuite, c'est le samedi 6 juin à Saint-Cyr-sur-Loire. Demain, nous serons le 1er juin et qui dit juin dit semaine des fiertés. C'est du 1er au 6 juin avec le 6 juin, la traditionnelle marche des fiertés qui fera une boucle au départ et une arrivée de l'avenue André Malraux et des festivités qui démarrent à partir de 12h30 au château de Tours.
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0: Partons gaiement vers la deuxième demi-heure de votre talk show du dimanche. Alors ici, c'est comme la messe du dimanche.
7: Mais pas pareil.
0: Sinon, c'est la même chose. Hein. Dans un instant, on va recevoir l'écolo Benoît Prospero, qui nous parlera du monde merveilleux du vivant. Vous ne verrez plus la nature du même œil, croyez-moi, grâce à son livre. Et votre tribu est là, notre enfant de la télé, Nicolas Malabeuf. Qu'est-ce que tu fais pour la planète, mon Nicolas?
7: Oula. J'ai pas grand-chose à dire sur ça.
0: Voilà.
7: Je prends l'avion, mais bon.
0: C'est très... Ah, tu fais ça pour la planète?
7: Oui, oui, j'y pense. Voilà.
0: Qu'est-ce que tu fais pour la planète?
7: Je prends l'avion.
0: Bravo. Et notre spécialiste veine, Fabien Hémeau, qu'est-ce que tu fais?
8: Je l'ai déjà dit.
0: Il a deux voitures diesel.
7: Oui, décidément.
8: Mais pour compenser, je l'ai déjà dit, je fais pipi sous la douche.
0: Ah oui, c'est vrai.
8: Ah non, mais c'est vrai.
0: Et parfois même dans le bain, c'est ça qui.
8: Ouais, c'est pour réchauffer l'eau.
0: Ben évidemment.
8: Ça, c'est écologique.
0: Et ben voilà.
8: Et moi, vous, non. Qu'est-ce que vous faites vous pourrez...
7: On n'est pas l'équipe la plus écolo, on va pas se mentir.
8: On peut dire la vérité.
0: Vas-y, dis la vérité.
8: Willy nous a invités cette semaine
0: et
8: chez
0: donc,
8: lui. Il faisait 40 degrés.
0: Et donc.
8: On est arrivé chez lui, il faisait moins 12, il avait mis la clim à fond.
0: À fond, mais.
8: Et il laisse.
7: Avec les fenêtres ouvertes.
8: Ça, c'est un écolo qu'on aime.
0: Ça, c'est ma
8: spécialité. Et c'est la vérité en plus. Je vous le jure que c'est vrai.
0: Franchement, mais la clim à fond, les fenêtres ouvertes, c'est
8: ça. C'est le bonheur.
0: Vraiment, je vous le conseille. Bon, et bien sûr, mes aimés, réagissez sur ce que vous voulez. Tiens, sur la fête des mères, si vous voulez faire un petit coucou à votre maman, c'est le moment. Dites-nous si vous avez reçu des petites, si vous êtes maman, que vous avez reçu des petites merdouillettes en cadeau, soit des enfants, soit du mari. Appelez-nous, tiens, 0810 055 056. Vous repartez avec.
7: On va vous combler de fleurs, une carte cadeau de 50 euros de fleurs.
0: Voilà. Et réagissez aussi sur le groupe Facebook.
8: Qui est complètement gratuit. Mais vous évidemment. Tapez Youpi la vie avec Willy Rovelli.
0: Voilà. Mais d'abord, ce n'est pas suivi l'actu. Pas de panique, l'actu vous suit. Il est temps pour moi de mettre
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0: Et on commence avec un point, Patrick Bruel. Alors, ma bite.
7: Oh,
0: face
7: non.
0: aux accusations, le chanteur a annoncé qu'il annulait sa tournée de festival prévue cet été. L'artiste est dépité dans Festival Il y a Fesses.
8: Oh,
0: il
8: oui.
0: se faisait une telle joie. En plus, avec Bruel, c'est plus une tournante d'été. Hein. C'était plus une tournante d'été qu'une tournée d'été.
7: Oh, non,
0: ça va être sympa le jour où il fera face à ses plaignantes au commissariat. Alors non, Bruel, prénom Patrick. Voilà, en fait, pendant des années, on avait mal interprété ce fameux Patrick. Hein. C'était pas des cris de fans, c'était des cris de victimes. Sport, le PSG est devenu champion d'Europe pour la seconde fois. Les pilleurs sur les Champs-Élysées n'étaient pas contents. Il n'y avait pas toutes les tailles chez Footlocker. En ce moment, Bruel, c'est l'autre PSG, hein, Patrick Sangaule. Oui, parce qu'avec toutes ces histoires, il a moins envie. Le chanteur Renaud a fêté cette semaine son deuxième anniversaire de mariage avec sa chérie Cerise, mariée pour le meilleur et pour la poire. Alors, 2 ans, c'est les noces de cuite. De cuir. Attention, rappel de produits, des paquets de crevettes vendus chez Grand Frais peuvent faisaient des maux de tête. Ils étaient grands pas frais, apparemment. Moi, c'est quand j'entends les trois cafés gourmands que j'ai mal à la tête. Hein. Si ça se trouve, depuis le début, on nous ment. Hein. On croit que c'est un groupe de chanteurs, alors que c'est peut-être un cocktail de crevettes, on sait pas. Dans l'Aveyron, un pizzaïolo accusé d'avoir tué, découpé et cuit sa victime. C'était une pizza 4 phalanges. Ouais, la victime a été identifiée grâce aux dents retrouvées dans la poêle à bois. Voilà, une victime cuite à le dentier. Le mieux, ça reste tout de même de manger un diabétique. À la cuisson, il y a comme un petit goût caramélisé, je vous le conseille. En tout cas, voilà une affaire sordide qu'on nous racontera peut-être un jour dans Faites Entrer la Cuisine. Selon un expert en dermatologie, du gravier et des excréments ont été retrouvés dans des crèmes solaires vendues sur Internet. Et oui, idéal donc pour avoir un bon bronzage de merde. Enfin, la question du jour. Après la Coupe des Champions gagnée par le PSG, est-ce que Zaz pourrait participer à la Ligue des Shampoings ? Eh ben vous avez 2 heures. Heureusement, dans 214 jours, c'est fini 2026.
8: Voilà. J'ai tout compris.
0: T'as tout pour une fois. Et bravo au PSG. Je suis pas fan de foot, mais enfin quand même.
7: Ça le fait.
0: Quand même, ça le fait. Donc il y a eu du bordel.
8: Du grabuge. Oui, c'est ça. Il y a eu du grabuge. C'est
0: toute la nuit. Toute la nuit. Je crois que c'est à moi. Devant chez moi, je crois que ça s'est terminé il y a 2 minutes.
8: Ah, d'accord.
0: Mais ça a été ça toute la nuit. Mais allez, voilà. Bravo pour le PSG et vive le foot. Bon, alors pour ceux qui n'étaient pas fans du PSG, par exemple les Marseillais.
8: Ils sont pas bien, les Marseillais. La coup de bambou.
0: Eh ben, quand je vous dirai à vous, vous me ferez un panabapapala et ça ira beaucoup mieux. Tiens, écoute ça. Là, ça va pas bien. Ça va pas bien.
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0: À vous, Marseille. Et là, ça va beaucoup mieux. Voilà. Oui, voici

0: c'est le groupe Police, bien évidemment.
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0: Allez, ouvrons notre nouveau dossier. Bonjour Benoît Prospero.
3: Bonjour Willy. Bienvenue, et bonjour à tous.
0: Bienvenue.
3: Bonjour.
0: Ici, le retour. Mon cher Benoît, vous êtes spécialiste quoi ? Écologie, nature, on peut le dire comme
3: science,
0: ça.
3: Science, climat, biodiversité.
0: Science, voilà.
3: Émerveillement.
0: Voilà, émerveillement ici sur les antennes d'ici, on vous entend régulièrement. Et vous êtes un ami aussi, mon seul ami écolo. Mon seul et le dernier, le premier et le dernier, profites-en bien. Vous venez de sortir un livre qui s'appelle La boussole céleste du papillon chez Tana Édition. C'est un voyage entre espace, nature et vivant, c'est bien ça ?
3: Ben oui, c'est ça. Et vous savez quoi, cette phrase là que je vais vous dire, je l'ai préparée pendant des mois parce que
0: vas-y,
3: je pensais à vous.
4: Attention.
3: Pourquoi ce livre ? Parce que souvent on me demande pourquoi ce livre ? Eh bien pour s'émerveiller de l'improbabilité du miracle ordinaire de notre existence.
0: Oh bordel.
4: Tout ça pour ça ?
0: C'est-à-dire,
3: c'était juste pour ce oh bordel.
0: Ouais,
3: voilà,
0: alors,
3: j'ai fait ce livre en fait. Alors c'est-à-dire que tous les jours, on vit sans se poser des questions existentielles ou des questions complètement banales sur notre existence. Alors par exemple, là vous êtes en train de respirer, vous prenez une inspiration, on s'en rend pas compte de ce geste, hein, il est automatique.
0: On a de la chance de pouvoir le faire.
3: Eh ben en fait oui, parce qu'il est le résultat de milliards d'années d'équilibre invisible. Il y a 2,7 milliards d'années, la planète existe depuis 4,5, il y a des toutes petites bactéries qu'on appelle des cyanobactéries qui sont apparues, on ne sait pas trop comment. Et elles ont changé le cours des choses, pourquoi ? Parce qu'avant il n'y avait pas d'oxygène en fait sur Terre, et ces cyanobactéries, et je vais passer les détails, mais nous ont offert cet oxygène et nous permettent, par exemple, ici d'être là. Et ce livre, c'est ça, c'est-à-dire que depuis le Big Bang et jusqu'à aujourd'hui, il s'est passé des événements, parfois des événements clés qui sont mis en avant dans ce livre et qui fait qu'on existe aujourd'hui.
0: C'est un livre de vulgarisation scientifique, comme on dit souvent.
3: Oui.
0: C'est ça, pour que les crétins de mon espèce puissent comprendre les choses.
3: Je l'ai fait que pour vous.
0: Merci. Alors, un deuxième exemple. Il y a d'autres exemples.
3: Tiens, il y en a plein. Par exemple, tiens, on va faire une expérience avec Nicolas Malabeuf. Tiens, Nicolas, je vais vous demander de fermer les yeux. Allez-y, fermez les yeux.
4: J'ai perdu noir.
3: Et je vais compter jusqu'à 3. 1, 2, 3. Rouvrez les yeux. Qu'est-ce qui a changé? Je vous donne la réponse, on va gagner du temps.
0: Rien.
3: Pas grand chose, vous êtes là en statique. Ou en tout cas vous avez l'impression d'être en statique. Alors qu'en réalité, vous êtes en train de tourner à 107 000 km/h autour du Soleil. Chaque jour vous parcourez 2,5 millions de kilomètres autour du Soleil, soit près d'un milliard de kilomètres par an.
4: Mais je maigris toujours pas par contre.
3: Non, ça marche pas. Mais voilà, c'est pour se rendre compte de cette grandeur aussi que ce livre existe. Voilà. Vous voulez un autre exemple ?
0: Oui,
3: très bien.
0: Moi j'aime bien les petits exemples comme ça.
3: Vous êtes venu comment ce matin, Willy ?
0: Je suis venu en Vespa.
4: Bien polluante.
0: Pas du tout.
3: Peu importe, mais c'est pas là où je veux en venir. Vous êtes venu en Vespa et donc vous avez roulé sur une route, mais à aucun moment vous avez dit tiens, il y a quoi sous mes pieds, il y a quoi dans le sol, sous le scooter.
0: Alors, si, il y a des nids de poules.
3: Oui,
0: très bien. Il y a des cadavres de chats.
3: Et en dessous,
4: les rats.
0: Et en dessous, alors.
3: Et en dessous,
4: alors.
3: Exactement, mais alors, c'est surtout que dans cette terre, il y a des êtres vivants qui, tous les jours, quand je dis des êtres vivants, des bactéries, des champignons, des vers de terre, etc., qui nous offrent ni plus ni moins que la fertilité. Ce qui permet, par exemple, d'avoir ici ces légumes dans ce studio. Est-ce que vous savez que dans une seule poignée de terre, je vous invite la prochaine fois que vous verrez la terre, vous ramassez une seule poignée de terre, il y a plus d'êtres vivants dans une seule poignée que d'êtres humains sur la planète.
0: Ça,
4: je vais le ressortir à la
5: plus de 7 milliards, ça veut dire plus de 7 milliards.
3: Exactement.
0: Wow. Ça, c'est incroyable. Attends, on va le redire. On va le redire comme ça tout à l'heure à midi, là, parce que on a tous un déjeuner chiant qui nous attend parfois. Donc, bim. Donc, vas-y, refais-la.
3: Dans une seule poignée de terre, il y a plus d'êtres vivants que d'êtres humains sur la planète.
0: Et tu te rends compte,
4: ça c'est bien.
0: Et donc il y a quoi dans ma poignée de terre alors,
3: des bactéries, des champignons, des vers de terre, etc., etc. Et il y a tout un monde qui vit et qu'on oublie complètement, alors qu'il nous permet de vivre à nous, simplement.
0: La boussole céleste du papillon, donc c'est le livre. Il y a de très belles illustrations. Qui a fait ça aussi ?
3: Oui, c'est un graphiste qui s'appelle Léo Quête-Glace, qui est formidable et que vous rencontrerez peut-être un jour.
0: J'espère. Mais il se lit comment ce livre ? Alors en tournant les pages, certes. Mais
3: non,
0: je dirais, c'est quoi ?
3: Non, mais c'est vrai. Alors il y a pas un mode d'emploi, mais il y a une proposition.
0: Voilà.
3: En fait, l'idée de ce livre, c'est aussi de ralentir pour prendre conscience de tout ça, parce que parfois, c'est vrai que c'est assez vertigineux. Et donc l'idée, c'est de lire une page, une double page par jour. Souvent, c'est une double page.
0: Ouais.
3: Parfois, il y a trois mots. Parfois, il y a plus.
0: Ouais.
3: Mais l'idée, c'est de prendre conscience, en fait, de ce que l'on représente sur Terre, dans l'univers, et de ce que l'on a. Donc, c'est un livre vraiment pour prendre le temps. Ne le lisez pas, en 10 minutes, ça sert à rien. Prenez-le, par exemple, cet été, sur la plage, et tous les jours, vous lisez une petite page, deux pages,
4: pages.
3: Voilà comment ça fonctionne.
0: Avec à l'intérieur des surprises, parce que dans les paniers de Yoplait, il y a des vrais morceaux de fruits. Et bien là, il y a des morceaux de mots qui n'existent pas aussi dans ce livre.
3: Ah, par exemple, ça, c'est dans la quatrième partie, effectivement. Alors, je vais vous dire. Par exemple, Gökota. Vous savez ce que c'est, Gökota?
0: Ben non.
3: Eh ben, en suédois, ça veut dire l'art de se lever tôt pour entendre les premiers oiseaux chanter.
0: Eh ben, Benoît.
3: C'est une page très poétique.
0: Oui, écoute-moi, t'es mon ami, Benoît.
3: Oui.
0: Écoute-moi, je te jure. Ce que je veux dire là, je vais être sincère 20 secondes. Je suis un extrême lève-tôt. Moi, tous les jours que Dieu fait, 4h20, je me lève. Mais pour de vrai, hein, je me réveille, tac. Et là, depuis 15 jours, là, il fait jour hyper tôt à Paris. À 5h, il fait jour. Et j'ai de la chance, même si j'habite en plein Paris, eh ben, j'entends les oiseaux le matin tôt. Et je te jure, Benoît, que c'est un ravissement. Mmh. Je ne pensais pas un jour pouvoir m'en rendre compte à quel point je prends un bonheur de me lever et d'écouter les oiseaux. Je te jure que c'est vrai.
3: Eh ben, cette double page de ces mots qui n'existent pas est faite que pour ça. C'est pour s'émerveiller. Je vous en donne un autre vite fait. Par exemple, alors, j'espère que je le prononce bien, mais Dautrappen, c'est du néerlandais. Ça veut dire se lever tôt et marcher pieds nus dans l'herbe encore fraîche de la rosée du matin. Ça fait combien de fois vous n'avez pas fait, ça fait combien de temps vous n'avez pas fait cette expérience? C'est extraordinaire. Voilà. Il y a, bon, il y a pas que ça, évidemment, dans le livre.
0: Il y a un câlin avec les arbres, il y a câlin avec les arbres ou pas? Non, tu parles de ça ou pas?
3: Ah, le câlin avec les arbres, vous voulez dire la sylvothérapie? Par exemple, il y a des citations aussi dans ce livre. Quand on a marché 2 heures dans une montagne, on est plus intelligent.
0: Est
3: ça, c'est une citation, c'est tiré du film La Belle Verte de Colin Serrault, et c'est aussi scientifiquement vrai. Quand on a marché 2 heures dans une montagne, on est plus intelligent. Fabien, moi, je vous conseille
4: de marcher debout.
3: De marcher longtemps.
4: longtemps.
0: Est-ce que, Benoît, est-ce que tu penses que les Français, nous tous, là, est-ce qu'on s'intéresse au sort du vivant, au sort de la nature? Est-ce que tu crois qu'on s'y intéresse? Qu'on prend conscience que ça y est, quand même, il se passe des trucs graves?
3: Alors, je pense qu'on en a pris conscience qu'il se passe des trucs graves. Je pense que tout le monde a compris que, oui, il va falloir changer radicalement et qu'on peut créer un futur désirable. Et la bonne nouvelle, c'est que toutes les solutions existent. Mais je pense que oui, on a envie de ça. D'ailleurs, on adore la nature. On le voit avec le jardinage, par exemple. On sait que les Françaises et les Français sont passionnés de jardinage, adorent se balader dans la nature, etc., etc. Enfin, je veux dire, c'est de là où on vient. Donc, forcément,
0: Merci,
3: on est indissociable de ça.
0: Tu sais que je t'aime.
3: Eh ben, moi aussi,
0: vraiment.
3: Ouais.
0: Benoît Prospero, la boussole céleste du papillon chez Tana Édition. Reste avec nous parce que tout à l'heure, on aura une invitée qui va te plaire, j'en suis sûre. Merci, Irène. Donc, tu peux rester.
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0: Ça va, Marianne?
6: Ça va.
0: Comment vas-tu, Marianne?
6: Très bien, et toi?
0: Mais ça va bien, tu nous appelles d'où, Marie?
6: J'espère que tout le monde va bien
0: Non, c'est les autres, c'est pas très très grave, je t'ai déjà dit. Ce qui compte, c'est toi et moi, Marianne, le reste. Tu nous appelles d'où, Marianne?
6: De Courbevoie.
0: Ah, Courbevoie, bah pourquoi t'es pas passé nous voir?
5: Il fallait passer
0: nous voir, Marianne.
6: Oui, j'ai voulu.
0: Oh là là, tu fais
6: la
0: quoi
6: prochaine
0: dans...
6: fois.
0: Tu fais quoi dans la vie, Marianne?
6: Je travaille dans la production audiovisuelle.
0: Ah, tu as un poste important ou tu es stagiaire encore? Comment ça se passe?
6: Non, je suis chargée de production en intermittente.
0: Bon, ça va, ça se passe bien. Tu es heureuse dans ton métier?
6: Très heureuse.
0: Un métier passion, hein. Là, on fait tous des métiers passion.
6: Un métier passion.
0: Exactement.
6: Ah bah là, on n'a pas le choix.
0: Tu voulais faire un coucou pour ta maman?
6: Oui, c'est ça. Ah. Je voulais lui souhaiter une bonne fête et lui dire que je pense très fort à elle et je lui fais plein de bisous.
0: Bon, comment elle s'appelle, la maman de Marianne?
6: Elle s'appelle Yulia.
0: Yulia, ah, c'est beau, dis donc.
4: C'est joli.
0: Et elle est où, Yulia? Dans quelle ville?
6: Elle est à la maison, quelque part, voilà.
0: Ah, c'est-à-dire que tu habites une maison tellement grande que tu peux pas la saluer directement.
6: Elle est obligée
0: d'appeler la radio.
6: Et non.
0: Bon, en quoi elle est formidable, ta maman, Marianne? En quoi vraiment c'est la meilleure des mamans?
6: Bah, parce qu'elle est toujours là pour nous, quoi qu'il arrive, dans les mauvais et les bons moments. Et puis, c'est une maman qui aime ses enfants, donc...
0: C'est pas mal. Toi, tu auras des enfants plus tard ou tu en as déjà?
6: Non,
0: tu en auras
6: plus tard. J'en ai pas.
0: Ouais,
6: Laissez-moi le temps, quand même.
0: Oui, ça va. Tu en auras combien?
6: Deux, c'est bien.
0: Bravo. Quel âge tu as, si c'est pas indiscret, Marianne?
6: 24 ans.
0: Ah,
5: comme moi.
0: Voilà.
4: Ah, bah alors là.
0: Voyez Nicolas qui est intéressé. C'est pour ça que je te demandais. Je te déconseille Nicolas, Marianne. Hein, mais enfin, après, tu fais ce que tu veux. Je t'embrasse fort. Merci d'être passé nous voir, Marianne. Merci beaucoup. Hein. Tu repars avec ta sélection.
5: Et oui, tu vas peut-être offrir des fleurs à ma future belle-mère.
0: Merci Marianne, prends bien soin de toi. Voilà, tu embrasses ta maman de notre part. À très bientôt. Allez, dans un instant, Nico, on parle de quoi avec toi?
5: Eh bien, on va rendre hommage à toutes les mamounettes.
0: Ah, les mamounettes! Mais d'abord, tiens, on va écouter Zao de Sagazan avec la Symphonie des éclairs. C'est beau ça.
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0: fait toujours beau.
1: C'est vrai, il fait toujours beau, parce que vous écoutez votre radio ici avec Zorro
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1: Allez, quand il y en a mal, il y a Malabeuf. Nicolas Malabeuf, alors.
6: Eh bien, aujourd'hui, nous fêtons les mamans sans qui nous ne serions rien.
1: Ah bah oui.
7: Maman, c'est toi la plus belle du monde.
3: Luis Mariano.
6: Eh oui. Et alors, la première ville où on a fêté les mères, c'était en France il y a pile 120 ans. En 1906, dans le village d'Artas, c'est en Isère, un instituteur nommé Prosper Roche anime une cérémonie pour célébrer deux mères qui avaient chacune 9 enfants. Elles avaient reçu le prix du haut mérite maternel. Et alors, dans les années 60, avoir plein d'enfants, c'était très bien vu. Certaines mères qui avaient beaucoup d'enfants étaient même récompensées par l'État.
8: Dans les mairies, les mamans de plus de 5 enfants reçoivent un diplôme officiel remis par le représentant du gouvernement.
6: Et oui, un diplôme, mais aussi une médaille qui était distribuée aux mamans qui avaient élevé dignement au minimum 4 enfants. Une médaille donc de bronze pour celles ayant atteint 4 enfants. Une médaille argentée de 5 à 7 enfants. Et la médaille d'or pour celles qui ont plus de 8 enfants. Il y avait un bon armement démographique. Et alors, du côté de la télévision, lors de l'année 1969, Georges Decaune et Denise Fabre sont à l'antenne. Et Denise n'oubliait aucune mère.
9: On ne saurait passer cette journée sans souhaiter à toutes les mamans, et en particulier à la mienne, une bonne fête des mères. Et à nos voeux s'associent ceux des caméramens de Télédimanche, en particulier messieurs Guy Bréma, Jean-Claude Couchou, Roger Fontana et Jacques Guillet.
6: Elle n'oubliait personne.
10: Monsieur Couchou.
6: Et alors, dans les années 60, allons voir ce petit bout de chou qui part de l'importance de sa maman.
11: Un père, ça fait pas tout ce qu'une mère nous fait. Un père, ça ne tricote pas les pulls à verre.
12: Ah non.
11: Par exemple, ça fait pas la cuisine.
12: Ah non.
11: Enfin, quelquefois, mais enfin, ça fait pas la cuisine.
12: Fabien, toi, tu fais.
13: Elle la fait bien, la cuisine, ta mère?
11: Très bien. Très bien.
13: Elle te fait des plats que tu aimes bien?
11: Ah oui.
13: Quoi, par exemple?
11: Les œufs durs. Les œufs durs et les œufs au bacon.
6: Les œufs au bacon, bacon. Bacon. Le bacon, il disait bacon.
14: Bah oui.
6: Mais alors, à l'époque, quel cadeau les enfants ont-ils prévu pour leur tendre maman?
15: Qu'est-ce que tu fais là?
16: Un indien.
15: Pour qui?
16: Pour ma maman.
15: Quand est-ce que tu vas lui donner?
16: Pour la fête des mamans.
17: Quel âge as-tu?
16: 8 ans.
17: Qu'offres-tu pour la fête des mères?
16: Une lampe de chevet et un paquet de cigarettes.
10: Oh, un paquet de cigarettes. Oh, c'est génial.
3: C'est bien ça.
16: Pas tellement.
6: Bon, ça, offrir des clopes pour sa mère à 8 ans, pourquoi pas? Et alors, les meilleurs cadeaux pour les mamans, ce sont quand même les poèmes chantés. Bah, oui. Même mal chantés, c'est mignon.
12: Oui.
16: Maman, petite maman, voici le jour de ta fête. Permets à ton enfant de t'offrir ses fleurettes.
6: C'est mignon.
12: C'est mignon.
6: Et enfin, le petit potin sur votre maman, la maman de Willy Romilly. Elle a un succès fou avec les jeunes, tout le monde la drague.
12: Ah, c'est vrai.
6: C'est vrai. Elle a du succès.
12: Ma mère, elle a énormément de succès.
6: Comme son fils.
12: D'ailleurs, ça me fait penser que je vais l'appeler parce que je ne vais pas souhaiter.
6: Ah bah oui,
10: appelez-la. Vous l'appelez en direct.
12: Je vais l'appeler là. Attends, vas-y, enlève le son. Elle va décrocher parce que...
6: Est-ce qu'elle nous écoute déjà?
12: Elle nous écoute tout le temps.
6: Tout le temps.
10: Ah bah là. Bah va pas vous répondre. Comme elle écoute la radio.
6: Ah bah oui.
12: Ouais, et vous êtes témoin, je l'aurais appelé.
10: Ah
12: hein.
10: Oui.
12: Vous
10: oui,
12: êtes témoin que je l'ai appelé. Hein. Ah, ça va, c'est ton fiston?
18: Je t'écoute.
12: Ah, tu m'écoutes? Je voulais te faire une bonne fête, maman.
18: Oui, merci.
12: Venez,
18: on est au Chalet
12: Gourmand. Ah, là, ils sont au Chalet Gourmand.
10: Ah, voilà.
12: C'est un super resto, le Chalet Gourmand, je vous le conseille. Bon, bah, tu.
18: Tout le monde pense à toi.
12: Ah, bah, c'est gentil. Bah, t'embrasses tout le monde, hein. Je t'aime fort. Ciao, Bella, ti amo. Ciao, amore mio. Ciao, ciao. Elle m'a dit moi aussi.
10: Ciao.
12: À tout de suite après ça.
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12: Allez, de retour ici, c'est Willy vient déjeuner chez vous. On passe à table tous ensemble le samedi et le dimanche en direct entre midi et 13h. Mais vite, ce sont les 5 dernières minutes.
10: Dépêche-toi.
12: Alors vite sur la bonne idée avant de partir. Bonjour Chloé Nabédian.
0: Bonjour Willy, bonjour à tous.
1: Bienvenue
0: bonjour.
1: Ici ma chère Chloé, vous êtes journaliste spécialisée en météorologie et vous venez de lancer le projet Amazing Chloé sur YouTube et les réseaux sociaux. Alors Benoît Prospero, là, notre invité avant qui vient de sortir son livre La boussole céleste du papillon est resté avec nous parce que comme lui, Chloé, vous aussi vous voulez vulgariser la science, vous dites on ne peut pas protéger ce qu'on ne connaît pas. C'est pas idiot ça Chloé, bravo, c'est bien dit.
0: Merci. Effectivement, l'idée, c'est de retrouver l'environnement par la nature, d'apprendre à la connaître, à la trouver extraordinaire, à décrypter la science qui se cache derrière, titiller la curiosité, en fait, pour avoir envie, justement, de l'aimer de nouveau et de la protéger.
1: Voilà. Vous voulez être quoi? Une espèce de passerelle entre les scientifiques et nous?
0: Oui, c'est un peu ça. C'est vrai qu'il y a des chercheurs extraordinaires qui travaillent dans le monde entier sur des sujets incroyables. Mais parfois, c'est compliqué de transmettre au grand public. Et moi, je suis un peu cette passeuse, justement, entre les chercheurs et le grand public pour permettre à tout le monde de découvrir ces recherches incroyables.
1: Et donc, protéger, vous dites, voilà, il faut protéger. Mais protéger quoi? Parce qu'on a l'impression que... tiens, tous les petits gestes du quotidien qu'on fait, là, voilà, faire pipi sous la douche, faire pipi dans le bac à vaisselle, tout ça. Est-ce que ça sert à quelque chose, Chloé?
0: Non, alors faire pipi sous la douche, je sais pas si ça servira vraiment à grand chose. Non, l'idée, c'est de se rendre compte qu'on a quand même un pouvoir en tant que citoyen. On a le pouvoir déjà de consommer, de choisir ce qu'on consomme. Et ce que je peux vous garantir, c'est que selon vos choix, eh ben, les industriels derrière, ou la filière dont elle se met en place va complètement changer sa façon de faire si jamais vous faites des choix plus par rapport à votre nourriture. Ouais. Et puis aussi, vous pouvez imposer à votre maire de mettre en place des actions très précises pour que vous puissiez mieux vivre dans votre village, votre ville. On a vu avec la canicule de ces derniers jours que les villes ne sont pas du tout prêtes à supporter la forte chaleur. Et le monde de demain, c'est ça, c'est mettre en place toutes ces solutions qui vous permettent de mieux vivre, d'être en meilleure santé, de mieux manger. Et donc d'être plus heureux à la fin.
1: Donc voilà, il a fait, vous en parlez, là, voilà, il a fait très très chaud là, ces jours-ci. Vous dites quoi aux climato-sceptiques? Alors déjà, est-ce que vous comprenez qu'il y ait des gens qui doutent? Et quand on vous en parle, quand quelqu'un vous dit « Ah, j'en doute un peu », qu'est-ce que vous leur dites?
0: Alors pour moi, les gens qui doutent, c'est des gens qui ne veulent pas voir la vérité en face. Et peut-être qu'elle leur fait trop peur aussi. Et j'ai plutôt tendance que c'est politique de l'autruche. C'est-à-dire qu'on met la tête dans le sable, on se dit qu'il se passe rien, et on ne change pas forcément ce qui est en train de se passer autour de nous. Mais les faits sont là. Il y a un consensus scientifique qui est énorme. Et puis je veux dire, on le ressent tous aujourd'hui. On voit bien qu'il y a des choses qui sont en train de se passer, de se transformer. Donc soit on décide de ne rien faire parce qu'on voit peut-être juste par rapport à nous et à ce qu'on a envie de faire ou pas. Soit on se projette un petit peu plus. Et moi, je vois beaucoup même de grands-parents qui sont inquiets pour leurs petits-enfants par rapport à ce qui va se passer dans l'avenir. Et c'est aussi toutes ces personnes-là qu'il faut rassurer parce que toutes les solutions existent aujourd'hui. C'est plus qu'une question de volonté de les mettre en place ou pas. Mais les solutions sont là.
1: Et parce que voilà, là, vous dites effectivement qu'il y a des gens qui sont inquiets pour l'avenir, tout ça. Mais est-ce qu'on peut arriver à rendre l'écologie, j'allais dire, un peu marrant? Quand même.
0: C'est pour ça que je partais sur la partie de l'émerveillement, parce que c'est vrai qu'on parle beaucoup de ce sujet tout le temps de façon très négative ou très politique, alors que ça devrait même pas être un sujet politique, il faudrait même pas qu'il y ait un parti politique à part entière.
1: Oui,
0: ça concerne tous les
1: corps
0: politiques et ça concerne tous les citoyens. C'est avant tout comment est-ce que nous on va vivre en fait dans ce monde, évoluer, grandir, et c'est avant tout une problématique sociétale. Ça n'a rien à voir avec un bord politique. Donc ça concerne absolument tout le monde et ça, il faut bien en avoir conscience. Et ça permettrait de dépassionner un peu le débat parce qu'aujourd'hui, on ne peut plus parler de ce sujet. Il y a même des mots qui deviennent tabous. J'ai des collègues journalistes météo qui se font menacer.
1: C'est n'importe quoi.
0: Et ça devient disproportionné alors que c'est avant tout pour que tout le monde puisse mieux supporter. Il y a quand même encore des personnes qui sont mortes à cause d'hyperthermie, donc de ces coups de chaud cette semaine. Donc, il y a une vraie réalité aujourd'hui dont il faut prendre conscience et bien savoir que tout est là. Mais il faut que nous, on puisse impulser ce mouvement et imposer à ceux qui peuvent décider de le mettre en place.
1: Bon, merci beaucoup. L'émerveillement, voilà un mot qui résonne aussi chez Benoît Prospero, qui est resté avec nous.
2: J'aime le mot émerveillement, bien sûr. Voilà. J'aime Chloé Nabédian parce qu'on se croise parfois avec Chloé au musée. On adore Chloé Nabédian.
14: Elle ne vous connaît pas.
1: Chloé Nabédian, personne ne l'aime. Merci ma Chloé, merci d'être passée nous voir, Chloé Nabédian.
0: Merci à vous.
1: Donc la chaîne de vulgarisation scientifique s'appelle Amazing Chloé sur YouTube, Instagram et TikTok. Merci beaucoup, bon dimanche.
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12: Voilà mes amis, c'est fini. Passez une bonne semaine ici et pas ailleurs. Dans un instant, Ma France Week-end version cinéma. Il est 13h.
23: Bonjour à tous, dans 5 minutes, j'ai la joie de retrouver la comédienne Eye Haidara qui revient du Festival de Cannes pour votre émission cinéma Ça tourne. Mais d'abord, l'actualité de ce dimanche avec Benjamin Mathieu.
24: Bonjour Ségolène, bonjour à tous. Ils ont la tête dans les étoiles, au moins deux désormais. Les joueurs du PSG sont attendus par leurs supporters pour présenter le trophée de la Ligue des Champions, le deuxième consécutif. Un back-to-back, comme disent les Anglais. Dembélé et ses coéquipiers vont atterrir à 15h près de Paris, puis se rendre au Champ de Mars à 16h pour une fête avec 80 000 franciliens qui ont peu dormi et ont le sourire jusqu'aux oreilles. Nicolas Joly, vous êtes sur place, bonjour.
25: Bonjour Benjamin, bonjour.
24: Ah bon, on entend déjà l'ambiance. Alors bonne nouvelle, la vague de chaleur est terminée, mais l'ambiance donc ça s'annonce quand même un peu bouillant. Faites-nous rêver un peu.
25: Eh ben oui, et ça va commencer à monter prochainement. Déjà, je peux vous dire que on voit de plus en plus de maillots du PSG parmi les personnes qui arrivent près du Champ de Mars. Jusque-là, c'était que des touristes, mais on voit que les supporters seront présents en nombre. On voit aussi un gros dispositif de sécurité mis en place. Inutile d'essayer de négocier l'ouverture des portes, c'est 14h30 et pas avant. Pourtant, il y en a qui sont arrivés en avance, comme Alexandre et Tristan que j'ai croisés tout à l'heure.
26: On va essayer de se rapprocher au maximum du podium et être les premiers, mais bon, ça va être chaud, je pense.
25: Vous êtes renseigné un petit peu sur ce qui va se passer. Vous savez que les joueurs vont arriver tout à l'heure.
27: Ouais, justement, on est là pour ça, ouais. C'est pour ça aussi on arrive en avance.
25: Qu'est-ce que vous avez envie de leur dire?
27: Bah déjà félicitations forcément. Et puis après je sais pas comment ils le vivent quoi. Enfin bon, on n'y a pas non plus trop réfléchi, on verra sur le moment.
26: Ouais, un maximum de photos et juste les voir en fait, c'est incroyable.
25: Les joueurs qui arriveront vers 16h pour présenter la coupe aux grandes oreilles aux 80 000 spectateurs attendus, vous l'avez dit, gros programme pour les joueurs du PSG aujourd'hui. Ils ont rendez-vous à l'Elysée après le Champ de Mars, puis au Parc des Princes pour une grande soirée avec les abonnés du stade ce soir.
24: Eh oui, on vous y retrouvera évidemment pour nous faire vivre cet épilogue ce soir, c'est vers 19h30 au Parc des Princes, sur les antennes de ici.fr évidemment, et avec toutes les équipes de ICI Paris-Île-de-France. Vous étiez très nombreux à regarder le match hier à la télé, 9,1 millions de téléspectateurs sur M6 et Canal+. Il y avait également beaucoup de rassemblements de joie dans toute la France, dans 71 villes hors Île-de-France selon un décompte du ministère de l'Intérieur. Laurent Nunez qui tenait justement une conférence de presse en fin de matinée pour faire le point sur les débordements, car il y en a eu, avec 22 000 policiers et gendarmes mobilisés. La situation et la soirée étaient un peu moins agitées que l'année dernière.
28: On a eu un certain nombre de rassemblements festifs pour célébrer cette victoire partout sur le territoire national, mais évidemment à Paris, mais partout sur le territoire national. La situation a été globalement sous contrôle. On a eu évidemment des débordements que vous avez toutes et tous notés, qui ont entraîné des troubles à l'ordre public, voire des violences urbaines, mais qui ont systématiquement été pris en compte par les forces de l'ordre. Systématiquement, il y a eu une réponse policière qui a été mise en place.
24: Et dans le détail, il y a eu 780 interpellations sur tout le territoire. C'est 30% de plus que l'année dernière. Ils ont donné lieu à 457 gardes à vue. Les casseurs gâchent la fête, déplore de son côté Maxime Sauvage, adjoint au maire de Paris, chargé du sport. Le ministre de l'Intérieur qui évoque aussi des pillages dans une quinzaine de communes en France. Et puis, on déplore un drame, un mort d'une vingtaine d'années en marge des festivités. Il a heurté avec sa motocross des blocs de béton qui étaient installés sur une bretelle de sortie du périphérique parisien. Et puis, tard dans la nuit, un homme a été victime d'une tentative d'homicide dans le 16e arrondissement. Son pronostic vital est engagé. Il est tombé dans le coma. On termine avec un peu de douceur dans ce journal.
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24: Vous avez peut-être reconnu Luis Mariano, c'est la fête des mères aujourd'hui. N'oubliez pas de passer un petit coup de téléphone, ça c'est si vous êtes un adulte. Quand on est enfant par contre, ce sont plutôt des dessins ou des colliers de nouilles plus ou moins réussis mais qui font toujours plaisir. Ces petits picards ont eu plein de bonnes idées.
4: Alors moi, ma maman, elle a fait une liste de ce qu'elle fait tous les jours et puis on doit faire à sa place. Puis on va lui acheter du chocolat parce qu'elle adore ça. Et on va lui acheter quelque chose d'autre, mais on sait pas encore.
7: Bah moi, c'est ma sœur qui prépare. Bah elle va faire un marque-page et moi, je dois essayer de faire un peu comme un livre.
8: Je vais préparer un bracelet.
7: Vu que j'ai un peu d'argent de côté parce que c'était mon anniversaire, je pense que je vais lui faire un petit cadeau, genre des fleurs.
9: Alors moi, je voudrais bien y acheter un truc, des fleurs, du chocolat et tout, c'est comme ça, parce que elle aime bien les M&M's, vraiment.
11: Moi, en fait, j'ai repéré avec mon beau-père dans une boutique en Normandie. J'ai repéré pour ma mère qu'elle adore les plantes. J'ai repéré deux packs Lego avec de grandes plantes et j'aimerais lui faire construire un après-midi.
24: Alors, on se demande si le bon plan est pour l'enfant ou pour la maman, mais en tout cas, des M&M's et des Lego, des petits plaisirs, mais plein de tendresse qui sont recueillis et des propos recueillis par ici Picardie.
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24: C'est ici, il est 13h05. On va parler de cinéma avec Ségolène Aluni jusqu'à 14h.
23: Tourne qui, comme chaque dimanche, vous révèle les secrets de tournage de nos films français comme nulle part ailleurs. Et aujourd'hui, j'ai le plaisir d'accueillir celle qui a été la maîtresse de cérémonie du Festival de Cannes, la comédienne Eye Haidara. Bonjour Eye.
15: Bonjour.
23: Alors c'était comment Cannes?
15: Ouh là là, c'était une grosse cascade.
23: Ah oui,
15: voilà, d'émotions.
23: C'est thématique. Alors on vous a vu dans Le Sens de la Fête, la série En Thérapie, et vous êtes donc actuellement à l'affiche du film Mata, un film d'action au féminin réalisé par Rachel Lang, qui est également notre invitée. Bonjour Rachel.
17: Bonjour.
23: Et soyez la bienvenue. Et à vos côtés, pour compléter donc ce tour de table, notre troisième invitée, métier de l'ombre, qui a été précieux sur ce tournage. Vous avez fait toutes vos cassades vous-même. Ayez, on
15: quasiment,
23: va y revenir.
15: Ouais.
23: On va y revenir.
15: Ouais, ouais.
23: C'est Florian Beaumont qui nous accompagne. Bonjour Florian.
29: Bonjour.
23: Vous êtes assistant réglage cascade et on va voir en quoi consiste votre fonction sur un tournage. Mais d'abord, un mot de l'histoire du film, évidemment. Ayez, vous interprétez donc Mata, le personnage titre, agent du service action à la DGSE. Tiens, vous nous racontez l'histoire en deux phrases et puis on lance la bande-annonce.
15: Waouh, en deux phrases. Alors, ouais. C'est une agent blessée lors d'une opération clandestine et elle est blessée, rapatriée en France et elle ne sait pas ce qui est arrivé à son binôme. Mm-hmm. Donc, elle cherche à avoir des informations, ce qui lui est complètement interdit. Et donc, voilà, elle va commencer à devenir parano. Elle va essayer de chercher, de trouver la vérité de ce qui arrive à son binôme.
23: Et là, c'est le drame. Bande-annonce.
30: Nous sommes allés faire cette visite. Antoine ne voulait pas, il ne le sentait pas. J'ai insisté pour qu'on y aille.
31: Capitaine, votre condition physique vous éloigne de l'action.
30: Ceux qui tirent les ficelles ne sont pas dans le désert. Je les cherche. Je les traque. Tous les jours.
32: Moi, j'aime comprendre les choses. Et là, dans cette situation, il y a un truc qui cloche.
30: On a tous un secret.
31: Vous n'êtes qu'un petit maillon sans vision globale. Votre métier, c'est aussi de l'accepter.
23: Extrait du film Mata, actuellement au cinéma. Eye Haidara, je vais vous demander de fermer les yeux et de vous replonger. Début 2025, elle en frissonne. Au moment du tournage, où vous avez tourné donc à Strasbourg, en Suisse, en Isère, au Maroc, là, sans réfléchir, quelle est la première image du décor ou du paysage qui vous revient en tête?
15: Le Maroc, c'était formidable. C'est un grand désert. Je suis allée dans les dunes de sable. Et c'est magnifique. Le Maroc, c'est un décor de film. Enfin, j'ai pas l'habitude de voir des plaines comme ça.
23: Ça vous a conditionné pour ce film.
15: C'est émouvant en fait.
23: Et puis il y a eu une préparation particulière aussi sur ce film, inédite même. Rachel Lang, vous avez inscrit les acteurs principaux à un stage en collaboration avec la DGSE.
17: Oui, c'est ça. Ils ont fait un stage d'immersion dans la clandestinité. C'est-à-dire que pendant 3 jours et 3 nuits, ils ont été sans leur téléphone, sans leur carte d'identité, sans carte de crédit, avec que de l'argent liquide et tickets de métro en carton, amenés à se débrouiller et à suivre des missions. Voilà, c'était assez dingue ce qu'ils ont vécu.
23: Incroyable. Ayez, quel est votre souvenir de ces 3 jours? Je vois votre regard dépité. C'était comment cette immersion?
15: Mais vraiment, je pense que sur le coup, moi, j'avais pas bien compris ce qu'elle voulait qu'on fasse, Rachel. Donc, je voyais pas trop, et puis je voyais pas trop l'intérêt. Donc, je l'ai suivi. Je me suis dit, allez, vas-y. N'écoute pas, laisse-toi faire. Et je crois que ce qu'elle a cherché à nous faire ressentir, et c'est vraiment quelque chose qui s'est inscrit dans notre corps, c'est cet endroit-là où se trouvent ces agents de tension, d'attente, d'adrénaline, et vraiment pendant ces trois jours-là, à recevoir des missions comme ça sur le téléphone.
0: Des missions, mais de quoi? Vous avez fait quoi?
15: Alors,
0: comme mission?
15: Alors on peut pas tout dire.
0: Hein. Ah, c'est sous le secret, la confidentialité.
15: Oui, bien sûr, il y a des choses qui sont très confidentielles.
0: Vous avez vraiment travaillé pour un service.
15: On était vraiment dans la vraie vie. On a vraiment des vraies missions qui correspondent à des tests que passent les personnes qui veulent être recrutées, agents secrets. Ouais. C'est en fait c'est les premiers tests et j'ai jamais vécu ça. Et donc ça fait que une fois arrivé sur le plateau, ouais, il y avait une bonne partie du personnage qui était déjà inscrite.
0: Ça a été aussi, au-delà de cette préparation-là, un gros rôle physique pour vous. Vous avez des scènes de baston, vous les avez toutes réalisées, sauf pour les chutes, hein, c'est ça?
15: Ouais, il y a une chute que je ne l'ai pas faite.
1: C'est la seule.
0: C'est la seule. Ouais. Et alors justement, la personne que vous venez d'entendre, c'est l'une des personnes de l'ombre indispensables sur ce tournage. Florian Beaumont, vous êtes assistant réglage cascade pour le cinéma. Est-ce que vous pouvez nous dire en quoi ça consiste exactement?
1: Préparer une scène d'action du début à la fin. Donc on en discute avec la réalisatrice. Savoir des besoins, de ce qu'on a envie de voir à l'image, de l'intensité des chorégraphies. Et puis après, on se rejoint avec les acteurs. Donc là, en l'occurrence, une bonne actrice qui était bien physique, qui avait envie aussi, qui était très à l'écoute. Donc c'était très agréable pour nous. Et puis ensuite, on tourne.
0: C'est que les scènes de baston que vous chorégraphiez ou ça peut être autre chose?
1: Non, on chorégraphie tout ce qui a un attrait à du danger ou de l'action dans un film. Dans une série. Ça peut être passer à travers une vitre, ça peut être se faire percuter par une voiture, quelqu'un qui se met en feu. Enfin voilà, là j'énumère les grosses cascades, mais en tout cas, oui, ça va.
0: Ouais. Alors, il y a une scène d'action très marquante dans le film, Mata, c'est celle dans la cuisine. Comment on prépare une scène comme ça, Florian?
1: Comme je disais, c'est qu'on en a discuté déjà avant de ce qu'on voulait voir. Nous, on a lu le scénario, donc on sait où est-ce qu'on en est dans l'histoire. Et puis ensuite, nous, on crée un petit bout de chorégraphie.
0: Ouais.
1: Ensuite, on la valide. Et puis ensuite, on la prépare avec notre actrice.
0: Est-ce que vous pouvez nous raconter un peu comment ça s'est passé? Quels sont vos souvenirs de cette scène, les anecdotes de tournage de cette scène de baston dans la cuisine?
15: Alors déjà, la première rencontre avec Florian et ses équipes, c'était assez... C'est assez impressionnant, je dois dire. Je suis arrivé dans un espèce, c'était un donjon.
1: Ah, il y a un dojo, ouais.
15: Un dojo,
1: ouais.
0: Un dojo, pas un donjon, c'est pas pareil.
1: C'est autre chose.
15: Pardon. Wow,
0: c'est Cannes, c'est post-Cannes.
15: Et donc, je suis arrivé là, il y avait rien, on l'a fait, mais c'était marrant parce que eux, ils avaient déjà une vision, parce qu'ils ont déjà, certains codes, et ils se sont dit, tiens, à mon avis, bon, il y aura un petit peu ça, on l'a fait avec deux, trois tables. Et c'est ça, c'est une chorégraphie.
0: Mmh.
15: C'est une chorégraphie. Du coup, j'y arrive plus, je savonne.
0: Non, non, non, c'est pas grave.
15: C'est une chorégraphie.
0: Et alors, du coup, une fois sur le tournage, quelles sont les astuces? Parce qu'il y a un moment donné, une main ébouillantée, on voit la main qui finit dans une casserole et tout. J'imagine que ce ne sont pas de vrais ustensiles sur les assiettes qui éclatent.
1: En tout cas, voilà, les assiettes qui éclatent, ou en tout cas, les ustensiles qui vont être en contact direct avec l'acteur ou, enfin, l'actrice et les cascadeurs. On essaie de faire en sorte que ça soit du rubber.
0: Du rubber.
1: Rubber.
0: Rubber. Qu'est-ce que ça veut dire?
1: C'est du plastique. Plastique.
0: D'accord.
1: Mou. C'est pas du plastique dur, c'est du plastique mou. Et en fait, ça permet de pouvoir toucher sans qu'on se fasse mal.
0: Et donc, quand il y a de l'eau qui est bouillante, quelqu'un, c'est quoi ça?
1: C'est
2: une collaboration avec l'accessoiriste. Parce qu'en fait, il y a le making-of qui est sorti il n'y a pas longtemps sur YouTube, que tout le monde peut aller voir. Et on voit l'accessoiriste dedans qui prépare des couteaux, justement, en bois qui va recouvrir après. Et l'accessoiriste, là, pour l'eau bouillante, il a mis une petite solution, une petite poudre qui fait effet.
0: Il n'y a pas d'eau dans la casserole.
2: Non, il n'y a pas d'eau bouillante.
0: Oui, non, évidemment, mais on aime bien connaître les petites astuces. Puisqu'on est dans les secrets de tournage, il y a une autre scène au début du film, une course-poursuite dans le désert du Sahel avec coup de feu, explosion de vitres, etc. Comment on tourne une scène comme ça? Déjà, est-ce que c'est vous qui conduisez vraiment?
15: C'était moi qui étais au volant. Mais voilà, il y a vraiment les bruits, les impacts. Moi, je me souviens qu'à un moment donné, j'ai eu une parano parce que...
2: Le premier jour de tournage, on a failli perdre Rayet.
0: Ah bon?
15: Mais j'ai eu une explosion de le faux sang, en fait.
0: Ouais.
15: C'est des perles comme ça, rouges, qui font plaque et puis qu'après, on arrange en VFX. Il y a quelque chose qui m'a touchée, ce qui a fait que là, au niveau de la joue, j'ai eu un espèce de choc, un peu quelque chose de très chaud, de brûlant. Et étant donné qu'on était rentré déjà dans un stage et que j'étais un peu parano, J'avais déjà l'Amata Parano. Je me suis dit, c'est un faux tournage, ils ont voulu me
17: laisser. Non,
15: mais j'ai flippé. C'était juste, ça avait chauffé, ça avait gonflé, puis ça avait dégonflé juste après.
17: Ah, vous êtes rentrée dans une paranoïa sévère.
15: Dans une parano. Et puis en plus, il y avait un médecin sur le plateau qui me dit, non, mais vous avez juste été brûlée, mais vous allez voir, il y a un chirurgien qui va passer ce soir, il va vous dire ce qu'il faut faire. Je me suis dit, mais qu'est-ce que tu t'es figuré? J'ai eu peur, il n'y avait pas de miroir, rien du tout. Mais voilà, c'était juste une grosse peur.
17: Et donc, ouais, justement, le faux coup de feu, comment on recrée ça? C'est un truc qui explose sur vos vêtements.
15: C'est une petite pochette qu'on a, comme ça. Et au moment de l'impact, il y a une personne qui appuie sur un bouton et là, ça explose.
17: Rachel Lang, en tant que réalisatrice, vous êtes placée où, vous, sur une scène comme ça? Parce que vous n'êtes pas dans la voiture avec eux, évidemment.
5: Comment on est dans une voiture suiveuse, on regarde un écran, donc dans une voiture qui bouge sur des pistes marocaines, avec un drap noir autour de la tête. Donc je suis à côté du chef-op de la script et on est tous les trois sous un drap noir à regarder un écran qui bouge et à vomir pendant toute cette séquence.
17: Ah, vous avez vomi pendant le tournage de cette séquence?
5: Mais c'est le genre de séquences qui ne sont pas très agréables parce qu'on est en permanence dans une voiture suiveuse, à capter le réseau HF de la caméra qui allait sur le capot de la voiture ou accrochée à la voiture devant. Et du coup, voilà, c'est un peu sportif quoi, de se concentrer sur ce qu'on veut dans ce contexte.
17: Secret de tournage du film Mata qui est actuellement en salle. L'équipe du film est dans sa tourne ce dimanche et on se retrouve dans un instant pour la séquence souvenir sensoriel de tournage juste après Gérald de Palmas sur la route.

0: Gérald de Palmas sur la route, sur votre radio ici.
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0: Et avec moi, l'équipe du film Mata, actuellement au cinéma, avec Eye Haidara, notre invité en compagnie de la réalisatrice Rachel Lang et de l'assistant réglage aux nombreuses cascades du film, Florian Beaumont. Un film tourné entre janvier et mars 2025, en Isère, à Paris, au Strasbourg et au Maroc. Et c'est l'heure de la séquence souvenirs sensoriels de tournage. Eye Haidara, en repensant au tournage des scènes au Maroc, quelle odeur vous revient en tête ?
2: L'odeur du thé à la menthe.
0: Ah, vous en avez beaucoup bu là-bas ?
2: Ouais, moi j'adore le thé à la menthe, je me souviens de ça. Et je crois que les régisseurs s'en sont rendus compte très vite et chaque fois il y en avait un qui était à côté de moi et qui me disait « un petit thé ».
0: Rachel Lang, en repensant au tournage des scènes marocaines et dans les montagnes en Isère, quels sont vous a particulièrement marqué sur place?
3: Je pense qu'en Isère, c'est le son de la neige, parce qu'on l'a attendu longtemps, on a changé nos décors exprès. En fait, c'était fin mars, il n'y avait plus de neige nulle part, et au fur et à mesure qu'on voyait le temps qui n'arrivait pas, on a eu la chance, grâce à un chef régie qui était un peu souple, de même changer de département au dernier moment.
0: Ah ouais, on peut
3: et,
0: faire ça.
3: Pour aller chercher la neige. Et après, la neige, ça nous amène dans un univers qui est phoniquement hyper feutré, hyper intéressant, qu'on a pas tellement exploité parce que c'était plus pour l'image qu'on avait besoin de la neige, pour faire le contraste avec le désert du début du Maroc et avoir les montagnes et la neige après. Voilà, je dirais que c'est ça.
0: Le son béni de la neige donc, ouais, qui arrive enfin. Eye Haidara, si vous deviez retenir une sensation physique de ce tournage.
2: Le mal de cou. Ouais, j'ai eu très mal là tout le temps.
0: Sur les trapèzes,
2: ouais, cou, trapèze, entre l'escalade, les cascades.
0: Florian qui dit oui de la tête.
2: Et puis même, je crois que la tension de Mata, la tension intérieure qu'elle a eue Mata, qu'avait Mata. Je pense que ça a beaucoup travaillé ici là.
0: Vous avez trouvé un bon ostéo depuis?
2: Oui, j'en ai une très très bien.
0: Parfait, on récupérera ses coordonnées. Quel souvenir gustatif gardez-vous de ce tournage?
3: On a été quand même dans toutes les spécialités. On a mangé de la soupe à la farine.
2: On a goûté la soupe à la farine pour le carnaval.
0: Ça c'est un élément de l'enquête justement, la soupe à la farine dans le film. Vous en avez vraiment mangé sur le tournage?
3: En fin de tournage, la vraie nuit du carnaval, on a bu de la soupe à la farine.
0: Alors
3: c'est délicieux.
0: C'est vrai, c'est bon.
3: C'est vraiment des oignons, du beurre, de la farine, c'est du bouillon, c'est.
2: J'ai pas eu le même retour, je dois vous dire.
0: Ça vous a pas plu?
2: Ah, pas du tout.
0: Parce que moi, franchement, en voyant le film, ça ne me donne pas très envie.
2: Pas du tout, mais il y en avait plein du ressenti de Rachel, il y en avait aussi de mon ressenti. Voilà, on n'est pas... Il n'y a pas d'unanimité là sur l'histoire de la soupe à la farine, j'ai pas trouvé d'intérêt.
0: Florian Beaumont, comment est-ce qu'on devient assistant réglage cascade?
4: D'abord, on est cascadeur.
0: Ouais.
4: On fait ses armes en tant que cascadeur.
0: Donc il faut faire une école.
4: Alors, ça pas forcément, mais il y a des écoles. Enfin, il y en a une que je peux citer qui s'appelle le Campus Univers Cascade, qui forme des élèves que j'ai fait et où j'ai l'occasion d'enseigner maintenant quand j'ai du temps. Ou bien de venir, moi je donne des cours par exemple à Paris, des stages, il y a plusieurs équipes qui permettent l'accessibilité à ce métier plus facilement qu'à mon époque déjà, alors que je ne suis pas bien vieux.
0: C'est plus facile d'être cascadeur pour le cinéma aujourd'hui qu'il y a quelques années?
4: En tout cas, il y a plus de facilité, il y a plus de chemin.
0: Il y avait
4: zéro chemin et il y a un peu plus de demandes avec les plateformes. Forcément, on demande de plus en plus de monde et il y a de plus en plus besoin de gens. Et c'est aussi un peu plus simple pour les jeunes cascadeurs de partir à l'étranger maintenant. Là où nous, quand on allait faire des films américains ou quoi que ce soit, c'était vraiment un événement, c'était quelque chose. Quoi.
0: Et maintenant, c'est plus régulier?
4: Maintenant, c'est un petit peu plus ouvert, c'est un petit peu plus simple. Maintenant, comme c'est plus simple, il y a plus de monde.

0: merci beaucoup Rachel Lang d'avoir été avec nous. Votre film Mata est au cinéma depuis mercredi avec Raphaël Personnaz, Mélanie Laurent, Joséphine Japy, Hakim Djemili, Chloé Jouanet et vous, Eye Haidara. Merci d'avoir été avec nous.
1: Avec grand plaisir.
0: Merci Florian Beaumont de nous avoir révélé quelques secrets sur votre métier, sur les cascades du cinéma. Ça tourne, ça revient la semaine prochaine, même heure, même fréquence, et c'est quand vous voulez en replay sur ici.fr.
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0: Bonjour à toutes et à tous, bienvenue dans notre rendez-vous consacré à l'actualité des professions libérales. Nous recevons aujourd'hui Denis Reynal, président de l'UNAPL, l'Union Nationale des Professions Libérales. Bonjour Denis Reynal.
5: Bonjour.
0: Denis Reynal, nous allons évoquer aujourd'hui plusieurs sujets qui concernent directement l'actualité des professions libérales. Commençons par la hausse des prix du carburant dans un contexte de tension au Moyen-Orient. Quelles conséquences cela a-t-il concrètement pour les cabinets libéraux ?
5: Cette hausse intervient en fait dans un contexte économique que vous avez soulevé, déjà très tendu pour de nombreux cabinets libéraux. Je veux d'abord adresser un message de soutien à tous nos professionnels qui se déplacent quotidiennement pour exercer leur activité. Je pense notamment aux professionnels de santé libéraux, comme les infirmiers, dont l'exercice repose en grande partie sur les déplacements à domicile. Aujourd'hui, les dispositifs d'aide prévus restent très mal adaptés à la réalité des professions libérales. Les seuils retenus excluent une grande partie des professionnels concernés. Nous demandons donc au pouvoir public des mesures spécifiques et réellement accessibles, car les professions libérales assurent chaque jour une mission essentielle de service public auprès de 5 millions de Français.
0: Denis Reynal, l'Assemblée nationale a récemment adopté le projet de loi de simplification de la vie économique. Est-ce que c'est une avancée concrète pour les professions libérales que vous représentez ?
5: Cette loi est une avancée importante pour 1 700 000 entreprises de TPE libérales qui sont souvent confrontées à des démarches administratives lourdes et peu adaptées à leur réalité quotidienne. L'UNAPL défend depuis longtemps la nécessité de simplifier l'environnement administratif des petites structures. Nous saluons notamment la création d'un conseil de la simplification et du test entreprise auquel on a demandé de pouvoir participer. C'est essentiel, car les réformes sont encore trop souvent pensées à l'échelle des grandes entreprises, alors que les contraintes ne sont pas les mêmes pour un cabinet libéral ou une TPE.
0: L'UNAPL a récemment eu accès à de nouvelles données concernant la micro-entreprise, un statut qui concerne désormais un nombre croissant de professionnels libéraux. Que faut-il retenir de ces données ?
5: Nous constatons en effet depuis une quinzaine d'années une très forte progression des créations d'entreprises libérales sous le régime de la micro-entreprise. L'an dernier, c'est plus de 758 000 immatriculations qui ont été enregistrées sous ce statut, dont une part importante dans les activités libérales. Ce régime, à l'origine appelé auto-entreprise, a d'ailleurs été porté par l'UNAPL pour faciliter l'accès à l'activité indépendante. Aujourd'hui, nous identifions certaines limites, notamment en matière de protection sociale et de retraite. Notre objectif est donc de construire de véritables passerelles vers le régime de droit commun qui peut, dans certaines situations, offrir davantage de sécurité et de garantie aux professionnels.
0: Au-delà des enjeux économiques, l'UNAPL est aussi mobilisée sur les questions de protection sociale, notamment autour du nouveau congé de naissance. Vous avez récemment rencontré le cabinet d'Aurore Berger sur ce sujet. Qu'est-ce que vous attendez concrètement ?
5: Nous avons effectivement été reçus récemment par le cabinet de la ministre déléguée chargée de l'égalité entre les femmes et les hommes dans le cadre de la mission d'information sur la baisse de la natalité en France. Cette rencontre a permis de rappeler que le congé de naissance doit être pensé en tenant compte des réalités d'exercice libéral. Les interruptions de carrière liées à la parentalité restent aujourd'hui une source importante d'inégalités professionnelles. À l'UNAPL, nous défendons depuis longtemps une meilleure protection sociale des libéraux, aussi pour rendre ces métiers plus attractifs et

0: éviter un basculement vers le salariat. Nous avons ainsi défendu auprès de la ministre plusieurs propositions, comme l'augmentation des indemnités journalières forfaitaires de maternité et de l'allocation forfaitaire de repos maternel, aujourd'hui encore très faible, ou encore la possibilité pour les professionnels libéraux de provisionner une somme destinée à couvrir les charges fixes de leur entreprise durant le congé maternité et paternité.
1: Enfin, Denis Reynal, l'actualité de l'UNAPL passe aussi par le renouvellement de la mandature du Conseil économique, social et environnemental, le CESE. Quel rôle y joue aujourd'hui l'UNAPL ?
0: Les professions libérales représentent aujourd'hui une entreprise sur trois en France. Elles participent pleinement à la démocratie sociale dans les territoires. Il est donc naturel que l'UNAPL soit fortement engagée au sein du CESE. Lors de la précédente mandature, nos représentants ont contribué à de nombreux travaux sur la santé, la fin de vie, l'égalité, l'environnement. Nous continuerons à nous investir pleinement avec nos deux représentants désignés, Aminata Niakate et Philippe Besset. Nous poursuivons également notre engagement au niveau européen avec Michel Chassan, qui porte désormais la voix des professions libérales au sein du Comité économique et social européen.
1: Merci Denis Reynal.
0: Merci à vous.
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Bienvenue sur votre radio ici. On écoutait The Jacksons avec Blame It on the Boogie. Ravi de vous retrouver, Sophie Nolvaux, pour vous accompagner ce dimanche après-midi avec toute la joie, la détente et la bonne humeur requise. Je vous emmène pour un doux moment entre rythme, émotion et belles histoires en chansons. La preuve dans un court instant avec le groupe Téléphone. Mais avant, c'est une grande nouveauté qu'on vous fait découvrir depuis vendredi sur votre radio préférée. Un titre inédit produit par DJ Lewis, nouvelle figure française de la scène hip-hop et électro. Voici Mylène Farmer avec C'est à qui le tour.

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2: Bienvenue dans Ici ça marche, votre rendez-vous positif pour découvrir les projets qui font bouger notre belle Touraine. Aujourd'hui, plongeons dans le monde de la bande dessinée, toute une galaxie en Touraine. Des festivals, des librairies spécialisées, des auteurs, des dessinateurs installés par chez nous et aussi des éditeurs, comme Comics Initiative, dont je vous parle aujourd'hui. Installée à Notre-Dame-d'Ouest, cette maison d'édition spécialisée en bande dessinée a été créée en 2017, devenant ainsi le deuxième éditeur BD du département, après la Boîte à Bulles, qui elle est installée à Saint-Avertin. Comics Initiative, avec un K, mais qui sonne comme le mot comics américain. Vous savez, les BD de super-héros, par exemple. Et c'est normal, car le premier projet mené par l'entreprise a été la réalisation d'un livre caritatif en hommage au dessinateur américain Jack Kirby. On lui doit Thor, Captain America ou les aventures des Quatre Fantastiques, par exemple. Cette aventure, menée par deux passionnés, a réuni plus de 200 auteurs du monde entier pour un livre de 320 pages qui mélangeait planches de BD et textes de journalistes et autres témoins. Michael Jérôme, l'un des deux initiateurs de ce projet, a pris goût alors à l'édition et est encore aujourd'hui à la tête de Comics Initiative, avec un gros penchant pour la BD américaine, mais aussi l'esprit ouvert vers d'autres styles, comme le manga par exemple, parce que les initiales de Comics Initiative, KI, ça fait aussi Ki, énergie en japonais. Malin, non? Et depuis ses débuts, l'entreprise marche bien. Une trentaine de livres édités par an, une salariée aux côtés de Michael Jérôme, sans compter les prestataires indépendants, la boutique tourne. Dans le catalogue de l'éditeur, on retrouve des pépites dénichées de l'autre côté de l'Atlantique et peu connues en France, comme par exemple ces trois albums inédits d'Alan Moore, l'auteur de Watchmen ou de V pour Vendetta, ou encore la réédition du travail du japonais Hirata avec ses mangas de samouraï. La maison d'édition édite aussi de jeunes auteurs, français ou non, et tout ça, c'est du travail. Il faut trouver les auteurs, les projets, acheter les droits quand ils sont détenus par des maisons d'édition étrangères, ou signer un contrat avec un jeune auteur pour l'accompagner, caler la mise en page, gérer l'impression, travailler avec les diffuseurs qui mettront les albums en librairie. Michael Jérôme, pour tout ça, se voit un petit peu comme un chef d'orchestre pour nous faire découvrir tout un univers de bande dessinée bien loin de Tintin et Astérix. En plus, il a eu une idée originale pour alimenter la trésorerie de l'entreprise et toucher de nouveaux publics sur Internet. Avant la sortie d'un livre, il organise une pré-vente en financement participatif sur le site Ulule. Ça permet de voir si le projet plaît et de lancer la machine. Futé, non ?
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0: On écoutait Elena avec Tout a changé, rien n'a changé sur votre radio ici. Ne bougez surtout pas, on va se retrouver dans un instant avec Bernard Lavillier et Sten de Ghetto. Il y aura aussi Chris de Borg avec Eye on Emotion. Je vous souhaite un très bel après-midi avec nous.
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1: Ils auront le Champ de Mars, mais pas les Champs-Élysées. Les joueurs du PSG viennent présenter à 16h le second trophée consécutif de leur histoire à leurs supporters qui les attendent. 80 000 personnes vont les accueillir sur le Champ de Mars. Donc les Parisiens qui seront ensuite reçus à l'Élysée par Emmanuel Macron avant de faire la fête ce soir au Parc des Princes. Vous étiez très nombreux, 9,1 millions de téléspectateurs en moyenne hier soir à regarder le match avec un pic à 14 millions lors de la séance de tir au but. Le premier bilan des festivités autour du sacre, le ministre de l'Intérieur parle d'une situation globalement sous contrôle. Avec 780 interpellations sur l'ensemble du territoire, c'est un tiers de plus que l'année dernière et 219 personnes blessées en France, dont 8 grièvement. La maire du 8e arrondissement, Catherine Lecuyer, où se situent les Champs-Élysées, demande ce matin le zéro rassemblement sur la célèbre avenue pour prévenir les scènes de violence. Laurent Nunes estime de son côté que ça serait une fausse bonne idée. 439 000 Français ont déjà fait la demande de l'aide aux grands rouleurs annoncée par le gouvernement pour lutter contre la flambée de l'essence. Les personnes éligibles toucheront ce chèque de 100 euros en juin. À Valence, dans la Drôme, un jeune homme de 24 ans est mort après s'être fait tirer dessus hier soir. Un autre homme de 35 ans est grièvement blessé. Les faits se sont déroulés à proximité d'un point de deal. Et puis dans le Gers, une collégienne de 11 ans a disparu vendredi après-midi à Fleurance. Un homme qui l'a véhiculé a été placé en garde à vue. Il est suspecté d'enlèvement et de séquestration.
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3: Vous écoutez votre radio de proximité en Indre-et-Loire, le point sur la météo. Côté ciel, le soleil qui revient cet après-midi devrait nous accompagner demain, lundi. D'ailleurs, il devrait atténuer déjà la chute des températures enregistrées aujourd'hui, puisque les 29 pourraient être à nouveau atteints demain après-midi, sans revenir à une situation de canicule pour autant, puisqu'il fera frais la nuit. Entre 14 et 17 degrés sont prévus par Météo France à 5h. Et c'est la transition avec mardi qui risque de piquer un peu, puisque nous ne devrions pas dépasser les 22-23 degrés jusqu'à la fin de la semaine prochaine.
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0: On écoutait Edwyn Collins avec A Girl Like You sur votre radio locale ici. C'est Sophie Nolvaux pour vous accompagner et vous encourager cet après-midi si d'aventure vous avez besoin d'un petit soutien moral. Dans le prochain quart d'heure, on fera le plein de conseils pratiques utiles et surtout tout près de chez vous. Sans oublier vos trois chansons françaises à la suite. Avec le groupe Indochine, le dernier single de Louane et le duo Marc Lavoine et Catherine Ringer.
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0: écouté ici et vous avez reconnu Indochine avec 3 nuits par semaine. Dans une poignée de minutes, c'est Patricia Casse qui va nous rejoindre. Mais tout de suite, voici des infos près de chez vous.
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2: Et si l'entrepreneuriat pouvait aussi être solidaire? C'est en tout cas l'idée du réseau Autrement, qui propose une course au profit de la Maison des Femmes. Racontez-nous le projet, Laurence Marimot.
3: C'est venu d'une idée où je parlais avec la présidente d'Autrement en disant, mais pourquoi on n'organiserait pas une course engagée pour qui? Bah, représenter les femmes et la Maison des Femmes. Parce que c'est une cause qui nous représente tous, de près ou de loin. Une femme sur 6 est victime de violences psychologiques ou physiques. Il n'y a pas de chrono pour cette course. Il y a 5, 10 et 15 kilomètres.
2: Et beaucoup, beaucoup de bonus.

0: Meurt pour la bonne cause, comptez 1 euro par kilomètre. 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

0: Vous écoutez ici, c'était Joe Dassin avec l'été indien. Quel plaisir de partager avec vous ce magnifique après-midi. Aujourd'hui, on célèbre les mamans, les belles mamans, celles qui sont à nos côtés, celles qui nous manquent, celles qui sont un petit peu loin. Je vous envoie un maximum d'ondes, les plus chaleureuses forcément, pour prolonger ensemble la douceur et la tendresse de ce dimanche, avec deux jolies pensées et des moments partagés. Bientôt 15h et toute l'info en France et dans le monde en 90 secondes. D'ici là, on retrouve vos chansons préférées avec Alain Chamfort, Miley Cyrus et David Hallyday.
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2: Ils vont atterrir d'un instant à l'autre à Charles de Gaulle, le retour des héros de Budapest qui ont décollé à bord d'un avion décoré aux couleurs du Paris Saint-Germain. Avec cette deuxième Ligue des Champions à bord, les joueurs du PSG qui vont être acclamés par 85 à 90 000 supporters sur le Champ de Mars au pied de la Tour Eiffel, un beau symbole puisque c'est le logo du club. Des célébrations qui sont évidemment à vivre sur ici.fr et sur Ici Paris Île-de-France. Les coéquipiers de Marquinhos seront ensuite reçus à l'Elysée par Emmanuel Macron avant une grande fête devant leurs supporters au Parc des Princes en début de soirée. Côté sécurité, la nuit a été mouvementée à Paris mais aussi en région. Des débordements ont été constatés dans 71 villes de province en marge des célébrations et une quinzaine de villes sont concernées par des pillages de commerce, annonce le ministre de l'Intérieur, Laurent Nunez, qui juge néanmoins la nuit globalement sous contrôle avec des interpellations en très forte hausse par rapport à l'année dernière, 780 au total. Les casseurs gâchent la fête, déplorent de son côté Maxime Sauvage, adjoint au maire de Paris chargé du sport, reconnaissant aussi qu'il y a eu moins de dégradations cette année. Et puis on déplore également un mort, un homme d'une vingtaine d'années en marge des festivités. Il a heurté avec sa motocross des blocs de béton installés sur une bretelle de sortie du périphérique parisien. C'était en pleine nuit. À Roland-Garros, la numéro 3 mondiale, la polonaise Iga Świątek, 4 fois vainqueur du tournoi, a été éliminée ce midi en 8e de finale, a été battue par l'Ukrainienne Marta Kosiuk.
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4: La météo en Touraine, après une journée à respirer un peu plus, le dôme de chaleur fait un petit peu de résistance demain. Certes, il va faire frais cette nuit, entre 14 et 17 par exemple à 5h du matin, mais le mercure grimpera à nouveau jusqu'à 29 sous un soleil plus présent qu'aujourd'hui. Pour voir les températures chuter à nouveau, il faudra attendre mardi et cette fois-ci la tendance sera vraie pour plusieurs jours. Nous ne devrions en effet plus dépasser les 23 degrés jusqu'au week-end prochain d'après Météo France.
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0: On écoutait Phil Collins avec Something Happened on the Way to Heaven. On passe ce dimanche 31 mai ensemble. C'est Sophie Nolvaux au micro et je vous accompagne où que vous soyez, à la maison avec les enfants, en balade, peut-être avec des amis, à suivre des infos pratiques, des idées utiles, le tout bien ancré dans votre quotidien, tout près de chez vous, mais aussi vos trois chansons françaises à la suite. On va se laisser emporter par une douce nostalgie en compagnie de Jane Birkin. Il y aura aussi Florent Pagny dans la suite et Nino Ferrer. Très bon dimanche à l'écoute de votre radio ici.
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0: toujours à l'écoute de votre radio ici. Bonne route si vous êtes en ce moment dans la voiture. C'était Jane Birkin avec quoi ? À suivre, Michel Polnareff avec Radio. Ce sera juste après quelques petites infos d'ici.
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2: Nouveau spectacle pour l'incontournable Cab Art et Show. Baptiste et Sébastien, vous êtes artistes dans le spectacle. Racontez-nous un peu le principe.
3: En fait, on est parti un peu sur le thème d'un Cluedo. Donc des pièces, des personnages déjà. Et une soirée qui se passe dans un manoir dans les années un peu 20-30. Et il y a un meurtre qui a lieu pendant la soirée.
4: On verra au fur et à mesure avec nos intervenants. 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

0: Vous écoutez ici, c'était Guillaume Grand avec Toi et Moi. Outre la fête des mères ce dimanche 31 mai, c'est aussi, figurez-vous, la journée mondiale sans tabac. Une journée axée sur la prévention des dangers du tabac pour la santé. Courage d'ailleurs, si vous essayez d'arrêter, on est de tout cœur avec vous. Dans quelques minutes, il sera 16h, vous avez rendez-vous avec l'info en France et dans le monde en 90 secondes. Mais avant, on retrouvera Toto, M. Pokora et Abba. Je vous souhaite un bel après-midi.
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2: Encore un peu de patience, les joueurs du PSG devraient arriver à l'aéroport Charles de Gaulle dans quelques minutes. Ils ont du retard, leurs fans, eux, sont déjà des milliers au Champ de Mars pour fêter cette deuxième Ligue des Champions d'affilée. Ils seront ensuite reçus à l'Élysée avant une grande fête organisée au Parc des Princes ce soir. 439 000 Français ont déjà fait la demande de l'aide aux grands rouleurs annoncée par le gouvernement pour lutter contre la flambée de l'essence. Les personnes éligibles toucheront ce chèque de 100 euros d'ici une dizaine de jours par virement bancaire. Le secteur aérien va également bénéficier d'une aide. Le ministre des Transports, Philippe Tabarot, annonce une réduction de 65% de la taxe sur le transport aérien de passagers. Elle ne concerne que les lignes qui permettent de désenclaver des territoires mal desservis en transport. Une battue organisée cet après-midi à Florence, dans le Gers. 250 personnes vont tenter de retrouver une collégienne de 11 ans qui est portée disparue depuis 48 heures. À la sortie de son collège, un homme aurait été vu l'emmenant en voiture. Celui-ci a été placé en garde à vue, suspecté d'enlèvement. Ils veulent continuer à faire la teuf. Plusieurs centaines de personnes manifestaient à Marseille ou à Montpellier et d'autres villes françaises contre la pénalisation des free parties. Un projet de loi qui veut durcir les amendes et prononcer des peines de prison pour les personnes qui participent à ces fêtes techno sauvages va être bientôt débattu à l'Assemblée nationale. Et puis à Roland-Garros, il y aura une Ukrainienne en demi-finale, puis deux compatriotes vont s'affronter en quart après Marta Kostyuk et Elena Svitolina qui vient de se qualifier.
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1: Vous écoutez votre radio de proximité en Indre-et-Loire, le point sur la météo. Côté ciel, le soleil qui revient cet après-midi devrait nous accompagner demain, lundi. D'ailleurs, il devrait atténuer déjà la chute des températures enregistrées aujourd'hui, puisque les 29 pourraient être à nouveau atteints demain après-midi, sans revenir à une situation de canicule pour autant, hein, puisqu'il fera frais la nuit. Entre 14 et 17 degrés sont prévus par Météo France à 5h. Et c'est la transition avec mardi qui risque de piquer un peu, puisque nous ne devrions pas dépasser les 22-23 degrés jusqu'à la fin de la semaine prochaine.
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0: Philippe Lafontaine, Cœur de Loup, bon dimanche avec Ici Touraine, je suis Marion Mancini, je vous propose de passer cet après-midi ensemble. Et si vous mettiez des objets tourangeaux dans votre bibliothèque, allez, un tout petit peu de chauvinisme, ça ne fait jamais de mal à l'écoute d'Ici Touraine. Et non, je ne parle pas de livres écrits par des tourangeaux, mais d'objets, de très jolis serre-livres issus d'une ancienne faïencerie tourangelle à découvrir avec Hugo Gobensaya, notre commissaire priseur de Jouer les Tours. En musique, voici Benabar, quoi qu'on dise.
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1: Vous écoutez votre radio de proximité en Touraine. La vie des objets, c'est avec Hugo Bensaya. Bonjour Hugo.
2: Bonjour Marion.
1: Un petit peu de régionalisme aujourd'hui, ça fait du bien, non?
2: Tout à fait, du localisme. Soyons fiers de notre Touraine.
1: Avec quoi?
2: Alors j'ai déjà parlé ici de la manufacture de Saint-Radegonde, manufacture de faïence du début du XXe siècle. Mmh. Aujourd'hui, je vous parle d'une production très particulière de la manufacture de Saint-Radegonde, qui n'est pas rare, qui est assez peu valeureuse à mon sens, que vous avez l'occasion de pouvoir acquérir facilement en brocante dans le coin ou même en vente aux enchères chez nous à Giraudeau.
1: Comprendre, ça vaut pas grand chose, mais en revanche, c'est joli dans une déco.
2: Une petite cinquantaine d'euros, voilà. Et c'est très joli. Surtout, c'est un objet témoignage du temps, de ce qu'on a produit de plus intéressant dans l'époque Art déco, entre les années 1920 et 1930. Il s'agit de la faïence craquelée de Saint-Radegonde.
1: Alors craquelée, ça veut dire qu'on voit
2: et
1: des petites craquelures.
2: On appelait ça d'ailleurs, nom générique, on appelait ça les craquelées. Alors effectivement, vous voyez, comment se présente-t-elle cette faïence, chère Marion? C'est une faïence couleur ivoire, qui tend vers l'ivoire, avec un réseau de fines craquelures qu'on observe. Et ces craquelures, elles sont volontaires. Elles sont volontaires à la période Art déco. Alors, Saint-Radegonde n'est pas la seule à les réaliser. On en a réalisé dans bien des manufactures, à Sèvres, à Paris, à Onnain, à l'Est, je crois que vous êtes originaire de l'Est de la France, à Lunéville, ça s'est fait, à Strasbourg, ça s'est fait, et ça se fait également à Saint-Radegonde. Alors, beaucoup de serre-livres, c'est le cas de ces deux sujets, ce sont des serre-livres à mettre dans la bibliothèque pour serrer les livres.
1: Oui, voilà, c'est en forme de L et il y a un petit bestiaire dessus.
2: Effectivement, très caractéristique de la production de Saint-Radegonde, le bestiaire. Alors, des singes, des fauves, des colombes, ça c'est très caractéristique de Saint-Radegonde. Chaque paire de serre-livres vaut une petite cinquantaine d'euros. Mais voilà, je trouve que c'est amusant, elles sont en parfait état, ça vaut guère plus. Je trouve que c'est des vrais objets, témoignages du temps et très caractéristiques de la période Art déco.
1: Et là, en l'occurrence, on voit les singes, ils ne sont pas parfaitement identiques. C'était récurrent sur des paires comme ça, d'avoir là, il y en a un avec la bouche ouverte, l'autre pas.
2: On s'amuse, un sur la boule, enfin sur le fruit, l'autre qui est
1: accroché
2: en lévitation, accroché au mur. Effectivement, alors... toujours des petits jeux de regard, pas forcément de véritables paires, souvent en série. Et puis parfois, vous avez la signature du modeleur. Alors il y avait un grand modeleur, un grand céramiste qui avait travaillé, un grand sculpteur qui avait travaillé pour Saint-Radegonde, c'était Lévy. Et puis parfois, vous avez des numéros en creux, STR pour Saint-Radegonde. Mais souvent, ce sont les modèles bien connus, bien répertoriés, qui nous permettent de donner la paternité à la manufacture de Saint-Radegonde.
1: Oui, parce que là, on ne va pas pouvoir chercher un poinçon ou une signature.
2: Non, vous n'avez pas de marque en creux sur ces modèles-là, précisément. Je le sais, notamment de mon collectionneur, que c'était une production de Saint-Radegonde, qui est bien identifiée, bien répertoriée, il n'y a aucun doute de cela. Mais voilà, pour moi, avoir une jolie paire de serre-livres pour moins de 50 euros, provenant de Saint-Radegonde, de la période Art déco, profitez-en.
1: Et un petit peu de régionalisme dans sa déco, ça ne fait pas de mal non plus. Merci beaucoup, Hugo Bensaya.
2: À bientôt, Marion.
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0: Ce n'est rien, c'est ce que nous chante Julien Clerc. Mais non, ce n'est pas rien du tout, les bons plans du Touraine Express. Dans quelques instants, je vous propose de découvrir un spectacle en quête et une brocante solidaire. Et en musique, Christophe Maé arrive juste après ça.
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1: Nouveau spectacle pour l'incontournable Cab Art et Show. Baptiste et Sébastien, vous êtes artistes dans le spectacle. Racontez-nous un peu le principe.
2: En fait, on est parti un peu sur le thème d'un Cluedo. Donc des pièces, des personnages déjà. Et une soirée qui se passe dans un manoir dans les années un peu 20-30. Et il y a un meurtre qui a lieu pendant la soirée.
3: On verra au fur et à mesure avec nos intervenants. Puisque nous avons deux comédiens de la Comédie de Tours, en plus de nos 35 danseurs qui interviennent et qui vont faire le lien entre la danse et justement ces petits intermèdes qui vont nous présenter les personnages et ainsi aller voir au fin l'enquête.
1: Mystère en scène à voir du 3 au 5 juin au Nouvel Atrium à Saint-Avertin. Et direction l'archipel maintenant pour une friperie éphémère qui aura lieu samedi prochain de 13h à 17h. Pour y trouver des vêtements, des accessoires et une vraie occasion de chiner, de découvrir, d'échanger et de passer un bon moment.
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0: L'artiste américaine Taylor Swift avec The Fate of Ophelia. La fête des mères, ce n'est pas une journée à prendre à la légère. Il faut s'investir pour rendre hommage à celle qui nous a donné la vie. Et dans l'humour en tube, Fred Ballard a remarqué que c'était pas aussi facile que ça, hein, de trouver le bon cadeau pour honorer sa mère.
1: L'année dernière, ils m'ont offert un couscoussier imitation Chanel, avec le jogging assorti. Mais sur le jogging, ils s'étaient trompés, il avait marqué Chanel.
2: Oui, alors c'est vrai qu'en fonction de la corpulence de la mama, il y a des flocages à éviter. N'oublions pas que par obligation, toutes les mamans ont le sens de l'humour, mais que parfois, quand l'enfant chantonne, la daronne pince sans rire.
3: Avec toi, la fête des mères, c'est tous les jours de l'année.
4: Donne-moi un collier de nouilles, je m'en sers pour t'étrangler.
2: Voilà, bon, bah c'est un peu cash, mais au moins maintenant, tous les enfants savent à quoi peut servir le fameux collier de nouilles que la maîtresse veut leur faire fabriquer.
3: Quand je pense que c'est toi qui m'as porté pendant 9 mois,
4: je picole et fumais, c'est pour ça que tu fais 1m3.
3: Avec une mère pareille, même pas besoin d'un papa.
4: Tu viens d'une grosse soirée, t'en as potentiellement 3. Ah, j'aurais dû te...

0: 36 ans.
1: Ah, il n'y a pas à dire, hein, l'amour maternel, c'est fusionnel. Et la fête des mères, bah, mieux vaut en profiter avant leurs 26 ans. Après, c'est beaucoup moins marrant.
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0: Un bon temps à faire un duel au soleil. Encore plus avec Étienne Daho dans les oreilles. Petite leçon de conjugaison dans quelques secondes avec Amir.
1: Je vais au bout du monde si c'est toi qui m'envoies. Voir si la terre est ronde une énième fois.
0: À l'imparfait est à écouter avant les infos.
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0: Laura Branigan, Self Control, ici Touraine, tous les jours à vos côtés.
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0: Merci de nous avoir choisis, il est déjà 17h et c'est l'heure des infos.
2: Les joueurs du PSG sont en route pour le Champ de Mars. Une foule de 100 000 personnes les attend, les héros de la Ligue des Champions. Et actuellement, une horde de 1000 motos au moins les escortent depuis l'aéroport Charles de Gaulle. En direction du pied de la Tour Eiffel, il y a des milliers de personnes. Une fête grandiose avant d'être reçue par Emmanuel Macron à l'Élysée, puis d'aller communier avec leurs supporters au Parc des Princes. Côté mobilisation des forces de l'ordre, 6 000 policiers et gendarmes sécurisent les festivités de ce dimanche. Hier, lors d'un bilan présenté par le ministre de l'Intérieur, il y a eu 780 interpellations sur tout le territoire, en hausse de 32% par rapport à l'an dernier. 57 policiers et gendarmes ont été blessés. Il y a eu également 219 supporters blessés, dont 8 gravement. Puis en marge de ces festivités, un homme en motocross s'est tué lors d'un accident sur le périphérique parisien en pleine nuit. Il a percuté des blocs de béton placés sur une bretelle qui était fermée à la circulation. Une personne a été blessée à l'arme blanche également. Elle est dans le coma. Le ministre de l'Intérieur qui évoque aussi des pillages dans une quinzaine de communes en France. Un dispositif de sécurité mis en place très critiqué aujourd'hui par la classe politique. Une battue organisée cet après-midi à Fleurance dans le Gers, à 80 km de Toulouse. 250 personnes qui tentent de retrouver la petite Liana, une collégienne de 11 ans, portée disparue depuis 48 heures. À la sortie du collège, un homme aurait été vu l'emmenant en voiture. Cette personne a été retrouvée et placée en garde à vue. Il est suspecté d'enlèvement. 439 000 Français ont fait la demande de l'aide aux grands rouleurs annoncée par le gouvernement pour lutter contre la flambée de l'essence. Les personnes éligibles toucheront ce chèque de 100 euros d'ici une dizaine de jours par virement bancaire. Et puis une banane qui a été volée hier au centre Pompidou-Metz en Moselle, un centre d'art contemporain, mais pas n'importe quelle banane. Il s'agit d'une œuvre d'art de l'artiste Maurizio Catalan. Une banane scotchée au mur à l'aide d'un adhésif gris qui vaut des millions d'euros, mais un vol totalement inutile car elle est régulièrement changée.
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0: La météo en Touraine, après une journée à respirer un peu plus, le dôme de chaleur fait un petit peu de résistance demain. Certes, il va faire frais cette nuit, entre 14 et 17 par exemple à 5h du matin, mais le mercure grimpera à nouveau jusqu'à 29 sous un soleil plus présent qu'aujourd'hui. Pour voir les températures chuter à nouveau, il faudra attendre mardi et cette fois-ci la tendance sera vraie pour plusieurs jours. Nous ne devrions en effet plus dépasser les 23 degrés jusqu'au week-end prochain d'après Météo France.
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7h passées de quelques minutes, et pourtant, téléphone nous chante le jour s'est levé. En ce dernier week-end de mai, ça sent déjà l'été dans les idées de vadrouille en Touraine proposées, comme toutes les semaines par notre routard du 37, Samuel Buchwalder. Prenez vos baskets et vos maillots de bain direction Château-Lavalière après les Épines du Cœur, Vanessa Paradis.

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2: Vous écoutez votre radio de proximité en Touraine. Pour nous parler de Touraine, nous avons Samuel Buchwalder, notre routard du 37. Bonjour Samuel.
3: Bonjour Marion, bonjour tout le monde.
2: Notre itinéraire aujourd'hui nous emmène à Château-la-Vallière.
3: Et oui, ma chère Marion, chers amis, on n'y pense pas hein, spontanément, en tout premier lieu pour une balade. Et pourtant, cette semaine, on va aller faire un saut et même un plouf, vous allez voir, du côté de Château-la-Vallière à la frontière Sarthe-Tourangelle. Alors, pas forcément une destination top 10, me direz-vous, mais on va voir ensemble quels sont des atouts certains et notamment des atouts nautiques.
2: Nautique, plouf, du côté de Château-la-Vallière, je dois prévoir mon maillot de bain, a priori ?
3: Eh oui, car sur la commune, on trouve le site du lac du Val-Joyeux, un espace sur lequel a été aménagé un espace de loisirs nautiques. Alors, au beau jour, on peut s'y baigner, pêcher ou encore faire du pédalo. Alors, chers amis, si vous êtes plus à l'aise en basket hein, qu'en bikini ou en slip de bain, vous pouvez aussi suivre le sentier de randonnée qui a été aménagé et balisé autour du lac du Val-Joyeux. Comptez hein, 1h45 pour parcourir tranquillement les 6 km du parcours qui vous conduira jusqu'au centre-ville de Château-la-Vallière.
2: En passant notamment à proximité de plusieurs éléments du patrimoine de la commune.
3: L'ancien quartier des Forges, par exemple, hein, qui témoigne de l'important passé industriel de la ville. Elle fut au XVIIIe siècle une importante zone de production de fer. Il faut savoir que le sol était riche en minerais et de nombreuses mines étaient ouvertes, puis de teinture pour les tanneries tourangelles tirées des écorces de sa forêt. Et sur la rive gauche du lac, vous pourrez aussi découvrir, au lieu dit La Vallière, le bâti de l'ancien hôpital fondé par une certaine Louise de La Vallière en 1675.
2: Car Samuel, on ne peut pas évoquer Château-la-Vallière sans parler de Louise de La Vallière.
3: De son vrai nom, Louise de La Baume-le-Blanc, notre petite tourangelle devenue la maîtresse de l'un des plus fameux rois de France, Louis XIV. Ces deux-là vivront une idylle au grand jour durant de nombreuses années, et avant de rompre avec elle pour lui préparer la Montespan, Louis offre à Louise en 1667 les terres de la baronnie de Château-la-Vallière. C'est à cette occasion qu'elle devient duchesse de la Vallière, associant pour l'histoire son prénom à la commune.
2: Histoire toujours, mais plus ancienne encore, avec le menhir de Vaujours.
3: Là aussi, cette curiosité est desservie par notre sentier de randonnée décidément idéal pour découvrir Château-la-Vallière. Aussi appelé menhir de la pierre, il est visible au milieu d'une clairière. Alors, comme toujours pour ce type de monument, il reste chargé d'un certain mystère. Il paraît, Marion, que les fées viennent danser autour la nuit. Bon, je laisse à chacun le
2: loisir. On ira vérifier.
3: On ira vérifier. Alors la nuit, c'est important. On n'y allait pas en journée, ça ne marche pas. Ces 3,10 m de haut sont en tout cas très impressionnants et ils dateraient du néolithique. Et toujours dans le registre des belles pierres, vous pourrez aussi découvrir les vestiges de l'ancien château de Vaujours, accessible une fois par mois à l'occasion d'événements organisés dans son parc.
2: Et on termine notre balade du jour par un dernier bon plan.
3: Eh oui, chers amis, si vous vous essayez au cyclorail hein, sur une portion de l'ancienne voie ferrée désaffectée Paris-Bordeaux, vous pouvez embarquer sur de drôles de vélos qui roulent sur les rails. Le trajet vous mène de Château-la-Vallière jusqu'à Lublé avec des parcours de 7 ou 14 km. C'est très marrant et cela permet une immersion au cœur de la nature. C'est top.
2: Et nous voilà bien remplis encore dans notre agenda grâce à vous, Samuel. À la semaine prochaine.
3: À la semaine prochaine.
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0: Sia, Gimme Love. Alors j'espère que vous avez pu donner de l'amour à votre maman aujourd'hui en cette fête des mères, même si la famille, c'est pas toujours simple. Hein. La preuve en chanson avec Charles Doré.
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0: Famille ou pas famille, à écouter juste avant le Touraine Express.
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1: Et si l'entrepreneuriat pouvait aussi être solidaire? C'est en tout cas l'idée du réseau Autrement, qui propose une course au profit de la Maison des Femmes. Racontez-nous le projet, Laurence Marimot.
2: C'est venu d'une idée où je parlais avec la présidente d'Autrement en disant mais pourquoi on n'organiserait pas une course engagée pour qui? Bah, représenter les femmes et la Maison des Femmes. Parce que c'est une cause qui nous représente tous de près ou de loin. Une femme sur six est victime de violences psychologiques ou physiques. Il n'y a pas de chrono pour cette course. Il y a 5, 10 et 15 kilomètres.
1: Et beaucoup, beaucoup de bonne humeur pour la bonne cause. Comptez 1 euro par kilomètre. Rendez-vous sur le site de l'association Autrement pour vous inscrire. 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

0: Sourire mais rester sérieux, c'est possible avec Zaz, mon sourire. Et si vous n'en aviez jamais vu dans les zoos et que quelqu'un vous avait décrit une girafe pour la première fois, vous l'auriez cru? C'est justement à cette période que nous emmène Stéphane Bern dans son voyage dans le temps, au temps des premiers animaux exotiques.
1: Comment faire plaisir à un roi de France? Mehmet Ali, vice-roi d'Égypte, a une idée saugrenue. Offrir une girafe à Charles X. Au mois d'octobre 1826, Zarafa, venue du Soudan, débarque à Marseille. C'est la toute première girafe à voir la France et c'est un cadeau qui prend de la place, près de 4 mètres de haut. C'est sûr qu'en termes de présent diplomatique, on est loin de l'ambassadeur qui offre à ses convives des Ferrero Rocher.
2: Une expression du bon goût.
1: La girafe passe l'hiver sur place, où elle se porte comme un charme. Au retour des beaux jours, le périple recommence. Elle va relier Paris à pied, enfin à sabots. Sauf qu'elle vient de la savane africaine et elle a froid.
3: La girafe avait une angine.
1: On va alors lui confectionner un manteau de toile cirée et des bottes fabriquées en prévision de l'usure des sabots. En revanche, pas de cache-cou pour la girafe. Sa rute est sûrement trop long à tricoter. La caravane la plus insolite de l'histoire de France s'élance sur les routes. Une girafe en mitouflée, accompagnée de ses gardiens égyptiens et soudanais, d'un zoologue et de 3 vaches laitières pour ses repas. Le voyage dure 6 semaines, plus de 800 km à pied. Dans les différentes villes traversées, Aix, Avignon, Montélimar, Lyon, Fontainebleau, c'est l'émeute. Les foules se pressent pour voir Zarafa, cette créature fabuleuse à la langue bleue. Le 30 juin 1827, elle arrive enfin à Paris, où elle vivra jusqu'en 1845 en laissant des traces. Sa venue en France aura déclenché une véritable girafomania, avec des peintures, de la vaisselle et même des fers à repasser décorés dans un style dit à la girafe. Les cadeaux les plus réussis ne sont pas toujours les plus chers, ce sont parfois les plus insolites.
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0: Eros Ramazzotti, una storia importante. Bienvenue si vous nous rejoignez. Avant 18h, nous écouterons Patricia Cass et la nouveauté du jeune américain Alex Warren. Fever Dream. Merci d'avoir choisi ici Touraine.
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0: Alex Warren, Fever Dream.
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0: Nous sommes le dimanche 31 mai, il est 18h, c'est l'heure des infos.
2: Une escorte de milliers de motos entre l'aéroport Roissy-Charles-de-Gaulle et le Champ de Mars. Les joueurs du PSG accueillis en héros sur leur terre francilienne tout à l'heure. 80 000 personnes qui sont actuellement réunies pour fêter les joueurs et cette deuxième Ligue des Champions consécutive au pied de la Tour Eiffel pour une photo qui va évidemment rentrer dans la légende du sport français. Les joueurs qui sont actuellement à l'intérieur de l'hôtel des Invalides. Ils vont sortir dans quelques instants et traverser le Champ de Mars où 80 000 supporters les attendent pour fêter ce deuxième titre. Une parade sur le Champ de Mars qui sera ensuite suivie par une réception à l'Élysée avec Emmanuel Macron, puis une grande fête au Parc des Princes avec leurs supporters prévus à 19h30, mais probablement bien plus tard puisque tout le monde a beaucoup de retard. Ces célébrations sont à suivre en direct sur ici.fr et ici Paris Île-de-France. Côté sportif, l'attaquant géorgien Kvitova Kvaratskhelia, toujours difficile à dire, a été désigné meilleur joueur de cette Ligue des Champions. Côté mobilisation des forces de l'ordre, 6000 policiers et gendarmes sont mobilisés pour sécuriser les festivités aujourd'hui. Hier, lors d'un bilan présenté par le ministre de l'Intérieur, il y a eu 780 interpellations sur tout le territoire, en hausse de 32% par rapport à l'an dernier. 57 policiers et gendarmes ont été blessés et 219 supporters également, dont 8 gravement. En marge de ces festivités, un homme en motocross s'est tué lors d'un accident sur le périphérique parisien. Il a percuté des blocs de béton qui étaient placés sur une bretelle fermée à la circulation. Et puis une personne a été blessée également à l'arme blanche. Elle est dans le coma à l'hôpital. Le ministre de l'Intérieur qui évoque aussi des pillages dans une quinzaine de communes en France. Un dispositif de sécurité mis en place particulièrement critiqué aujourd'hui par de nombreux élus. Emmanuel Grégoire, le maire de Paris, répond en cette fin de journée estimant que l'immense majorité des gens ont fêté sans excès le sacre des Parisiens et que les fauteurs de troubles seront d'une grande fermeté face aux fauteurs de troubles.
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0: Vous écoutez votre radio de proximité en Indre-et-Loire, le point sur la météo. Côté ciel, le soleil qui revient cet après-midi devrait nous accompagner demain, lundi. D'ailleurs, il devrait atténuer déjà la chute des températures enregistrées aujourd'hui, puisque les 29 pourraient être à nouveau atteints demain après-midi, sans revenir à une situation de canicule pour autant, hein, puisqu'il fera frais la nuit. Entre 14 et 17 degrés sont prévus par Météo France à 5h. Et c'est la transition avec mardi qui risque de piquer un peu, puisque nous ne devrions pas dépasser les 22-23 degrés jusqu'à la fin de la semaine prochaine.
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Félix Gray, La Gitane, vos chansons préférées, c'est toute la journée avec Issy Thorenne. Direction Notre-Dame-Douai dans les prochaines minutes. Et pour une fois, il ne s'agit pas d'aller visiter de la vieille pierre, mais de se plonger dans des cases et des bulles avec une maison d'édition spécialisée dans la bande dessinée. Ici, ça marche, votre rendez-vous positif sur la Touraine arrive après Chris Isaac, Wicked Game et le duo entre Pascal Obispo et Francis Cabrel. Il faudrait que pleuve l'amour.

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2: Bienvenue dans Ici ça marche, votre rendez-vous positif pour découvrir les projets qui font bouger notre belle Touraine. Aujourd'hui, plongeons dans le monde de la bande dessinée, toute une galaxie en Touraine. Des festivals, des librairies spécialisées, des auteurs, des dessinateurs installés par chez nous et aussi des éditeurs, comme Comics Initiative, dont je vous parle aujourd'hui. Installée à Notre-Dame-d'Oué, cette maison d'édition spécialisée en bande dessinée a été créée en 2017, devenant ainsi le deuxième éditeur BD du département, après la Boîte à Bulles, qui elle est installée à Saint-Avertin. Comics Initiative, avec un K, mais qui sonne comme le mot comics américain. Vous savez, les BD de super-héros, par exemple. Et c'est normal, car le premier projet mené par l'entreprise a été la réalisation d'un livre caritatif en hommage au dessinateur américain Jack Kirby. On lui doit Thor, Captain America ou les aventures des Quatre Fantastiques, par exemple. Cette aventure, menée par deux passionnés, a réuni plus de 200 auteurs du monde entier pour un livre de 320 pages qui mélangeait planches de BD et textes de journalistes et autres témoins. Michael Jérôme, l'un des deux initiateurs de ce projet, a pris goût alors à l'édition et est encore aujourd'hui à la tête de Comics Initiative, avec un gros penchant pour la BD américaine, mais aussi l'esprit ouvert vers d'autres styles, comme le manga par exemple, parce que les initiales de Comics Initiative, KI, ça fait aussi Ki, énergie en japonais. Malin, non? Et depuis ses débuts, l'entreprise marche bien. Une trentaine de livres édités par an, une salariée aux côtés de Michael Jérôme, sans compter les prestataires indépendants, la boutique tourne. Dans le catalogue de l'éditeur, on retrouve des pépites dénichées de l'autre côté de l'Atlantique et peu connues en France, comme par exemple ces trois albums inédits d'Alan Moore, l'auteur de Watchmen ou de V pour Vendetta, ou encore la réédition du travail du japonais Hirata avec ses mangas de samouraï. La maison d'édition édite aussi de jeunes auteurs, français ou non, et tout ça, c'est du travail. Il faut trouver les auteurs, les projets, acheter les droits quand ils sont détenus par des maisons d'édition étrangères, ou signer un contrat avec un jeune auteur pour l'accompagner, caler la mise en page, gérer l'impression, travailler avec les diffuseurs qui mettront les albums en librairie. Michael Jérôme, pour tout ça, se voit un petit peu comme un chef d'orchestre pour nous faire découvrir tout un univers de bande dessinée bien loin de Tintin et Astérix. En plus, il a eu une idée originale pour alimenter la trésorerie de l'entreprise et toucher de nouveaux publics sur Internet. Avant la sortie d'un livre, il organise une pré-vente en financement participatif sur le site Ulule. Ça permet de voir si le projet plaît et de lancer la machine. Futé, non ?
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1: Un spectacle de danse tahitienne est prévu le samedi 6 juin à partir de 15h au gymnase Enguerrand à Saint-Cyr-sur-Loire. Chloé Cadeau-Barbe, membre de l'association, est danseuse.
2: Tout au long de l'après-midi, on va vous proposer donc toutes nos différentes danses, allant donc de ce qu'on appelle le OTA, donc une musique plutôt rythmée, percussive, sur laquelle là, les personnes peuvent peut-être reconnaître ce qu'on appelle nous le tamouré, avec ce qu'on appelle aussi le fameux mouvement emblématique de chez nous, le fa'arapu.
3: Donc, c'est les
2: fameux cercles du bassin très très rapides qui forment des sortes de vagues lorsque l'on bouge de dos.
1: L'entrée est gratuite, c'est le samedi 6 juin à Saint-Cyr-sur-Loire. Demain, nous serons le 1er juin et qui dit juin dit semaine des fiertés. C'est du 1er au 6 juin avec le 6 juin, la traditionnelle marche des fiertés qui fera une boucle au départ et une arrivée de l'avenue André Malraux et des festivités qui démarrent à partir de 12h30 au château de Tours.
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0: Louis Chédid le chante, il faut donc le croire, ainsi soit-il. On retrouve Patrice Gascoin avec ses coulisses TV. Et aujourd'hui, Patrice, vous avez eu la possibilité de rencontrer le célèbre youtubeur Hugo Décrypte. Hugo qui va maintenant décrypter les grands bouleversements mondiaux sur France 5.
1: Hugo Travers, plus connu sous son nom de youtubeur Hugo Décrypte, se rend sur le terrain. Alors on le retrouve où pour son nouveau magazine sur France 5?
2: Je viens d'arriver donc à Taïwan, une île de 23 millions d'habitants qui vit sous la menace quotidienne d'une invasion chinoise. Et ce qui pourrait se passer ici pourrait littéralement plonger le reste du monde dans une guerre mondiale.
1: Hugo Travers nous plante le décor de En Tension à Taïwan avec Hugo Décrypte, le nouveau magazine qu'il présente sur France 5, un magazine court, une petite demi-heure, mais rythmé, passionnant, parce qu'Hugo, il est sur le terrain à la rencontre de la jeunesse taïwanaise qui continue de vivre malgré cette menace permanente de la Chine. J'ai réussi à croiser Hugo entre deux tournages pour lui demander si un jeune de bientôt 30 ans comme lui, s'il posait des questions comme un vieux routard de l'enquête. Hugo Décrypte et répond.
3: Je pense qu'il y a des très bons vieux routards, comme on peut dire. Simplement, je pense que certains codes peuvent être un peu différents. Je pense que moi, il y a des éléments de vigilance qui peuvent être importants, qui est de s'assurer que toutes les questions que je pose et les réponses aussi, la façon dont on les amène, restent accessibles au plus grand nombre. Ensuite, dans le cadre de la série documentaire qu'on fait là, il y a eu un enjeu d'aller voir un certain nombre de jeunes qui sont directement impactés. Et donc, ça mène parfois à des rencontres qui sont parfois touchantes, qui sont parfois surprenantes, avec une jeunesse effectivement qui peut avoir mon âge ou qui est même parfois plus jeune et qui se retrouve directement impacté par des sujets dont on entend parler tous les jours.
1: Qu'est-ce qui change entre faire une vidéo sur sa chaîne YouTube et faire une vidéo sur une chaîne, en l'occurrence France 5?
3: C'est pas évident comme question, parce que je pense qu'il y a des choses qui peuvent exister, qui sont communes dans certains cas. Certes, c'est quelque chose qui emprunte certains codes des réseaux sociaux, etc. Et en même temps, c'est quelque chose qui peut très bien se regarder à la télévision ou sur une plateforme, etc. Et je pense que c'est lié aussi à l'évolution des usages. Aujourd'hui, YouTube, c'est une plateforme où les contenus sont longs, où les contenus sont souvent vus depuis une télévision et pas forcément depuis un smartphone. Et donc à partir de là, il y a certes des choses qui peuvent se différencier, mais il y a aussi des choses qui sont communes. Et à partir du moment où on essaie d'amener un sujet de la bonne façon, d'aller rencontrer des personnes qui peuvent être touchantes, qui peuvent être inspirantes, ça, je pense que ça peut intéresser tout le monde, quel que soit finalement l'endroit où c'est diffusé.
1: Hugo Travers, alias Hugo Décrypte, réussit son passage sur le terrain et ce soir sur France 5 avec En Tension à Taïwan. Quant à moi, c'est Sans Tension que je vous retrouve demain pour de nouvelles coulisses télé.
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0: chanson pour le dernier Avatar, Dream as One, par Miley Cyrus. Restez bien avec nous, les infos arrivent à 19h, juste le temps d'écouter William Scheller dans un vieux rock'n'roll et Enzo, juste quelqu'un de bien. Bonne fin de journée avec Ici Touraine.
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0: Et c'est bien suffisant. Enzo, juste quelqu'un de bien. Merci d'avoir passé votre après-midi avec Ici Touraine. Je vous dis à la semaine prochaine.
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0: Passez une très belle soirée à notre écoute. 19h, les infos.
2: L'image est symbolique, les joueurs du PSG qui traversent les 500 mètres du Champ de Mars sous les acclamations de 80 000 supporters avant de monter sur le podium au pied de la Tour Eiffel et présenter leur deuxième Ligue des Champions consécutive. Les Parisiens qui rentrent dans l'histoire du football européen, fêtés en grande pompe par une foule en délire aux couleurs de club, le bleu, le blanc, le rouge. Et c'est le capitaine Marquinhos qui est apparu le premier, la coupe aux grandes oreilles, avant de laisser éclater sa joie au micro.
3: Aujourd'hui, on a le champion d'Europe. Balle qui balle. 12 étoiles sur le maillot de Paris. Merci beaucoup à vous. C'est important aussi. Parce que vous êtes tout derrière l'équipe. Merci les joueurs. Vous êtes légende. Vous rentrez de légende. Je dis comme je dis. Merci le coach, le staff. Luis Campos, le meilleur advisor du sport. Merci, vous êtes le meilleur supporter au monde. Ça, pour le meilleur ville du monde, Paris, en France. Paris
2: SG. Vous l'avez rectifié par vous-même, c'est le président du club Nasser Al Khelaifi qui d'ailleurs a une bonne petite voix, hein. Il chante avec les supporters, des supporters qui sont parfois arrivés à 8h du matin pour être sûr d'avoir une place. Nicolas Joly leur a tendu son micro.
4: L'année dernière j'étais allé aux Champs-Élysées mais trop tard et du coup j'avais pas pu les voir, mais là du coup là je me suis dit je vais y aller, comme ça on est content. C'est une équipe attachante, ils courent tous les uns pour les autres, on peut les sortir à la 75e. Il bronche pas, même si c'est le meilleur joueur de l'équipe, même si c'est le ballon d'or, il encourage tout le monde. Juste en fait, c'est juste une fierté. Même si on avait perdu, on aurait quand même été fiers de l'équipe.
5: Bah, c'est vrai, juste merci. Hein. Merci.
6: Croyez-vous à la deuxième Ligue des Champions d'affilée? Vous y avez cru tout le long?
5: Ouais, je pense quand même faire la troisième. Ouais, faire la tripit. Et là, c'est quatrième, cinquième, on sera là.
7: Et juste les voir, en fait, c'est incroyable.
2: spectateurs donc au Champ de Mars et juste avant, et bien des milliers de motards qui ont escorté le bus des joueurs du PSG entre l'aéroport Roissy-Charles de Gaulle et le Champ de Mars. On passe par tout de suite du côté de l'Élysée où on retrouve Bruno Salomon. Bonjour Bruno.
8: Bonjour Benjamin.
2: On vous espère pas trop fatigué, vous étiez encore hier à Budapest pour commenter ce match incroyable, cette tension. Il y avait 14 millions de téléspectateurs au moment des tirs au but à la télévision et il y avait des milliers de personnes qui nous écoutaient à la radio. Les joueurs qui sont à l'instant même en train de rentrer dans la cour de l'Élysée.
8: On ne pouvait pas faire meilleur timing, Benjamin. Nous sommes dans la cour de l'Élysée. J'ai devant moi Marquinhos en train d'amener cette coupe avec Nasser Al Khelaifi, le président, et tout le groupe parisien en train d'avancer vers les marches de l'Élysée pour rentrer. Il commence à avoir l'habitude de faire cela. C'est la deuxième fois que le président Emmanuel Macron reçoit le Paris Saint-Germain l'année dernière. C'était déjà le cas. Et je vois Nasser Al Khelaifi qui donne des consignes comme un maître d'école qui veut placer, eh bien, ses joueurs pour une belle photo devant l'Élysée. En tout cas, les photographes et les journalistes sont en train de se mettre en place. Scène assez surréaliste, le PSG qui est en train de s'installer sur le perron de l'Élysée pour afficher cette nouvelle Ligue des Champions qui est toujours aussi belle et qui brille toujours autant.
2: Bruno, j'en profite de vous avoir. Alors, vous avez une petite voix, j'imagine que la soirée a été longue et évidemment, il y avait beaucoup de choses à fêter. Est-ce que dans le discours des joueurs que vous avez interviewé à la fin du match hier, il y a déjà cette projection vers un troisième titre qui serait peut-être déjà dans toutes les têtes?
8: Ouais, il y a déjà cela et effectivement, faut toujours se rappeler que le Paris Saint-Germain n'a que 23 ans de moyenne d'âge et déjà deux Ligues des Champions. Ils ont remporté quasiment avec le même effectif cette deuxième Ligue des Champions consécutive. Donc oui, ils veulent faire le back-to-back-to-back, c'est-à-dire la troisième Ligue des Champions consécutive. J'ai même rencontré des supporters du Paris Saint-Germain qui veulent déjà réserver eh bien leur place et surtout leur hôtel et pourquoi pas leur billet d'avion pour déjà aller du côté de Madrid le 5 juin 2027.
2: Oui, c'est vrai qu'il y a déjà des supporters qui ont commencé à faire des réservations pour éviter de payer trop cher, puisqu'effectivement, les prix étaient extrêmement chers. Prenez un petit peu de miel, mon cher Bruno. Les joueurs rentrent dans l'Elysée à l'instant, donc vous avez quelques secondes pour vous hydrater, pour vous prendre soin de vous, parce que la soirée continue sur ici Paris-Île-de-France. On vous retrouve, car évidemment, les joueurs vont ensuite aller au Parc des Princes, et là, ça va être la grande soirée avec encore 40 000, 50 000 de supporters parisiens pour les fêter. À suivre, évidemment, sur ici.fr, ici Paris-Île-de-France.
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0: La météo en Touraine, après une journée à respirer un peu plus, le dôme de chaleur fait un petit peu de résistance demain. Certes, il va faire frais cette nuit, entre 14 et 17 par exemple à 5h du matin, mais le mercure grimpera à nouveau jusqu'à 29 sous un soleil plus présent qu'aujourd'hui. Pour voir les températures chuter à nouveau, il faudra attendre mardi, et cette fois-ci la tendance sera vraie pour plusieurs jours. Nous ne devrions en effet plus dépasser les 23 degrés jusqu'au week-end prochain d'après Météo France.
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10: Bonsoir à tous, et pour commencer, bonne fête à toutes les mamans qui peut-être ce soir auront envie de retrouver des chansons qui les accompagnent depuis des années. Ça tombe bien, on est là pour ça, c'est 100% années 80 et ça commence comme ça.

0: Dépêche Mode, Just Can't Get Enough.
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0: Un groupe mythique né en 1977. Eh oui, leur premier nom c'était No Romance in China. Ils innovent en utilisant un nouvel instrument, le synthétiseur. Alors que la mode est plutôt au son punk rock en Angleterre. Hein. Mais il manque une voix. 1981, Dave Gahan est repéré lors d'une audition. Le groupe change de nom, c'est la naissance de Depeche Mode. Octobre 81, le premier album est édité. Just Can't Get Enough devient un tube international. La suite, encore un groupe mythique. Police, Don't Stand So Close To Me.
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0: Niagara, c'était assez. Mais non, on n'en a jamais assez de Niagara. Enfin, le problème, c'est qu'on a dû se faire une raison lorsqu'en 1993, Muriel et Daniel décident de mettre un terme à leur aventure musicale. Bon, il nous reste les souvenirs, et puis surtout 100% années 80 chaque soir pour retrouver leur succès. Idem pour une artiste rare qui, elle aussi, a fait ses adieux il y a trop longtemps. Kate Bush arrive dans un instant avec Running Up That Hill.
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0: Donc,
1: c'est
0: les fameux cercles du bassin très très rapides qui forment des sortes de vagues lorsque l'on bouge de dos.
2: L'entrée est gratuite, c'est le samedi 6 juin à Saint-Cyr-sur-Loire. Demain, nous serons le 1er juin et qui dit juin dit semaine des fiertés. C'est du 1er au 6 juin avec le 6 juin, la traditionnelle marche des fiertés qui fera une boucle au départ et une arrivée de l'avenue André Malraux et des festivités qui démarrent à partir de 12h30 au château de Tours.
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0: Daniel Balavoine, c'était Dieu que c'est beau.
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0: Et si c'était la plus belle chanson de Balavoine, je crois qu'on peut le dire. C'était un perfectionniste. Il paraît qu'il a fallu 10 jours d'enregistrement pour arriver à ce résultat, dont 2 jours juste pour trouver le son idéal de la batterie. Et pour l'anecdote, c'est Frida, l'une des deux chanteuses du groupe ABBA, une amie du chanteur, qui assure les chœurs. Et quelques temps plus tard, il lui écrira d'ailleurs une chanson pour son album solo. Un tube sans parole, ça existe. La preuve, en 89.

0: Laurent Voulzy, My Song of You. 1987, évidemment, paroles d'Alain Souchon, musique de Laurent Voulzy, et évidemment, ça donne un tube. Comme chaque dimanche, dans un instant dès 20h, la programmation a été réalisée grâce à vos messages par mail. L'adresse est decibel@radiofrance.com. Mais avant cela, on continue à se balader en musique dans les années 80. U2 arrive avec What a Street Have No Name.
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2: Et à 20h sur votre radio ici, c'est l'heure de Décibel, avec comme chaque dimanche, les chansons préférées des auditrices et des auditeurs, et de l'animatrice.

0: vous reconnaissez ou pas, le groupe américain The Strokes. Il se trouve que c'est mon groupe préféré. Mais j'ai même du mal à le prononcer tellement je suis émue. Mais j'ai forcé personne. Non, c'est David, un auditeur que vous entendrez tout à l'heure, qui s'est dit que c'était une bonne idée d'écouter les Strokes. Et ça me fait extrêmement plaisir. David, donc, avec les Strokes. Il y aura aussi Magali qui a envie d'écouter Yannick Noah. Julie, fan de Liane Folly. Joël, qui va nous emmener retrouver la très talentueuse Kate Bush. Jean-Maurice, avec un tout nouveau titre de Paul McCartney et Ringo Starr. Et puis là, on démarre la soirée avec Thierry.
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0: Et Thierry va être le premier auditeur de la soirée, mais vous avez compris le concept. En ce dernier jour du mois de mai et pendant une petite heure, ce sont les auditrices et les auditeurs de Décibel qui prennent le pouvoir, qui choisissent la musique. Moi, j'en profite pour vous glisser deux, trois infos. Là, notamment la toute nouvelle chanson de Benjamin Biolay qui vient de sortir et que vous serez ravis d'entendre. Vous allez voir, c'est une chanson qui fait plutôt danser. Je vous emmènerai aussi faire un petit tour du côté des chansons qui ont marqué l'année 2001. Si, comme les auditeurs et auditrices que j'ai cités, vous avez envie de participer à un de ces dimanches à Décibel, eh bien, il suffit de nous envoyer un email. Notre adresse, c'est Décibel, avec un S à la fin, @radiofrance.com. Décibel, au pluriel, @radiofrance.com. Dans le mail, vous mettez la chanson que vous avez envie de partager avec nous et votre numéro de téléphone pour qu'on puisse vous rappeler. Et c'est ce qu'a fait Thierry, donc le premier de la soirée à passer. Salut Thierry!
3: Oui, bonjour Émilie.
0: Comment ça va Thierry?
3: Oh ben ça va très bien, je suis en week-end à Royan.
0: Oh pas mal, dit ça bronze et ça nage à Royan.
3: Oui, ça bronze fort parce qu'il fait chaud. Il faut même éviter, il faut y aller plutôt le soir.
0: Et bien mouiller sa nuque, c'est très important par ces chaleurs. Voilà.
3: Oui.
0: Faut pas y aller tout d'un coup. Eh ben, mon cher Thierry, en plus du soleil, on va écouter une chanteuse qui, quand même, est incontournable dans le paysage musical français. Elle a sorti une nouvelle chanson vendredi, d'ailleurs. Mais là, c'est un classique que nous allons écouter. Et la chanteuse en question, c'est Mylène Farmer. Alors, Thierry, Mylène, c'est une passion.
3: Oui, tout à fait. Moi, c'est, enfin, je dis toujours, je l'appelle ma grande sœur. Je vais même la nommer mon double féminin.
0: Oh, waouh!
3: Et puis, cette chanson, à peine mon numéro, c'est une chanson très sensuelle et puis un peu rigolote, on va dire.
0: Oui.
3: Ça peut être réciproque, je peux lui chanter, puis elle me la chante, en fait.
0: Mais oui, c'est vrai.
3: Alors, je rêve de la rencontrer, en fait. Donc, après, bon, c'est rigolo, mais bon, c'est pour. Déjà, l'émission Décibel, moi, ça me nourrit, ça me donne la pêche, enfin, depuis 2 ans au moins, oui.
0: Ah, enfin, c'est pas mal, hein. Belle
3: j'en
0: fidélité.
3: Profite, en fait. Ça fait 4-5 fois que je passe, oui.
0: Bah ouais.
3: Donc j'en profite, entre guillemets, je suis presque à l'aise, je vais dire, donc voilà.
0: Franchement, ça s'entend, Thierry, à la maison, à la fois à Royan, avec les petits oiseaux qu'on entend, d'ailleurs je dois dire que c'est vraiment, ça fait une espèce de petit fond sonore absolument délicieux, qui nous prépare au plaisir d'écouter Mylène Farmer, et oui, carrément à l'aise, Thierry, franchement.
3: Je suis dans le jardin chez mon frère, en fait, et voilà. Puis voilà, j'en profite.
0: Oh bah c'est parfait. Alors, Mylène Farmer, appelle mon numéro. On est en 2008. L'album, c'était Point de Suture. Et déjà, à cette époque-là, elle se préparait à faire un Stade de France, hein, en 2009.
3: En 2009, oui, ouais. Après, oui.
0: Exactement. Appelle mon numéro, donc. Une chanson, comme l'a dit Thierry, que vous pouvez envoyer à celles et ceux que ça pourrait concerner. Hein, on peut s'en servir comme ça aussi, de cette chanson.
3: Oui, tout à fait.
0: Alors, on l'écoute. Merci beaucoup, Thierry. Et bonne fin de week-end ensoleillé.
3: Merci beaucoup, Émilie. Et puis, à très bientôt, je vais dire une prochaine fois.
0: Allez, à la prochaine, ça marche. Merci, Thierry. Bisous.
3: Merci à toute l'équipe. Oui, bisous.

0: rappelle mon numéro, Mylène Farmer, en 2008, qui avait cartonné. Alors ça, on a l'habitude en France, en Belgique, en Suisse, voilà, où elle a un public extrêmement fidèle, mais même en Russie. Elle s'était très très bien classée en Ukraine ou encore en Lituanie. La force de Mylène, la classe internationale. Mylène Farmer qui vient de sortir une toute nouvelle chanson. Vous pouvez écouter régulièrement, évidemment, sur votre radio ici.
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0: Les Beatles, les amis, on ne se remettra jamais de ce groupe, de sa puissance, de ses chansons, de ses tubes. On a la chance d'avoir deux rescapés de ce groupe, encore vivants en 2026, Ringo Starr et Paul McCartney. Eh bien, figurez-vous que Jean Maurice, deuxième auditeur de la soirée, a décidé qu'on allait écouter une chanson sur laquelle ils chantent ensemble. Salut Jean-Mo.
2: Oui, salut Émilie.
0: Comment ça va?
2: Bah écoute, très très chaudement. Hein.
0: Ah bah oui.
2: C'est parti pour le pré-été.
0: Oui, écoute, on va pas se plaindre parce qu'on a râlé là il y a 10 jours quand il pleuvait tous les jours. Donc là maintenant, on se réjouit et on bronze en chantonnant. Ça te va?
2: Oui.
0: Alors,
2: oui, pas de problème.
0: Il y a 2 jours, Paul McCartney a sorti son 21e album solo, The Boys of Dungeon Lane. Beaucoup de gens disent que c'est un chef-d'œuvre. Es-tu d'accord?
2: Je ne sais pas encore, parce que j'avouerais que je l'ai commenté, mais il n'est pas encore arrivé.
0: D'accord.
2: Et, mais il y a deux chansons qui sont des chefs-d'œuvre, oui.
0: Et il y en a une.
2: Pardon ?
0: Et je dis, il y en a une que tu as décidé d'écouter avec nous ce soir, c'est le duo avec Ringo.
2: Oui.
0: Ça fait quand même quelque chose de les entendre ensemble encore, McCartney, Ringo Starr. C'est pas anodin, quoi.
2: Non, pas anodin. On attendait à le voir débouler lors de sa dernière tournée sur scène, Ringo Starr, lors de la dernière tournée de McCartney à la fin 2024.
0: Ouais.
2: Mais, quand il est passé à Paris, la Défense, quoi. Mais, en fait, c'était encore un peu utopique. Mais par contre, lui faire une chanson, et bon, je crois qu'il a diversement apprécié, mais à la fin, ils ont fait un chœur magnifique. Hein.
0: Voilà. Évidemment. Alors là, l'idée de toute façon de cet album de McCartney, c'est rendre hommage à l'enfance, à l'adolescence, aux amitiés avant le succès des Beatles. Il rend beaucoup hommage à Lennon, à Liverpool, il parle de ses parents. Enfin, voilà, McCartney, il a 83 ans, donc il y a un moment, on sent que se laisser aller à la nostalgie, c'est un truc qui est assez doux pour lui. Et c'est ça, la chanson « Home to Us », c'est ces deux mecs qui sont devenus des dieux de la musique, qui racontent là où ils traînaient quand ils étaient petits, quoi.
2: Back to the Egg, ça me fait penser à une autre chanson, mais de Wings, avec un autre accompagnement de McCartney. Ah. Enfin, c'est toute une histoire.
0: Donc c'est une chanson qui te touche.
2: Ouais. Il n'y a que les vrais fans qui comprennent tout ça.
0: Tu retournerais le voir, McCartney, là, s'il tourne l'année prochaine?
2: Eh bien, j'arrive. C'est clair.
0: Je te comprends.
2: Je parlais des minettes et tout, mais là, c'est vraiment le pur et dur rocker,
0: Allez.
2: Au moins avec cette chanson-là.
0: Je suis d'accord. Écoutons la moitié des Beatles ensemble, grâce à toi, Jean-Maurice.
2: Oui.
0: C'est
2: merci.
0: Paul McCartney et Ringo Starr, Home to Us. Et donc l'album The Boys of Dungeon Lane, qui est sorti avant-hier et qui est une merveille qu'on vous recommande. Jean-Mo, t'as le droit de chanter. On y va?
2: On y va.
0: Allez. Bravo, merci.
2: Je fais juste le refrain et le reste suit.
0: Voilà. Parfait, merci Jean-Mo.
2: Bonsoir à tous.

0: C'est beau hein, quand même. Home to Us, Paul McCartney et Ringo Starr. Sur l'album The Boys of Dungeon Lane, il y a aussi une chanson bouleversante, c'est la 3. Je ne sais plus comment elle s'appelle, je n'ai pas encore l'album par cœur, mais c'est la 3e, où il raconte sa rencontre avec John Lennon dans les années 50. C'est tellement beau, c'est tellement doux. Allez écouter le nouvel album de McCartney. Franchement, vous allez passer un beau moment.
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0: L'année 2001, en musique, hein, on en vendait des disques à l'époque. Hein, 121 millions d'albums vendus en France cette année-là. Le début de Popstar, ou encore de Star Academy. Oui, la musique était à la télé d'une manière un peu étrange, mais enfin bon, elle y était. Et puis, on découvrait, c'était il y a donc 25 ans, la jeune Laurie, qui aurait pensé que 25 ans plus tard, elle serait toujours sur scène, elle est en train de cartonner avec une tournée de Zénith. Bravo ma petite dame.

les tours jumelles à New York s'effondraient après un terrible attentat terroriste et deux immenses musiciens nous quittaient. George Harrison, des Beatles, dont nous parlions il n'y a pas si longtemps, et le grand bluesman John Lee Hooker. Une toute jeune femme, moins de 20 ans, faisait un album en piano-voix qui rendait les gens complètement fous. Elle s'appelait Alicia Keys.

du duo Garou et Céline Dion, Sous le vent. Autre duo marquant, Les Mots, Mylène Farmer et Seal. Les Lofters étaient numéro 1 du top 50, parce que pourquoi pas, et Manu Chao nous apprenait Me Gustas Tu. En 2001, les Daft Punk remettaient ça.

studio de Daft Punk, deuxième après Homework, qui était paru en 1997. Et puis tiens, je parlais des duos, j'en ai oublié un très très important, tellement important d'ailleurs que je vous propose de l'écouter en entier, parce qu'on adore Axel Bauer, Zazie, à ma place, quand le rock à guitare, et plein de sentiments aussi, évidemment, était numéro 1 sur toutes les radios.

0: paroles sont de Zazie, la musique d'Axel Bauer, numéro 1 des ventes, il y a 25 ans. Eh oui, 2001, c'était il y a 25 ans. Je sais, c'est dur, mais c'est la réalité mathématique de la situation. À ma place, c'était Axel Bauer et Zazie. À tout de suite, les amis.
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1: Mais oui, c'est vrai, les auditrices et les auditeurs de Décibel qui choisissent les chansons ici jusqu'à 21h. C'est le programme de Décibel tous les dimanches soirs. Si vous avez envie de participer, n'hésitez pas. Il suffit de nous envoyer un email pour vous inscrire. Notre adresse, Décibel, avec un S à la fin, @radiofrance.com. Décibel, @radiofrance.com. Dans le mail, vous mettez la chanson que vous avez envie de partager avec nous et puis votre numéro de téléphone pour qu'on puisse vous rappeler, pour passer à l'antenne et que vous nous parliez de cette chanson, pourquoi vous l'aimez, pourquoi elle est importante pour vous. C'est ce que s'apprête à faire Joël. Salut Joël.
2: Salut.
1: Bienvenue dans Décibel, Joël. On va parler d'une chanteuse merveilleuse anglaise qui s'appelle Kate Bush.
2: Exactement. Chanteuse découverte pour moi au premier album en 1978.
1: Alors, elle était incroyablement jeune, elle avait 20 ans quand elle a sorti ce premier album, ça veut dire qu'elle l'a écrit quand elle en avait 19, et tout le monde s'accorde encore à dire aujourd'hui que c'est un des premiers albums les plus aboutis, les plus artistiquement marqués, alors qu'elle était au début de sa carrière. Est-ce que tu es d'accord avec ça?
2: Complètement, j'avais un an de moins.
1: Ah, c'est fou ça.
2: Ouais. Et donc, franchement, oui, on avait l'habitude de se réunir entre copains, copines à l'époque pour s'échanger des disques ou écouter ensemble des morceaux. Et c'est vrai que quand une amie a mis ce disque, j'étais fou. Quoi. Franchement, magnifique, du jamais entendu, une voix... Après, il faut aimer les voix comme ça, mais voix super aiguë, les instruments super, arrangement incroyable.
1: Ouais.
2: Franchement, j'ai couru chez mon disquaire à l'époque, acheter le vinyle immédiatement parce que, non, c'est franchement, et franchement, je l'écoute régulièrement.
1: Ah, il est merveilleux, il s'appelle The Kick Inside, le premier album de Kate Bush. Et quand on dit qu'il est très très abouti, ce premier album, il faut vous dire que dessus il y a par exemple Wuthering Heights, qui est un de ses plus grands tubes. Toi t'as choisi, et j'aime bien le concept, la première chanson de l'album. Est-ce que ça veut dire que du coup c'est la première fois que t'entendais la voix de Kate Bush? C'est la première chanson de la face A, c'est ça?
2: C'est exactement ça, et oh, surtout l'intro. L'intro avec une espèce de baleine, c'est surprenant, quoi. Surprenant. Et la voix qui arrive juste après, waouh! C'est vraiment surprenant. Ah oui. Et c'est pour ça que j'ai toujours eu une petite faiblesse pour cette chanson, même si ça n'a pas été le tube, non, évidemment, ni le 45 tours à l'époque sorti. Mais franchement, oui, j'adore. Enfin, sur l'album, c'est difficile de faire un choix sur cet album, il est fantastique.
1: C'est vrai. The Kick Inside, premier album de Kate Bush en 78 et première chanson de la première face, donc, pour vous grâce à Joël. C'est Moving. On l'écoute, on laisse venir la baleine. Merci beaucoup, Joël.
2: De rien.
1: À bientôt, salut.
2: À bientôt.

0: Rouge et Moving sur les notes de production de ce premier album The Kick Inside de Kate Bush. On voit un nom qu'on connaît bien, David Gilmour de Pink Floyd, producteur exécutif. En fait, on lui avait envoyé les démos de Kate Bush et s'était déplacé jusque chez le papa de Kate pour l'écouter, pour la découvrir, tellement il avait trouvé que cette jeune musicienne était prometteuse et exceptionnelle. Bravo Monsieur Gilmour, belle oreille.
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0: Si vous avez aimé le disque bleu de Benjamin Biolay, bonne nouvelle, l'Ultra Bleu, une réédition très enrichie de son album, sortira au mois de septembre. Un premier extrait, version tube de l'été, histoire de vous appâter. Ça s'appelle Écran Total, le nouveau Benjamin Biolay, un inédit qui vient de sortir, accompagné d'un clip. Un clip tourné dans un restaurant karaoké parisien, assez drôle, du quartier de Belleville. Ça lui va pas mal à Benjamin, il s'adapte à tous les décors que voulez-vous que je vous dise. Voici Écran Total.

0: parfait pour l'été, on est d'accord. Écran total. Benjamin Biolay qui vient de terminer 50 concerts à guichet fermé pour sa tournée acoustique, qui va passer l'été sur la route des festivals. Prochain rendez-vous ici sur le festival Sœurs Jumelles à Rochefort, dont nous sommes partenaires. On y croisera donc avec bonheur Benjamin Biolay. Et puis ensuite, Tour de France des Zéniths et des salles rock en octobre, novembre et décembre prochain.
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0: Et voici Julie, une auditrice qui a bon goût, envie de musique, envie de chanter, envie de tube. Bonsoir Julie.
2: Bonsoir Émilie.
0: Bienvenue dans Décibel, ma chère Julie. Une très belle voix qu'on n'entend pas toujours chanter, puisqu'elle a beaucoup de talent, cette artiste. Elle est aussi imitatrice, actrice, animatrice. Mais c'est bien comme chanteuse qu'on l'a découverte. C'est Liane Folly. Tu te souviens, toi, comment tu l'as découverte?
2: Oh oui, c'est là ce soir, je me partage un souvenir d'enfance. Oh. C'est la première chanson francophone dont je me rappelle.
0: Ah waouh.
2: Donc j'étais, je sais plus où j'étais, mais je me sais que j'ai arrêté ce que j'étais en train de faire et j'ai entendu ça à la radio et c'était présenté comme une nouveauté et j'ai trouvé ça très beau.
0: Ouais.
2: Et j'ai eu l'impression d'un bonbon auditif. C'était très doux, c'était très mignon. Donc vraiment, j'étais jeune. Je savais pas du tout ce que ça voulait dire. Mais j'ai adoré et l'orchestration et la voix de Liane Folly.
0: C'est ça. Moi aussi, j'ai ce souvenir-là d'un truc très, très feutré, un peu comme si on nous faisait un câlin, quoi.
2: C'est ça.
0: Moi, je connaissais pas le jazz non plus à l'époque. J'ai découvert après des grandes voix. Mais c'est vrai que Liane Folly, ça a peut-être aussi été comme ça, au tout début des années 90, une vraie porte d'entrée hein, vers ce style musical. Et cette chanson, au fur et à mesure, elle est incroyable. Je crois qu'elle aime toujours la chanter. Hein.
2: Mais je l'écoutais toute ma vie, je la fredonne très régulièrement. Et j'aimais d'autres chansons dans ce style-là de Victor Laszlo à l'époque, donc Canoë Rose, Pleurer des rivières, qui a beaucoup plus vieilli. Là, franchement, je l'écoute aujourd'hui, elle pourrait repasser à la radio. C'est vraiment, ils avaient touché un truc un peu intemporel.
0: Ouais.
2: Et elle me fait toujours le même effet qu'à l'époque.
0: Alors, êtes-vous prêts, mesdames et messieurs, à un immense câlin auditif? J'espère que oui. Au fur et à mesure, Liane Folly, ça s'écoute pas à fond, ça s'écoute tranquillement. C'est une parfaite chanson du dimanche soir. Merci Julie, quelle bonne idée.

0: connaître la beauté, la délicatesse de cette chanson, la sensualité aussi, grâce à notre auditrice Julie. Vous venez d'écouter Au fur et à mesure de Liane Folie. Vous allez pouvoir lire Liane Folie également. Elle a sorti à la fin du mois d'avril un très joli bouquin aux éditions Stock. Ça s'appelle La Droguerie du Sourire. La Droguerie du Sourire, c'était le magasin de ses parents au cœur de Lyon, où la petite Liane Folie a grandi. Et donc elle profite de ce livre pour raconter ses débuts, ses inspirations, son désir de transmission aussi et les rencontres qui ont bouleversé sa vie, dont évidemment la rencontre avec André Manoukian.
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0: Magali est avec nous en ce dimanche soir. Bonsoir Magali.
2: Oui, bonsoir Émilie, vous allez bien?
0: Ça va et vous?
2: Ça va, contente de vous retrouver encore une fois.
0: Moi aussi, je retrouve Magali en même temps que le soleil, je me dis ça doit être lié.
2: C'est gentil.
0: Alors Magali, on va écouter un artiste qui il y a quelques années était complètement dans l'actu quand il s'agissait de Roland Garros, et là maintenant il est complètement dans l'actu quand il s'agit d'organiser des tournées ou des grands concerts, c'est Yannick Noah.
2: Oui. Voilà, donc j'ai choisi la chanson « Couleur d'aimer ».
0: Ouais.
2: Donc qui est sortie en octobre 2006 et qui est issue de son 7e album.
0: C'est ça, donc ça veut dire que c'était il y a 20 ans, hein. Tout le monde se prend un petit coup de vieux, mais on accepte. On est... C'est ça aussi être fan de musique, c'est parfois se prendre dans les dents, hein. Oh waouh, c'était il y a 20 ans. L'album Charango donc de Yannick Noah, est-ce que vous vous dites, Magali, qu'il a réussi vraiment sa reconversion, Yannick, et que de tennisman qui chante, il est devenu simplement chanteur?
2: Oui, disons qu'il était, il est plus quand même connu pour le sportif. Hein.
0: Ouais, mais je me demande, moi, si à force, pour les nouvelles générations, finalement, c'est pas juste un chanteur, quoi.
2: Oui, voilà, c'est ça. Enfin, moi, je l'ai choisi justement parce que je trouve que ben, il a bien réussi dans les deux, dans le sport et la chanson.
0: C'est vrai.
2: Voilà, il a quand même fait 9 albums.
0: Hein, ah, c'est pas rien.
2: Au total, hein, pas rien. Et donc, la chanson... Donc la chanson là a été écrite par par le frère cadet de Jean-Jacques Goldman.
0: D'accord, Couleur d'aimer, c'est d'accord, c'est le frère de Jean-Jacques Goldman qui a écrit la chanson.
2: Oui, son pseudo Kapler là, Robert Goldman, donc qui a écrit quand même, je crois, une vingtaine de chansons pour Yannick Noah.
0: Très bien, ah ben ça je savais pas. Vous voyez, ça sert à ça aussi.
2: Ouais, je fais des recherches.
0: C'est belle. On peut chanter, on peut danser et aussi se coucher moins bête. Bref, franchement, c'est du gagnant-gagnant. Ouais, ouais. Oh, bah merci beaucoup, Magali, pour cette bonne idée.
2: Voilà.
0: On y va.
2: Donc, c'est vrai. Et Couleur d'aimer, bah voilà, j'ai envie de la diffuser parce que elle est moins connue.
0: C'est
2: voilà, il y a eu ses grands succès, Saga Africa, Simon Papatara. Et donc, j'ai dit, pourquoi pas celle-là, pour changer un petit peu.
0: Eh ben, c'est exactement à ça que sert cette émission du dimanche soir, à écouter les chansons qui passent pas forcément tout le temps à la radio. Alors, de la part de Magali, pour vous, à la maison, en voiture, au boulot, que ne sais-je, à la plage peut-être, voici Couleur d'aimer. C'est Yannick Noah. Merci Magali.
2: Merci beaucoup.
0: À bientôt.
2: Merci Mimi, merci à tous les auditeurs. Au revoir.

0: d'aimer, signé Yannick Noah.
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0: Il n'y a pas très longtemps, je me baladais à Paris, tout près de la Seine. Et là, j'ai croisé, vous savez, une bande de petits-enfants de maternelle. Ils ont des gilets, un peu comme des gilets de chantier, là, pour pas que la maîtresse les perde. Ils sont tous habillés pareil, en fluo, c'est les gilets jaunes, quoi. On s'est dit, mon Dieu, qu'est-ce qui se passe, les gilets jaunes? Non, c'était une petite classe de maternelle comme ça. Et ils chantaient Sacré Charlemagne, qui a eu cette idée folle un jour d'inventer l'école. Et je me suis dit, il faut qu'on se mette un petit peu de France Gall dans l'émission. Alors, la France Gall des années 60, on adore Sacré Charlemagne en 64, Poupée de cire, Poupée de son en 65, Paroles et musique de Gainsbourg, Grand Prix Eurovision 65. Il y a aussi des chansons des années 60 dont la musique est signée Joe Dassin. C'est le cas de Bébé Requin.
2: Je suis
0: J'adore, hein. Ça fait un peu l'esprit aux Champs-Élysées. On sent la patte de Joe Dassin, Bébé Requin. Les paroles sont de Jean-Michel Riva et Franck Thomas. Elle est absolument géniale, cette chanson. On peut aussi préférer la France Gall 70s. Ça me pose aucun problème. Hein. Un immense album France Gall, Michel Berger, Dancing Disco. Dessus, il y a cette chanson géniale, Musique. Et l'album, qui est un concept album, donc Dancing Disco, se termine sur une chanson archi mélancolique, mais qu'il ne faut pas oublier au répertoire de France Gall. Elle est superbe et si triste.

je sais ce que vous vous dites. On est dimanche soir, on n'est pas venu ici pour souffrir. Ok, les amis. Alors si, maman, si, ce sera pour un autre jour. Et là, on va se réjouir avec cette chanson merveilleuse qui date de 1980, enregistrée au studio Gang. Toujours avec Michel Berger dans le coin, évidemment. Il jouait du piano debout, une des chansons de France Gall les plus populaires, encore aujourd'hui, 46 ans après sa sortie.

0: une jolie façon de parler de la différence sans avoir de gros sabots. Ça, c'est grâce à Michel Berger qui est auteur-compositeur de cette chanson. Et puis évidemment l'interprétation de France Gall qui amène tant de grâce. Il jouait du piano debout. On était en 1980.
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0: 40 ans plus tard, en 2020, en plein Covid, est arrivé un album assez incroyable, signé du groupe américain The Strokes. L'album s'appelait The New Abnormal. C'est fou parce qu'il avait été fabriqué avant le Covid, forcément, puisqu'il sort pendant. Mais en fait, la nouvelle anormalité, on est là, on fait « Ah bah oui, c'est un peu ce qu'on est tous en train de vivre. Hein. » Il y a comme ça, parfois, des planètes qui s'alignent. Et c'est peut-être pour ça que David a choisi d'écouter une chanson de cet album. On va lui poser la question, puisqu'il est là avec nous. C'est le dernier auditeur de la soirée. Salut David.
2: Salut Émilie.
0: Bienvenue dans Décibels. Alors, c'est Strokes pendant le Covid. Est-ce que ce que je décris correspond à ce qui t'est arrivé quand l'album est sorti?
2: Oui, quasiment. Quand j'ai choisi la chanson pour ce soir, ouais, en fait, j'aurais pu prendre les 10 titres parce que cet album, c'est un masterpiece.
0: Ouais.
2: Ça aurait pu être 10 singles. D'ailleurs, en étant au standard, je me dis « Ah, j'aurais dû mettre Brooklyn Bridge to Chorus. »
0: Qui était bien aussi, qui était belle.
2: Qui était pas mal aussi. J'adore cet album. Enfin, je l'écoute en entier, dans son ordre. Je change jamais de piste.
0: Ah ouais.
2: Le nouvel album sort en juin. Je sais pas s'il sera là. Pareil, j'ai des grosses attentes, tu vois.
0: J'adore, parce que tous les fans des Strokes, et j'en fais partie, on serre les fesses, parce que là, on a déjà eu deux chansons qui sont sorties. C'est beaucoup d'autotune, beaucoup d'effets. On se dit, mais attends, c'est les Strokes ou c'est PNL? On comprend pas. On va voir. Écoute, ça sort le 26 juin. Voilà.
2: C'est ça, ouais.
0: On saura bientôt.
2: Et t'as des places pour l'Accor Arena?
0: J'ai trouvé enfin, oui. Ah. Alors j'ai fait la queue pendant des heures sur internet, à droite, à gauche, etc. J'ai pas eu de ticket. Et en fait, c'est grâce à mon petit frère, s'il nous écoute, je l'embrasse, bisous Alex, qui lui habite à Bruxelles. Et bizarrement, connecté sur internet à Bruxelles, c'était plus facile d'avoir une place de concert pour Paris. Mon petit frère, il les a achetés, c'est bon. Est-ce que toi, tu vas aller les voir en concert le 22 octobre à Bercy?
2: Alors, écoute, j'ai pas de place, donc je cherche et je me dis, au pire, je compte sur des gens qui ont une grippe ou un truc, ils pourront pas y aller, je serai devant Bercy avec un panneau, cherche une place.
0: Ah ouais.
2: Voilà, donc j'espère pas les rater. Et vraiment, si vous voulez écouter, The New Abnormal, il faut vraiment écouter tout ce disque qui est vraiment super.
0: Il est magnifique. C'était le sixième album des Strokes, sorti donc au printemps 2020. Et dessus, il y a cette chanson qui est magnifique, qui s'appelle The Adults Are Talking. Et donc, on va l'écouter en croisant les doigts pour toi, David, pour que tu trouves des places.
2: Exact. Et on se rappelle pour parler de l'album, alors, du coup.
0: Oui, ah bah, le 26 juin. Le rendez-vous est pris.
2: Voilà.
0: Et d'ici là, on serre les fesses. On est des fans sympas.
2: Exactement.
0: Et motivés.
2: Et j'en profite pour souhaiter un joyeux anniversaire à mon amie Malika, puisque j'ai la chance d'être à l'antenne. Donc voilà, Destrox, c'est pour toi, Malika.
0: Oh, bisous, Malika. Oui, entre fans Destrox, on s'envoie plein.

0: Et c'est avec les Strokes que se termine cette petite édition du dimanche de Décibel. Vous savez qu'on est là 7 jours sur 7 à 20h et que tous les épisodes de Décibel depuis 4 ans maintenant sont disponibles sur ici.fr, l'application ici et l'appli de podcast de Radio France. Merci à l'équipe de l'émission. Il y avait ce soir Iris Guitoni, Iki, Elodie Biancamaria, Yannis Calem et Franck Moillier. Bonne soirée.
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0: 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Juste comme ça, en fait, pour nous faire plaisir, pour la chanter comme des folles. Ça me rappelle des très beaux souvenirs.
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0: En écrivant Savoir Aimer, Pascal Obispo s'est fait littéralement remonter les bretelles par sa maison de disques.
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0: En 1997, Florent Pagny est au creux de la vague. Son ami Pascal Obispo lui offre alors une ballade monumentale, Savoir Aimer. En studio, le miracle se produit. Pagny l'enregistre avec une émotion si brute que les techniciens comprennent instantanément que ce titre va sauver sa carrière. En 3 semaines, c'est un raz-de-marée.

Le succès est tel qu'Obispo se fait pourrir par sa propre maison de disques. Pourquoi tu as donné ce tube? Il était pour toi. Mais pour Pascal, la mission d'un compositeur, c'est de savoir s'effacer pour servir les grands interprètes.

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0: Takada et Baiser Doré, un coup de cœur, ici Drôme Ardèche.
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0: destin de Si j'étais un homme de Diane Tell a failli s'arrêter net lors d'un concours de chant en Belgique.
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0: À l'époque, Diane Tell veut rompre avec ses morceaux disco en proposant une ballade complexe sur 26 accords différents. Mauvais calcul, du moins au début. Le jury du festival élimine la chanson dès les premiers tours, la jugeant beaucoup trop lente et trop longue. Déçue, la chanteuse s'apprête à tourner la page. Mais ses concurrents, bluffés par la mélodie, la supplient de l'enregistrer, malgré tout. Dès sa sortie, le titre devient phénomène.

0: Cette complainte sur le manque de romantisme bouscule les codes et impose Diane Tell comme une musicienne hors pair.
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1: Pierre Donoré, on le fait.
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1: Auteur, compositeur, interprète, l'annécien Pierre Donoré, avec son optimisme militant, se définit comme un troubadour accroche-cœur. Amoureux des mots, de la vie, de l'amour, son nouveau single est une invitation à suivre ses envies et à passer à l'action.
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2: Bonjour, je m'appelle Esteban Raymond. Ma passion est d'organiser les fêtes votives.
3: Je voudrais un jaune et des glaçons dans un verre à ballon.
2: Ah, étrange, quand on vient du Sud, c'est pas étrange. C'est la tradition, c'est la beauté du Sud. Ça me représente du plaisir parce qu'on organise quelque chose qui donne de l'envie aux gens, qui donne le sourire aux gens. Ça permet de se retrouver, c'est ce qui est beau.
4: Vous avez toujours vécu avec ça dans votre village, les villages?
2: Ça fait 22 ans que je vis ici, depuis le 15 octobre 2003 où je suis né, et je vis depuis avec les fêtes votives.
4: Donc Saint-Hilaire-d'Ozillon, les fêtes votives, elles sont incroyables ici?
2: Ah, ici, Monsieur Duport-Jouronnet est un très très bon président. Moi, je suis président dans le village voisin, à Question-du-Gard. Bon, ben, ça fait depuis mon plus jeune âge où je fais la fête. Donc maintenant, faire monter la fête, monter les projets de la fête votive toute l'année, moi, c'est un honneur. On organise toujours des surprises. Chaque année, on change. Chaque année, on peut rajouter une manade. On peut changer les DJ. On peut changer les animations qu'il y a dans la fête. On peut changer même ce qu'on fait au cours de l'année parce qu'il n'y a pas que les taureaux. Il y a les lotos, il y a les soirées. C'est le loto, je crois que c'est même plus compliqué à organiser que la fête votive.
4: Pourquoi ça vous passionne tant d'organiser tout ça?
2: Ah, donner autant de sourires aux gens. Faire vivre nos traditions, c'est magnifique. Moi, j'aimerais que si plus tard j'ai des enfants, ils puissent vivre la même enfance que j'ai eue avec les fêtes votives. C'est magnifique. Avec tous ces problèmes d'assurance, de maladie actuellement, c'est très compliqué, mais on va arriver à se relever.
4: La fête votive démarre. Vous en profitez quand même un peu ou...
2: On en profite, mais on travaille beaucoup. On travaille beaucoup. Mais grâce à tous les membres qu'on a, on peut arriver à tourner un peu. Des fois, il y en a un qui va faire la fête pendant que les autres servent et on essaie de tourner. Puis à des moments, on a les parents qui passent derrière le comptoir et nous, les enfants, on retourne faire la fête.
4: Votre fête votive, elle est parfaite. Elle serait composée de quoi?
2: De bonheur, de joie et de beaux taureaux. Le plaisir de voir les gens heureux, le plaisir que nous, on soit heureux. Même en servant, en s'occupant de la fête, il faut qu'on soit heureux. Il faut qu'on fasse la plus belle fête pour que les gens soient le plus heureux.
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5: Bonjour.
6: Bonjour.
5: Alors, on m'a dit de venir vous voir pour découvrir un peu votre métier. Vous êtes vidéaste, c'est ça?
6: C'est exactement ça. Je suis vidéaste à Poitiers, aux alentours, et France et au-delà.
5: Alors, il y a les caméras classique, j'ai envie de dire celle que tout le monde voit, tout le monde visualise, imagine. Mais aujourd'hui, ce qui marche aussi, c'est les drones.
6: Exactement, parce qu'effectivement, j'ai la chance d'être aussi télépilote de drone professionnel. Et aujourd'hui, on va pouvoir peut-être regarder quelque chose, ça peut être chouette, donc effectivement.
5: C'est compliqué à contrôler, à piloter un drone?
6: Alors, aujourd'hui, avec toutes les aides qu'on a, oui et non. Dans la mesure où quand on fait ça, moi je fais ça très souvent, donc non, ça va. Mais quand on débute, c'est assez intuitif, parce que bah, y a beaucoup d'aides au pilotage. Et effectivement, quand on est dans la bonne réglementation et qu'on vole bien, bah non, en fait, c'est assez facile, c'est des joysticks, hein. Je sais pas si vous jouez aux jeux vidéo, c'est un peu comme un jeu vidéo, donc c'est vraiment sympa quoi.
5: Si je pose la question, c'est parce que du coup je vais vouloir essayer. Forcément, on est dans le jardin et on peut pas voler trop haut. Il y a des réglementations, mais
6: exactement. Mais là, on est vraiment autorisé à voler parce que moi je suis dans une zone complètement ouverte, donc on est ce qu'on appelle en catégorie ouverte, et donc il y a aucun souci ici pour voler. Tout va bien.
5: Trop bien. Eh ben allez, on y va.
6: On va le faire décoller. Donc il est en train de récupérer notre signal GPS pour pouvoir voler correctement. Hop là. C'est très facile. Pour vous montrer, on a en fait deux joysticks. On a un joystick qui va gérer l'altitude, donc au bas. Et là, le même joystick qui va faire le lacet, donc droite et gauche. Et donc là, on va avoir ce qu'on appelle le tangage, donc pour aller vers l'avant, pour aller vers l'arrière et pour aller sur les côtés. Voilà.
5: C'est l'image est parfaitement fixe, c'est incroyable.
6: Et effectivement, l'image est très fixe parce que là, on est sur un drone gimbal, donc il est lui stabilisé. En fait, quand on se met ici, je sais pas si vous voyez, mais là, quand on va à droite et à gauche, et ben là, la caméra en elle-même, en fait, elle bouge pas.
5: Mais alors, ça peut voler combien de temps un drone comme celui-là?
6: Ça dépend des versions. On peut aller sur du 40 minutes, 45 minutes par batterie. C'est quand même pas mal parce que nous, effectivement, quand on a des plans, alors la plupart les plans sont réfléchis en amont, donc on sait exactement ce qu'on veut, mais il faut quand même tester les cadrages. Donc ça nous permet vraiment d'être en l'air correctement, et une fois qu'on lance notre enregistrement, on a déjà tout ce qu'on veut et on a encore de la possibilité.
5: Est-ce que je peux essayer?
6: Bien sûr, avec
5: allez, hop, tac, ça c'est pour...
6: Ouais, ça c'est pour l'altitude, donc haut,
5: okay.
6: Et bas.
5: Et est-ce que vous avez le contrôle de la caméra?
6: Alors oui, effectivement, vous avez le contrôle de la caméra avec la petite molette qui est
5: ouais.
6: Ici. En fait, si vous baissez en haut et en bas, et bien là, du coup, vous pouvez directement cadrer ce que vous voulez.
5: Donc, là, c'est un joujou à combien, ça?
6: Alors, celui-là, c'est un petit joujou, on va dire. C'est un joujou à 1600, 1700 euros. Mais j'ai une autre grosse machine qui aujourd'hui est adaptée pour la réglementation. Et là, on est plus aux abords de 5000 euros, 6000 euros.
5: Bon, s'il n'y avait pas la réglementation, il pourrait monter à combien?
6: Alors, s'il n'y avait pas la réglementation, on imagine qu'on pourrait aller jusqu'à, ouais, du 500 mètres d'altitude, 600 mètres.
5: Bon, pas assez encore pour atteindre la station spatiale.
6: Alors, non, pas assez pour atteindre la station spatiale. Et heureusement, parce que vu la vitesse qui passe, ça serait compliqué pour eux. Pas encore, mais peut-être, c'est ça l'innovation dont vous parliez. Ça se trouve, ce sera pour aller dans la station spatiale en drone.
5: Voilà ce que je vais créer. C'est ça l'idée.
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7: Je suis sûr que vous êtes déjà passé devant le château du Barou, sauf que le château du Barou, sans un homme, il serait aujourd'hui inexistant, détruit, entièrement détruit. C'est André Vaison de Pradennes qui l'a sauvé. Il arrive en Vaucluse au début du 20e. Très vite, il s'enracine, il devient conseiller municipal, conseiller départemental, puis maire de Murs pendant près de 4 mandats. André Vaison de Pradennes, c'est un homme public, engagé, décoré de la Croix de guerre 14-18, chevalier de la Légion d'honneur, mais c'est surtout un sauveur de pierre. 3 châteaux vont marquer son existence. D'abord, celui de Murs, dont il devient propriétaire. Ensuite, il y a le château de Javon sur son plateau forestier. Et puis, il y a donc le Barou. L'histoire la plus spectaculaire, quand il prend possession au début du siècle, eh bien, le château féodal est dans un état catastrophique. Les guerres, les pillages et l'incendie de 1929 ont tout dévasté. Je vous renvoie d'ailleurs à la chronique consacrée sur l'histoire du château du Barou. Et là, donc, André Vaison de Pradennes va se lancer dans une reconstruction titanesque. À l'époque, pas de subvention, pas de mécénat, tout est assez frais. Et sur 10 ans, il fait travailler 10 maçons pendant 10 ans. On va consolider les murs, refaire les toitures, dégager les salles, restaurer les escaliers. Il va redonner une silhouette, une sorte de colonne vertébrale à ce château qui domine les dentelles. Et c'est ce gros travail, notamment la nouvelle toiture en béton, qui va permettre au château du Barou de survivre lorsqu'il y aura un second incendie en 1944 pendant la Seconde Guerre mondiale. Sans ces travaux-là, eh bien, le château qu'on visite aujourd'hui n'existerait plus. Et puis il y a aussi cette autre facette moins connue. André Vaison de Pradennes était un passionné de préhistoire. Ses travaux aujourd'hui font encore référence. En fait, il a longuement étudié les ateliers préhistoriques autour de Murs grâce aux paysans qui lui rapportaient leurs trouvailles contre quelques pièces. Une grande partie aujourd'hui de sa collection a été donnée au musée d'Orsay, et c'est loin d'être fini, hein. Aujourd'hui, une biographie est actuellement en préparation par son petit-fils Jean-Baptiste Vaison, en collaboration avec un archéologue. Mais la vie d'André, elle, se termine tragiquement. Il meurt accidentellement à Paris, intoxiqué au monoxyde de carbone dans son appartement, avec son épouse et sa fille. Seul son fils survit, et c'est ce fils qui va prolonger l'esprit du père en protégeant les propriétés familiales. Et aujourd'hui, donc, c'est son petit-fils Jean-Baptiste, avec Fanny, qui poursuivent eh bien, cette histoire au Barou, notamment avec la création du premier whisky du Vaucluse, élaboré à l'intérieur même du château.
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1: J'avais déjà des mondes imaginaires. J'aimais pas le foot, j'aimais pas le vélo, j'étais pas un enfant d'extérieur non plus. Tout le temps à dessiner, donc c'était vraiment mon moyen d'expression et d'évasion.
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3: Dès qu'on le rencontre, Sylvain a sur la tête un chapeau ou une casquette noire, comme son vernis à ongles d'ailleurs. Son nom d'artiste, c'est Sia. Il m'accueille dans son atelier quartier Beaujardin à Tours. Forcément, il dessine, même quand il est en train de parler et de raconter ses souvenirs.
1: C'était un rêve hypothétique. Moi, je voyais à l'époque, dans les années 80-90, il y avait beaucoup d'affiches et de couvertures de romans qui étaient peints à la main, donc ça me donnait envie, mais j'imaginais pas vraiment que ça soit un métier quand on est petit. Après, il y avait Cabu, qui était au Club Dorothée, qui dessinait en direct. Là, on a un peu plus percuté que ça pouvait être un métier. À mon compte, ça fait qu'une quinzaine d'années que je fais ça. Il a fallu, une fois, au Saltimbanque de Véretz, c'était la troupe de théâtre à l'époque, j'avais proposé ça comme animation aussi pour gagner un peu de sous. À l'époque où je débutais, sans penser que ça allait devenir une activité. Mais là, je proposais aux clients pendant l'entracte du théâtre. C'est pas de la caricature vraiment déformée. Moi, j'appelle ça portrait BD, même si ça en fait un peu partie. C'est du dessin rapide. Mais voilà, j'essaye d'avoir un côté bienveillant et ressemblant. Je pense que c'est aussi ce qu'apprécient les gens. Surtout pour des entreprises ou des mariages, les gens, ils veulent un cadeau plutôt correct. Il y a plein de gens qui me disent qu'ils l'encadrent après chez eux, à la maison.
3: Et plus réaliste finalement, parce que si on prend des traits physiques, moi, j'ai plutôt des grandes dents. Tu m'as dessiné.
1: On va les faire, mais pas
3: voilà,
1: non plus.
3: Tu vas pas me faire des dents immenses.
1: Humoristique, peut-être sympathique, mais c'est pas non plus exagéré. Même quand j'ai fait un peu de BD étant ado, c'était plus les Marvel que les Gaston Lagaffe.
3: Sympathique, mais pas moqueur. Un dessinateur comme Sylvain est au cœur de moments intimes.
1: À l'été dernier, pour la foire, c'était un ami chanteur qui était déjà papa d'un petit de 3 ans, je crois. Sa compagne m'a contacté sans le prévenir qu'elle allait attendre un deuxième. Et quand ils sont venus me voir, donc on a préparé tout ça et j'ai fait le portrait. Et puis je rajoute une place. Alors j'imaginais, vu qu'il n'est pas encore né, mais j'ai imaginé le quatrième, le petit bébé. Alors au début, il tiquait, il ne comprenait pas trop. Tiens, c'est quoi? C'est un futur hypothétique deuxième enfant. Et là, sa femme a pu faire la déclaration grâce au dessin, de dire non, tu vas être encore papa. On l'a répété 2-3 fois parce qu'il n'a pas compris tout de suite. Et c'est ça aussi qui me plaît dans le dessin, c'est le côté relationnel avec les gens, intime. Ça l'a touché, quoi. C'est marrant de pouvoir toucher les gens comme ça, avec juste un peu de couleur, un peu de dessin. On se dit qu'on sert à quelque chose.
3: Laissez-vous croquer par Sia, S-Y-A, un sacré coup de crayon, tout en émotion.
1: Avec le tampon. À juger.
4: En bleu de ciel.
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5: Et le cocktail américain, c'est quoi?
6: C'est un cocktail grillé avec une sauce américaine, tomate, échalote, une pointe de cognac, du vin blanc. C'est un peu relevé.
7: Un déca,
8: pâté, jambon, c'est une envoyée de gruyère, chantal, rosé, jambon de pays.
9: Eh bien, tout ça va aller dans la blanquette.
10: Bon appétit.
11: Rien n'est meilleur qu'un bon steak frit. Rien n'est meilleur qu'un bon.
12: Moustache et les gros mineurs, emportés par un swing follement sympathique, chantaient « Rien n'est meilleur qu'un bon steak frites ». Un plat de bistrot qui fait l'unanimité, à condition d'un bon faux filet ou onglet de chez le boucher et des frites maison. Beaucoup trop de restaurants succombent à la facilité de la frite surgelée, ultra transformée, amidon modifié, fibre de pois, sucre, souvent trop molle, trop grasse et trop salée.
13: On va manger des frites.
14: Oh oui, des frites.
15: Des frites.
12: Non, la frite, la vraie, celle de la femme et de l'homme moderne, est confectionnée uniquement de pommes de terre qu'on épluche, Binge, Mona Lisa ou Rosabelle, qu'on plonge en double cuisson dans un bain d'huile de tournesol, colza ou graisse de bœuf pour les puristes. Un peu de sel et basta.
16: Comme ça, la maison, avec mon papa et ma maman, quand ça nous prend, on s'éclate à la frite. Oh oui, des frites.
12: Dernièrement, le journal Libération a eu la bonne idée de faire un tour opérateur de la meilleure frite à Paris.
16: Je viens droguer. Je me drogue à la frite.
12: Côté street food, deux adresses pour les junkies de la pomme de terre, un néo-kebab chez Mehmet, rue Ramey dans le 18e arrondissement, et Patate dans le 6e, rue Saint-André-des-Arts. Une échoppe, sa vitrine et une barricade de grosses pommes de terre, cornet de frites à 4 euros.
17: Coupez-les en fines lamelles, plongez-les dans l'huile bouillante, salez-les. Et vous aurez des frites. Ni Dieu, ni maître, mais des frites, bordel.
12: Autre pépite, Chantefable, 93 avenue Gambetta, du très gourmand Tom Lefebvre. Il propose des frites croustillantes qui brillent dans les miroirs de cette belle vieille brasserie 1910, avec une entrecôte de compétition et une carafe de Saint-Joseph. On n'est pas loin du paradis. Dans le peloton de tête également, les frites du Cornichon, un néo-café populaire, 2 rue des Goncourt dans le 11e arrondissement. 8 euros le cornet au comptoir avec une pinte de bière jupilaire et tout va bien. Le Paul Chêne des Frères Dufour, rue du Cherche-Midi, contrairement à leur nom, pas de frites au four, mais de l'inattaquable bien doré.
7: On en a une friteuse sans odeur, Seb.
12: Enfin, dans l'esprit des baraques à frites des ch'tis de Roubaix ou de Tourcoing, à Vitry-sur-Seine, dans le Val-de-Marne, place Robespierre, près de la mairie, cornet de frites à 3,50 €, préparé avec amour et surtout avec de la graisse de bœuf.
16: Je ne peux pas me passer de frites, c'est plus fort que moi, ça me rend fou.
12: Les tops du journal Libération, les meilleures frites de Paris à consulter sur Internet. Toutes affaires cessantes, stop au quinoa, boulgour et autres usurpatrices de patates douces qui n'a strictement rien à voir avec le tubercule de Monsieur Parmentier. Paris la frite, Paris cornet, Paris l'enfance.

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1: Chaque année, près de 800 000 personnes montent sur un bateau à Strasbourg, soit plus de la population entière de Marseille qui ferait la queue pour voir la petite France. Aujourd'hui, je teste pour vous les coulisses de Bateaurama. On est bien évidemment à Strasbourg, embarcadère du Palais Rohan. Et il est tôt, et il est très tôt. Hein. La ville s'éveille tout doucement et je monte à bord d'une navette Bateaurama avec Dylan et les capitaines. Autour de nous, l'île est particulièrement silencieuse et on entend juste les clapotis de l'eau contre la coque. Pendant que les premiers touristes dorment encore, eh bien, l'équipage lui prépare déjà la journée. J'ai comme l'impression que je vais prendre part au spectacle que je vois défiler tous les jours devant les fenêtres des studios d'ici Alsace. Et une fois à bord de la navette, direction le port du Rhin, dans les locaux techniques de Bateaurama. Avant même qu'un touriste monte à bord, les bateaux passent par une vérification technique complète. Et Dylan m'explique que chaque navette est contrôlée quotidiennement. Hein. Les niveaux, la sécurité, les systèmes électroniques. Normal, on peut transporter jusqu'à 135 passagers par bateau. En fait, Bateaurama appartient au port autonome de Strasbourg. C'est le deuxième port fluvial français. Et à l'origine, les visites servaient surtout à montrer la puissance industrielle du port aux investisseurs. C'était pas vraiment pour les touristes. Aujourd'hui, la visite dure environ 1h10. Et on traverse la petite France, la Neustadt et le quartier européen. Et selon le capitaine, la difficulté principale, c'est de réussir à anticiper d'une part le courant, mais aussi les écluses et les autres embarcations. Dans un espace, il faut le dire, relativement petit. Et ça prend pas mal d'entraînement pour réussir à passer un aussi long bateau sous les ponts de Strasbourg. Et moi, je me fais trimballer et je dois avouer que depuis l'avant du bateau, la ville est encore plus belle. On voit les rues et les façades des bâtiments complètement autrement. J'ai adoré ça. Aujourd'hui, la flotte compte une dizaine de bateaux. Parce que oui, il y a du monde. Et pour gérer l'afflux des visiteurs, j'ai rencontré Lucie. Lucie, elle est agent de quai. Et elle m'explique que ce sont plusieurs centaines de personnes par heure qui montent et descendent des navettes en haute saison. Et le timing est super précis, parce qu'un bateau part environ toutes les 30 minutes. Alors moi, pour montrer ma bonne volonté, j'ai tenté d'aider à amarrer le bateau. C'était une mauvaise idée. J'ai tiré la corde, mais dans le mauvais sens. Bref, le bateau ne bougeait absolument pas, mais ça a eu le mérite quand même de lancer un fou rire général. Bon, le capitaine m'a même dit que ça arrivait aussi aux marins. Bon, je me dis qu'à travers ça, je viens d'être officiellement adopté par la marine alsacienne. Youhou ! En tout cas, je réalise que derrière l'image romantique des bateaux qui défilent tranquillement le long de l'île, se cache surtout une organisation quasi aéronautique. Car finalement, Strasbourg, vu d'en haut, c'est sûr, c'est beau, mais vu d'en bas, depuis l'eau, c'est encore plus beau.
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1: Salut Brésil.
2: Qui êtes-vous? Qu'est-ce que vous faites ici et à qui ai-je l'honneur?
1: Je m'appelle Jérémy Thierry.
3: C'est quoi ces prénoms? Qui s'appelle comme ça?
4: C'est Jérémy.
5: Tu as quel âge, mon grand?
1: J'ai 34 ans et je suis chocolatier glacier.
2: Bah, c'est super, c'est ce que tu voulais. Tiens, je t'ai amené un peu de glace, mûre pistache.
1: Et je suis dans les petits bonheurs.
6: On va se régaler.
7: Il va manger.
4: Et elle est où ta maison?
1: Je suis de la forêt Fouesnant, je vis à la forêt Fouesnant, j'ai grandi à la forêt Fouesnant, j'étais à l'école à la forêt Fouesnant.
8: C'est bon, on a compris.
1: Et si j'avais à la caractériser, c'est la mer forcément. C'est une commune du littoral avec un des plus gros ports de...
2: De quoi ?
1: Plus gros ports de plaisance de la région.
2: Ah ouais ?
1: Donc on y passe beaucoup de temps.
9: Et le temps, c'est de l'argent aussi.
1: Il y a beaucoup de boulot aussi à la forêt Fouesnant, donc on n'a pas trop le temps d'en profiter. Mais il y a les Glélans, l'archipel des Glélans. On y passe souvent des vacances, des week-ends, des soirées, histoire de décompresser après des journées compliquées au boulot. On a de la chance d'avoir un petit paradis comme ça à 30 minutes de navigation de la côte.
4: C'est un endroit magnifique.
2: Allez, viens, on va se balader.
1: Mon coin préféré quand je me balade, c'est le lac de Guerre-les-Dents. Il y a plein de petites balades sympas à faire au départ de Guerre, où il y a une station nautique, une base nautique avec de quoi faire du pédalo.
10: En pédalo, mais c'est que c'est pas tellement la saison pour faire du pédalo.
1: Il y a une petite plage de sable blanc, voilà, il y a des restos, des bars, je trouve ça sympa, ça nous évade un peu. D'autant plus quand il est vidé, ça n'arrive pas souvent, mais on peut découvrir ce paysage lunaire et puis les maisons qui ont été ensevelies par les eaux qui sont découvertes.
4: Ça se passe sur la Lune, tout ça?
1: Quand tu marches dessus, ça, le sol est souple, ça, et puis ça fait des grands cratères comme si on était sur la Lune, quoi.
4: Tu veux voir mon coucher de soleil?
11: Non, sans blague, c'est pas la peine.
12: Ce matin, exercice d'expression orale.
1: L'expression bretonne que j'utilise est quand j'ai été martelé. Mon grand-père le disait souvent, nom dégueu.
13: Mais du rythme, du mouvement, mettez-y vos poyaux, dans ta gueule.
1: Nom dégueu.
14: Pas un gueu, j'en prie, Jean-Pierre aussi est un gueu, ça m'empêche pas d'être un mari sympa.
15: Lui, un gueu,
1: Et en général, quand il disait ça, fallait courir. Allez, salut.
16: Allez, bonne santé, les gueux.
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17: Peut-être que vous connaissez, vous, la place du village. Sur les réseaux sociaux, Jean-Noël et Philippe de Paris parcourent les Savoies avec leurs caméras et ils vous racontent leurs rencontres tous les jours au micro de votre radio ici. Aujourd'hui, Jean-Noël, on s'arrête dans l'ouest du département de la Savoie. C'est ce qu'on appelle l'avant-pays.
18: Nous sommes à Nance, du côté du lac d'Aiguebelette. Et on va rencontrer quelqu'un qui a un métier rare, un métier d'art. C'est celui de sellier, tapissier, décorateur. Et on va en parler avec Jean-Pierre Ancel, dans cette région bien paisible autour du lac d'Aiguebelette. Et Jean-Pierre commence par nous dire « J'ai choisi de m'installer à Nance parce que je voulais du calme ». Et là-bas, il est servi et il nous dit qu'il a longtemps vécu en ville et nous explique que là-bas, au moins, à Nance, on peut se garer. On connaît Nance au nord du lac d'Aiguebelette, c'est vraiment la campagne, et il est heureux de travailler là-bas. Et il travaille dans un métier dont il dit qu'il est un peu l'héritier du bourrelier, puisqu'il lui-même est sellier garnisseur, des bourreliers qui ont quasiment disparu. Lui, il va utiliser beaucoup de cuir, beaucoup de crin animal, donc très naturel, la ouate qu'il préfère, le tissu et la mousse. Et tout ça sur des supports extrêmement variés, notamment les vieilles chaises. Il nous dit qu'il aime bien travailler sur les vieux objets, les vieilles chaises. Il faut les recoller, il faut faire les vernis, il faut les retinter. Mais il travaille aussi sur l'automobile. Il va notamment refaire une vieille De Dion Bouton de 1902 à l'ancienne avec justement du cuir et puis du crin animal. Donc il aime ce travail, il en est passionné et en particulier il va travailler d'une

0: et que il prend, et on va faire, il prend son clou et il tape dessus et paf, le clou. Incroyable, il enfonce ça avec une dextérité énorme. C'était un bonheur de le rencontrer du côté de Nance.
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3: Nous sommes avec une des dernières et la plus ancienne fabrique de pâtes de fruits en Auvergne. Avec Anthony Vallat, qui est le directeur général. Merci de nous recevoir, Anthony. Nous sommes face à une vieille photo qui montre, je pense, le tout début de cette maison Cruzy, c'est ça ?
4: C'est pas le début historique, hein, puisque la maison Cruzy a été fondée en 1880, mais c'est effectivement une photo du site de fabrication ici, sur la zone du Brézé, telle qu'il était en 1956, au moment où la maison Cruzy a déménagé du centre de Clermont pour venir s'installer sur la zone du Brézé.
3: Construction de l'usine Goffredi à Mijan-Mermoz sur le champ d'Angélique. Et on aperçoit des angéliques sur ce champ.
4: Et l'angélique étant un des produits un petit peu signature des confiseurs et de la confiserie. Et donc c'est un beau clin d'œil de l'histoire que de penser que voilà, notre site de fabrication ici est basé sur un ancien champ d'angélique. Voilà.
3: L'angélique, ces petits bâtonnets de couleur verte, hein, c'est
4: exactement.
3: Ça, je ne dis pas de bêtises.
4: Il y a beaucoup de particuliers qui ont aussi de l'angélique à la maison.
3: Voilà. C'est la tige.
4: On confie la tige, tout à fait.
3: D'accord, oui. Ok. Et aujourd'hui, vous en faites toujours. Vous avez toujours des producteurs d'angélique qui bossent avec vous.
4: Oui, tout à fait. C'est un agriculteur qui vient nous livrer en tracteur chaque année. Tout à fait. C'est au mois d'août, quand la récolte est prête. On se met d'accord avec lui l'année d'avance sur les quantités dont on aura besoin. Et puis, il vient nous livrer. On la travaille, on la prépare. Et puis après, on va la faire confire. Donc, c'est un produit auquel on tient beaucoup.
3: Il y a toujours une grosse tradition autour de ça. Enfin, en Auvergne, on offrait des pâtes de fruits. C'était un incontournable.
4: Effectivement, la création de la pâte de fruits a été faite en Auvergne. Hein, à la base, la pâte de fruits s'appelait la pâte d'Auvergne. Et c'était vraiment une spécialité, on va dire, régionale. Ce qui a fait que l'Auvergne était une terre de fruits confits, c'est que, on va dire que la noblesse venait, descendait de Paris, dans le 16e, 17e siècle, et venait dans les cures, à Roya ou autre. Ils découvraient, ils dégustaient les fruits d'Auvergne. Et la méthode de conservation à l'époque, hein, puisqu'on n'avait pas toute la pasteurisation, etc., c'était de confire les fruits. Ce qui faisait que, du coup, les confiseurs auvergnats ont prospéré sur la base des gens qui venaient en cure et qui ramenaient leurs fruits à Paris en général. C'est comme ça que la confiserie et le métier de confiseur a démarré en Auvergne.
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1: Avant d'accueillir le centre des congrès, l'Ancan, c'était une atmosphère à part. Un lieu avec du bruit, des odeurs aussi, et de l'effervescence. Ici, on criait les enchères, on vidait les caisses de poissons, et toute une ville vivait au rythme de la mer. Entre 1956 et 1994, la criée de l'Ancan est l'épicentre du port de pêche Rochelet. Chaque jour, les bateaux rentrent au bassin des chalutiers, chargés de merlus, de barres, de dorades. Les caisses sont déchargées directement sur les tables de tri et les mareyeurs enchérissent à la voie. On imagine facilement une ambiance intense, rythmée, quasi théâtrale.
2: Il est tout frais, mon poisson! Il frétille! Il est tout frais!
3: Ça sent le poisson d'en face!
1: À son apogée, au milieu des années 1960, jusqu'à 25 000 tonnes de poissons transitent ici chaque année. La Rochelle figure alors parmi les ports de pêche les plus actifs de France. Et si on s'attarde sur le bâtiment en tant que tel de l'Ancan, eh bien, nous sommes face à une construction longue de près de 300 mètres là, après son agrandissement. C'est un véritable outil moderne. Quai de déchargement, atelier de mareyage, liaison ferroviaire, chambre froide. En fait, tout est pensé pour rationaliser et accélérer le commerce du poisson.
4: Bah, qu'est-ce que ça ?
2: Un bon poisson. C'est tout frais et bien goulu.
4: Ça pue puis ça bouffe maintenant que tu l'as posé sur le capot.
1: Dès le XIIIe siècle, le marché aux poissons occupe différents sites dans La Rochelle. Il s'installe dans le centre-ville, rue du Port, puis rue Amelot, avant de migrer dans l'ancien couvent des Carmes. C'est la Coursive aujourd'hui. Pour finalement se fixer au bord du bassin des Chalutiers. À la fin du XIXe siècle, l'arrivée des bateaux à vapeur transforme profondément la pêche. Les sociétés d'armement se multiplient à partir du début du XXe siècle, puis vient l'âge d'or des Trente Glorieuses, avant le déclin, lié au choc pétrolier notamment, mais aussi à l'éloignement des zones de pêche et aux crises successives. En 1994, la criée quitte l'Ancan pour rejoindre Chef de Baie. Une page se tourne alors. Mais le bâtiment, lui, eh bien, il reste debout. Transformé en centre des congrès, il a réussi à conserver son esprit d'origine, avec ses grandes baies ouvertes sur le bassin, ses quais, et puis ses volumes impressionnants. Et avec la seconde édition de l'événement la criée de l'Ancan, eh bien, le lieu renoue avec son histoire et reprend, le temps d'une journée, son accent maritime.
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5: Laetitia Ribeiro est biographe familiale. Pourriez-vous l'accueillir chez vous et lui raconter votre vie ? Laetitia Ribeiro, légende ici.
6: Bonjour, je m'appelle Laetitia Ribeiro, j'ai 50 ans. Je suis née au Mans et j'ai grandi à Parigné-l'Évêque. Ma particularité, je suis biographe familiale. J'écris des récits de vie pour les personnes qui souhaitent laisser une trace. Et donc je suis biographe à Encre d'Humanité.
7: Écoutez-moi.
6: Qu'est-ce qu'être biographe familiale ? Eh bien, c'est raconter des histoires de vie, accompagner des personnes en fait qui ont le souhait de laisser une trace, de témoigner de leur histoire, soit pour eux, soit pour leurs enfants, en fait léguer un petit peu leur récit, de façon à ce qu'ils se perpétuent dans les générations à venir. Comment est-ce que je procède ? Donc la plupart du temps, je me rends au domicile des personnes. C'est avant tout une rencontre humaine et mon travail, c'est à la fois de les guider dans le récit de leur vie, mais aussi de comprendre et de percevoir les émotions, les silences, pour pouvoir écrire tout cela. Qu'est-ce que l'écriture permet ? Alors, au-delà effectivement du récit, l'écriture, elle permet parfois de s'alléger. J'ai aussi cette particularité d'être biographe accompagnante. L'écriture permet parfois de témoigner, mais aussi de s'alléger. L'écriture, elle permet de revisiter son histoire, faire un peu parfois le bilan ou l'avancée. Elle peut permettre une avancée, en tout cas, sur ce qui a été vécu. Si j'ai fait pleurer des gens, ce n'est pas moi qui fais pleurer les gens. Ce sont souvent leur histoire et l'émotion que ça peut dégager effectivement de raconter son histoire, mais c'est souvent aussi à la lecture de ce que j'ai pu écrire, en fait. fait. Les gens disent souvent que c'est particulier de se relire, de se voir écrire, et que c'est une expérience qui est à la fois extrêmement émouvante et à la fois, c'est singulier. Les personnes, à la fois, ont l'impression d'avoir écrit leur récit, puisque l'idée, c'est vraiment de les rencontrer et de pouvoir effectivement écrire au plus près de ce qu'ils sont. Donc ça, chaque fois, en fait, les gens me disent que c'est un cadeau émouvant, mais un cadeau réciproque surtout.
7: C'est ma vie.
6: On est bien en Sarthe, je suis revenue sur mes terres natales, donc c'est que c'était important et qu'on y vit bien. Pour moi, c'est important, que ce soit dans la biographie ou au fond d'être revenue en Sarthe. Pour moi, il y a quelque chose de l'histoire de ses racines, de savoir d'où on vient, de savoir où l'on va. Oui, on y vit bien en Sarthe. Voilà, c'était Laetitia Ribeiro, biographe à Encre d'Humanité. J'ai été très heureuse de vous parler de la biographie, de la découverte de la biographie, et comme j'ai coutume de dire, il faut écrire son histoire, puisque chaque histoire mérite son encre.
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1: Bonjour Médéric Esquisserus.
2: Bonjour Philippe, bonjour à tous.
1: Notre linguiste marseillais, vous m'inquiétez, Médé, vous avez un drôle de regard inquisiteur ce matin. Là.
2: Inquisiteur ?
1: Ouais, un petit peu, oui.
2: Mais confesseur peut-être.
1: Ah.
2: Je vais commencer par une question. Mmh. Êtes-vous capable de résister à la tentation ? Attendez. Mmh. Est-ce que vous êtes capable de résister à, je sais pas moi, un bon aioli provençal?
1: Ah, c'est difficile.
2: L'aioli complet, hein.
1: Ouais.
2: Avec tous les légumes, la morue et gradaille dans la sauce. Moi non, j'avoue. Est-ce que vous êtes capable de résister à une daube qui a mijoté pendant des heures et qui embaume la maison?
1: Ah, c'est compliqué.
2: Un morceau de gâteau des rois au frit confit bien pégueux.
1: Ouais.
2: Êtes-vous capable de résister? Ça, je sais que non.
1: À
2: un chichi fraîchi, tout chaud et bien sucré. Et voilà. Alors, je parle que des désirs gustatifs, que du plaisir de la chair, car je pourrais aussi vous poser des questions sur les plaisirs de la chair et vous interroger sur votre capacité à résister à la tentation. Mais ce n'est pas mon rôle. Je ne suis ni confiseur, ni confesseur. En revanche, certains en entendent de belles. La semaine dernière, plusieurs temps forts religieux ont commencé, le ramadan pour les musulmans, mais aussi le carême pour les chrétiens. C'est dans ce cadre que l'on m'a envoyé un lien vers le podcast Carême dans la ville, réalisé par des dominicains, avec l'épisode du 22 février au titre forcément alléchant, Confession marseillaise. Et je n'ai pas résisté à la tentation, j'ai écouté. Et vous aussi, vous allez écouter. C'est le frère Clément Binachon, du couvent de Saint-Lazare à Marseille, qui parle. Et voilà cette drôle de confession marseillaise, avec l'accent, ou pas.
3: Confession marseillaise. Après avoir jeûné 40 jours et 40 nuits, Jésus eut faim. Matthieu, chapitre 1, verset 2. Marseille, il y a quelques années, dans un confessionnal. Bénissez-moi mon père parce que j'ai péché. Je dois vous confesser, mon père, que j'ai peur que d'avoir été infidèle. C'était la semaine passée. Je prenais mon café tranquille à mon poste habituel en terrasse au-dessus de la plage des Catalans. Et là, il y a une petite que le bon Dieu avait drôlement bien proportionné, qui a eu la mauvaise idée que d'aller piquer une tête là, sous mes yeux. Eh bien, je ne vous cache pas que ce spectacle m'a un peu émotionné. Et c'est ça que je voudrais confesser. Vous me pardonnerez cet exemple pagnolesque, mais il me semble éclairer une confusion courante.
2: Ah, la petite des Catalans. Alors voilà, oui, je vous résume l'essentiel de cet épisode. Ce n'est pas un péché que d'éprouver la tentation, le désir, l'envie, tant que vous n'y succombez pas. Bon, on en parle de l'accent. On sent que frère Binachon essaie d'imiter l'accent marseillais, mais sans se lâcher totalement. Ça donne l'accent, avouons-le, très bizarre, hein, une imitation pas trop réussie, mais il faut savoir faire preuve de clémence, et donc on pardonne volontiers à frère Clément Binachon. Vous remarquerez qu'il est resté sobre. Hein. Il aurait pu se laisser aller à répéter ce que l'on peut entendre, hein. Souvent de très mauvais goût, voire très sexiste. Hein. Ça peut aller de « Oh, vé la petite comme elle est charmante, Fada !» à « Ting comme elle est bonasse !» en passant par « Oh, elle est bien tankée, celle-là hein. !» Voire, en mode chanson, hein, « Il y a une petite, la belle de mai, coquin de sort, qu'elle me plaît !» Ou il y a une petite au catalan, hein, vous pouvez faire ça aussi. Et ça peut marcher dans plein de sens. Hein. Des filles qui parlent de mecs, des mecs qui parlent de mecs, des filles qui parlent de filles, chacun s'y retrouvera.
1: Mm-hmm.
2: Merci à Sophie pour l'envoi de ce podcast. Et le bonjour à toutes les femmes folles à la messe, comme le disait Rabelais. Bon carême à toutes et tous. Ramadan Mabrouk si c'est le cas. Et méfi à la tentation.
1: Ouais.
2: Espenché. Oui, pécho, c'est péché.
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4: On sait qu'on est Lorrain parce qu'on klaxonne en partant de quelque part.
5: Ah oui.
4: Vous faites ça?
5: Ça m'arrive, mais j'ai toujours des scrupules à le faire parce que j'ai peur d'embêter les voisins.
4: Salut, papapap! Vous êtes pile dans le thème.
5: Ouais.
4: Un auditeur fidèle m'indiquait récemment dans un mail qu'il s'étonnait de ce travers très lorrain de klaxonner lorsqu'on quitte des amis ou de la famille.
5: Ça, c'est dans toute la France, non?
4: Bah, je pense. C'est ce que je lui ai répondu, mais je lui ai dit que je m'attarderais sur le sujet tout de même.
5: Très bien.
4: Vous savez, on tourne au coin de la rue, on appuie sur la corne. Mimi! Fais tut-tut, disent les enfants.
5: Tut-tut.
4: Je ne sais pas si cette manie est expressément lorraine, vous l'avez dit. Moi, au départ, je croyais que c'était une tradition belge.
5: Pourquoi ?
4: Qu'ils klaxonnaient pour être sûr qu'ils partent vraiment, sinon ils restent sur le palier. Mais, quoique, il y a tellement de grisailles et de brouillard chez nous que peut-être qu'en Lorraine, on joue de la corne juste pour être certain qu'on est bien vivant. Ah oui, dis donc, je suis encore là.
5: Encore là.
4: Encore klaxonner en arrivant, ça se comprend.
5: Oui.
4: Par exemple, dans une ferme où il n'y a pas de sonnette, ni d'interphone, ou dans le cas d'une visite à des amis naturistes. T'as pas envie de voir à poil, ou tu as des pratiques un peu chelou. Tu préviens que t'arrives. Mais en partant, tout joyeux soit ton signal, tout prolongement du bon repas partagé soit-il, tout écho de l'amitié qui te lie à tes hôtes soit-il, tout point d'exclamation à une soirée excellente, à 2h du matin, là où il ravit tes copains, il fait chier tous les autres voisins. Tu risques fort de déclencher une kyrielle de réactions irritées. Une de mes voisines, pleine de bon sens, me disait l'autre fois, le klaxon devrait faire autant de bruit dehors que dedans, ça limiterait son usage. C'est pas bête ?
5: C'est vrai.
4: Rappelons ce matin que l'usage de l'avertisseur est encadré par la loi. Oui. Je cite,
5: oh là là.
4: En France, dans une agglomération, il est prohibé lorsqu'il fait jour, sauf en cas de danger immédiat. À la campagne, on peut l'utiliser pour prévenir d'autres usagers, par exemple sur une route particulièrement étroite. Mais de nuit, le klaxon est interdit partout, sauf en cas d'absolue nécessité. Bon, on pourrait rétorquer que l'absolue nécessité de dire merci et qu'il y ait une bonne ambiance fait loi. Mais non, l'utilisation du klaxon hors de ces circonstances est passible d'une amende forfaitaire de 68 euros. Avouez que ça fait cher le tut-tut.
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6: Sur 25 hectares dans une nature préservée, Jérôme, le propriétaire du parc de Castel dans les Pyrénées-Orientales, nous invite à découvrir des animaux du monde entier.
7: Ça y est, vous avez démarré la voiturette, Jérôme.
8: C'est ça, on est parti pour la visite du parc.
7: Le parc de Castel.
8: Qui s'étend sur plus de 25 hectares et avec un parcours de presque 4 km à pied. Et ben là, on part sur le départ, on a la mini-ferme, on a les ours, dont Willy, qui avait tourné pour des films et des publicités à la télévision, qui a été recueilli par le parc. La mini-ferme aussi, c'est que des animaux qu'on récupère de gens qui abandonnent. Et après, l'essentiel de nos animaux, c'est des animaux qu'on récupère soit saisis par la justice, soit dans des cirques aussi, ou des échanges entre parcs zoologiques.
7: Et les voiturettes, elles sont pour qui ?
8: Ben, les voiturettes en priorité pour les gens qui ont des difficultés à marcher, mais aussi on a des familles avec des gens plus jeunes, et au lieu de porter des porte-bébés, c'est vrai que monter en voiturette, c'est plus sympathique.
7: J'ai l'impression qu'on a des animaux à regarder les pancartes qui arrivent vraiment des 5 continents.
8: On a de tout, oui. On a vraiment des animaux de partout. On a des lions blancs aussi. Les lions blancs, il y en a un peu moins de 100 dans le monde. Et du coup, il y en a 2 à Castel.
7: Et comment vous avez réussi à avoir des lions blancs ?
8: Justement, c'est pareil. C'est des lions qui avaient été récupérés dans un parc qui ne pouvaient plus s'en occuper.
7: Là, on est à combien d'altitude ?
8: Ben là, à Castel, vous partez à peu près 900 mètres et on dépasse 1200 mètres d'altitude en haut du parc.
7: Et ça va, les lions, ils arrivent à s'acclimater à cette altitude ?
8: Oui, parce que, bon, déjà... On a la mauvaise idée chaque fois de dire c'est des lions d'Afrique, mais en fait ils sont nés souvent en Europe vers chez nous, donc ils connaissent les climats. Et nous, ils ont des tanières chauffées par le sol, donc ils peuvent rentrer et sortir en permanence comme ils veulent. Et donc là, on va s'approcher bientôt de l'enclos des loups, par exemple, et on arrive aussi à l'enclos des lynx.
7: Alors ça, ce sont des loups de l'Arctique ?
8: C'est ça, c'est des loups blancs, des loups arctiques. Donc on avait récupéré un couple qui était assez âgé, mais on nous avait dit reproduiront pas. Et il y a 2 ans, ils ont fait 6 petits.
7: Ah, ils sont magnifiques.
8: Et maintenant, on utilise un moyen de contraception pour éviter justement la surpopulation.
7: Et là, vous m'emmenez où ?
8: Ben là, on va changer un peu de continent. On va partir voir les lions.
7: Oh, mais que c'est mignon, là. C'est des petits kangourous.
8: Voilà, c'est la même famille que le kangourou. C'est le wallaby. Donc ça reste un petit kangourou, très, très docile, très gentil, avec un albinos qui est né il y a 2-3 ans sur le parc. Là, juste en face de nous, il y a Elsa qui vient de nous voir et qui s'approche. C'est une lionne d'Afrique. Vous savez, le poil bien, bien jaune. Contrairement au lion blanc qu'on va voir juste un peu plus loin.
7: Elle est décidée à venir nous voir, hein.
8: C'est ça. Là, elle est très curieuse. Elle voit que je suis là. Elle doit se dire qu'est-ce qu'il fait là, ce qui m'emmène encore à manger. Et donc, elle s'approche très près. Et donc, il y a le mâle qui va pas tarder à arriver, je pense. Donc là, c'est Maui, le mâle lion blanc, aux yeux bleus, qui est sorti parce que, comme sa femelle Elsa vient de s'approcher de nous, et il est un peu inquiet, se demande qu'est-ce qui se passe. Qui sont ces gens?
7: On les voit vraiment, ils sont à quelques centimètres de nous, hein.
8: Ah ben là, vous êtes. Elle est collée quasiment contre la vitre, donc effectivement, elle est très proche.
7: Quel âge il a?
8: Lui, il a plus de 12 ans déjà. Donc ça vit à peu près une 15aine d'années. Nous, ce qui nous importe, c'est le bien-être des animaux et récupérer les animaux où ils peuvent et pas forcément choisir un animal pour une espèce ou pas. On essaie de s'adapter au maximum.
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1: Jules Levert, Courant Éclair.

seulement 20 ans, Jules Laverte, originaire des déserts près de La Fécla dans les Bauges en Savoie, sort son premier single, Courant éclair. Étudiant en triple diplôme et sportif de haut niveau, Jules a aussi participé à The Voice Kids il y a quelques années.